0: Justine Bribe, Justine Timber les tartines, Justine Bribe, Justin Trimbabou.
1: Oh. Alors Pierre, on dit Justine Timberlake.
0: Écoutez, on s'en fout de toute façon, Marie, je préfère Justine Bridou.
1: Moi aussi.
0: Voilà. Écoutez, maintenant je vous présente, chère Marie,
1: bonjour
0: Marie.
1: Bonjour Pierre.
0: Je vous présente ce deuxième single que vous allez voir.
1: Ah oui, Pierre, le single s'appelle Ça m'énerve. Voilà.
0: Mais écoutez, enfin, un titre français, chère Marie.
1: Oui.
0: Ce que je vous ai dit, bonjour Marie.
1: Et oui, bonjour Pierre.
0: Bonjour Marie.
1: Bonjour Pierre.
0: Un titre français que je vais donc pouvoir prononcer correctement. Ça m'énerve.
2: Ah, bien.
0: Du chanteur Helmut Lee. Helmut Free. Helmimut. Helmumut. Le chanteur Helmut Frit. Helmamou.
3: Pas loin.
0: Helmelamou. Helmimit Fri Fri Fri Fri Fri Fri Le chanteur s'appelle
1: Helmut Fritz.
0: Et écoutez,
1: Pierre.
0: On s'en fout, il a qu'à écouter Michel Sardou, comme tout le monde. Regardez comme j'arrive à le dire, Michel Sardou.
1: Bah oui, tout le monde écoute maintenant. Évidemment.
0: On écoute de la musique sur son portable. Écoutez, à bientôt, Maryse. Bonne journée, Maryse. Je viens de vous envoyer un SMS vocal, Maryse.
1: Oui, allô.
0: Bonjour, Maryse. J'aimerais bien que tu sois un CD pour que je puisse t'emballer.
1: Oh,
2: il y a une touche.
0: Écoutez, Maryse, quelqu'un a pris ma voix.
1: Ça va pas.
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4: Bonjour à tous et bonjour à toutes. Croyez que vous alliez être débarrassé de moi? Eh bien non.
5: On est content de vous avoir.
4: Je ne suis plus qu'ici les moins grosses têtes avec aujourd'hui. Au lendemain de la journée mondiale des barbus, eh ben j'ai que des barbus autour de la table. Stouff, Pietre, Corentin et Vito.
6: Enfin surtout Stouff. Hein. Moi je rase tout dans ce temps.
4: On va commencer avec une question. De monsieur, l'usine à Morat ne se trouve pas. À Porte-Maillot.
6: Amora.
4: Amora, Amora se trouve pas à Porte-Maillot.
5: Fou rire.
4: Quel objet était utilisé comme arme par les guerriers philippins au XVIe siècle?
3: Des fléchettes?
4: Non.
5: Du pain?
4: Non.
6: C'est organique?
4: C'est pas du tout organique, non.
5: C'est baguette, parce qu'il est philippin.
4: Philippin? C'est le boulanger philippin, bien sûr. Bien
3: des sextoys?
4: Non, il y a eu très peu de sextoys au XVIe siècle. Non.
3: Je crois que le premier sextoy, c'est un bois.
6: Il n'était pas Bluetooth. Hein.
5: Est-ce que c'est quelque chose qu'on utilise encore aujourd'hui?
4: Alors oui, c'est quelque chose qu'on utilise aujourd'hui, mais alors plus du tout pour se battre.
6: Pour manger?
4: Non, pas pour manger.
6: C'est un jouet?
4: C'est un jouet.
5: Un Playmobil, un Sophie la girafe,
3: un bilboquet.
4: Alors c'est pas un bilboquet, mais c'est l'autre, souvent en bois.
7: C'est des Legos, tu mets sur par terre.
4: Des yo-yo. Bonne réponse de Pietro. Servait effectivement d'armes de guerre au XVIe siècle.
6: Bouge pas, je rembobine.
3: Ouais, c'est
6: reste là-bas.
4: On termine avec une question de madame. J'ai pas de nouvelles de maths. À Houston. À la fin d'un tournage, qu'a offert Kenny Reeves à chaque cascade?
6: Je le sais.
7: Ouais, moi aussi.
5: Des photos de la cascade qu'ils ont effectuée?
3: Non, de l'argent, mais ça serait trop facile.
4: Non. Alors, il est connu pour être quelqu'un de très généreux.
3: Ah oui. Une voiture.
4: Alors, c'est pas une voiture, c'est l'autre.
3: Une moto, moto.
4: Une moto. À chaque cascadeur, il avait même, pour fêter la fin du tournage de la 4e aventure de John Wick, offert une Rolex gravée à chaque acteur.
6: Moi, j'étais resté là-dessus, moi.
4: Bonne réponse de Stouff.
5: Il veut pas faire de la radio, lui.
4: Franchement. Jour où il veut venir dans les locaux faire un truc, n'hésite pas, Kenu. Eh bien, mes chers moins grosses têtes, c'est fini pour aujourd'hui. Rendez-vous la semaine prochaine et sachez ceci. Plastifier des livres scolaires en septembre, c'est la sanction pour avoir mal plastifié vos zizi à 20 ans. Merci, au revoir, à la prochaine.
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1: Question sur les vendanges. Alors, je crois que c'est fini pour certains. Ça reprend, ça s'est pas encore terminé pour d'autres. Voilà, les vendanges pour frimer à la machine à café. Qu'est-ce qu'un pédoncule?
2: C'est un pet que tu retires. Tu le gardes.
3: Ouais, c'est ça. Non, mais voir, c'est un petit animal, l'oncule, non? L'oncule, j'ai dit, non, cherchez pas, j'ai pas dit de grossièreté.
1: Pourquoi?
4: Un pédoncule. Enfin,
3: un pédoncule.
4: Ouais, donc.
2: Ah, four, wesh.
1: Non.
2: Sur
1: non.
2: Les fleurs, ça?
5: Oui.
1: Voilà, c'est-à-dire que, vous voyez, je vais vous dire un truc, Pietre, il a écrit sa connerie sur l'ordinateur, oui, mais il a effacé la bonne réponse. Ouais, c'est-à-dire que il a écrit pour bien se souvenir, c'est un animal l'oncule, sinon voilà. Bah, il a enlevé les réponses.
5: C'est la pièce florale en forme de tige en fait. Voilà, qui porte les fleurs et tout ça.
1: Quel bouffe.
3: Les autres c'est pareil.
2: Ouais, mais attends.
1: C'est
2: attends,
1: pas
2: attends.
1: Possible, il l'a fait sur tous les trucs, il a écrit sa connerie. Et comme nos ordi sont reliés, bah en fait il a enlevé toutes les réponses.
4: J'ai une chute pour le prochain mot.
2: Bah, je l'ai enlevé, merde.
1: Qu'est-ce qu'une véraison?
4: Ça, c'est ce que tu dis à Nat, des fois, quand tu te rends compte plus tard que toi, t'avais raison.
1: Tu avais raison.
4: Tu le dis, mais doucement.
1: Bien sûr, tu avais raison. De toute façon, t'avais raison. Voilà, Pietre.
2: De quoi?
1: Maintenant, lui a enlevé sa vanne, donc il n'a plus.
2: Quels sont les autres trucs?
3: De quoi? Je sais même pas ce que vous disiez.
1: Le mec, il est plus là du tout. Il a éternué 25 fois comme un vieux depuis tout à l'heure.
4: Il est sorti du match.
1: Qu'on a mis dans la poussière. Le mec, ça fait 25 fois, il fait. Voilà, véraison, c'est quoi?
5: C'est la maturation du raisin.
1: C'est l'étape clé du cycle de la vigne où les baies de raisin commencent à mûrir, exactement.
2: Ah,
1: et une machine à vendanger, c'est quoi?
3: L'énergie. C'est gratos, ça.
1: Pourquoi?
2: Bah, il vendange.
4: Ouais, vendange.
1: Ah. Ouais, alors.
5: Je peux sortir de cette pièce,
1: c'est déjà.
2: C'est un moulin à Angers.
1: Fait du vendanger. Mais si, c'est bien. Si, c'est bien. Bon, en fait, c'est une machine à vendanger, c'est un engin agricole qui enjambe. Vous savez, les tracteurs qui sont très hauts,
2: oui,
1: et très étroits,
5: oui.
1: Ils enjambent les vignes. Voilà, t'as ça à Bordeaux, par exemple, mais t'as pas ça en Champagne, par exemple.
3: Parce que c'est
1: tu dois le faire à la main.
3: Ah bon?
1: Et non, t'as des endroits. Parce que t'as des endroits, les vignes, ça se fait à la machine.
5: Ouais.
1: Et t'as des endroits, ça doit se faire à la main. Le Champagne, par exemple, c'est à la main.
5: D'accord.
1: Voilà.
5: C'est pour pas abîmer? C'est parce que ça s'abîme.
1: Je crois que c'est comme ça. C'est une espèce de tradition si tu veux ton truc.
4: À cause des bulles.
2: Pour
4: sinon,
2: l'appellation.
4: Ça,
1: voilà. Comment?
4: À cause des bulles, sinon ça explose après.
1: Vous allez tous prendre l'air. 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
1: Voici les questions que vous nous avez laissées au 06 33 11 32 11. On les découvre avec vous. Il y en a peut-être pour nous, pour vous. On verra bien. C'est parti, question d'enfant.
2: Salut l'équipe, c'est Anna. Stouff, c'est toi la chef de la pente? Ou c'est quelqu'un d'autre qui décide?
1: Ah, trop mignonne, Vicky. Trop mignonne. Alors, Stouff.
3: C'est Coé le chef.
4: Ouais. Et officiellement?
3: Officiellement. Attends, c'est Coé, la façade. Ouais.
1: C'est la façade, non, mais quand Coé. L'affiche se décolle, c'est Stouff derrière.
3: Non,
1: évidemment.
3: C'est Coé, c'est Coé. Enfin, c'est toi. Et j'essaye de t'amener dans le chemin quand tu veux pas.
1: Je n'ai absolument aucun pouvoir. Je suis. Les gens viennent me demander un truc. Qu'est-ce que je dis? Demande à Stouff.
3: Ouais. Oui, ça par contre,
4: tous les trucs relous, tu les laisses à Stouff.
3: Tous les trucs relous, voix avec Stouff. Tiens, je te donne le numéro de Stouff.
1: Je suis en train de m'acheter un t-shirt voix avec Stouff. Dès quelqu'un parlera, je montrerai un t-shirt voix avec Stouff.
3: Non, t'as du mal à retenir ton planning en fait.
1: Ouais, mais c'est toi la chef.
3: Non, c'est toi le chef, mais t'as du mal.
1: C'est Power, c'est toi qui décides.
4: Les décisions à l'arrivée, c'est toi qui les prends.
3: C'est toi qui les prends, on te les donne, mais après, c'est toi qui décides.
1: Vont me donner illusion.
3: C'est vrai aussi.
5: Ça va être toi la directrice du pensionnat.
1: Voilà, venez chercher Stouff.
5: Madame Navarro.
1: Allez, une autre question.
6: Salut l'équipe, c'est Guylaine.
1: Bonjour Guylaine.
6: Est-ce que vous êtes tombé amoureux à l'école?
1: Ah, est-ce que vous êtes déjà tombé amoureux à l'école?
4: Évidemment.
3: Comment
1: il s'appelait?
3: J'avais Virgile, il y avait Guillaume Dru. D'ailleurs, il s'appelait. Voilà.
1: Monsieur Navarron également. Guillaume Dru, Pietre, oui. Comment elle s'appelait?
4: Toutes les semaines, je tombais amoureux.
1: Corentin.
5: Moi, c'était Vanessa, ma première amoureuse.
1: C'est vrai?
5: Ouais.
1: J'avais très, très peu de chance. Moi, ça ne marchait pas beaucoup.
3: Oui, mais t'avais forcément une petite amoureuse
1: oui,
3: dans
1: ton
3: cœur. Oui,
1: vous le savez, j'avais été très, très amoureux de Sonia.
4: Sonia Grandin.
1: Qui était mon amour, qui n'avait jamais dit oui.
5: Ah ouais.
1: C'est vrai, mais c'est la petite jeune fille dont on est amoureux comme ça pendant des années, des années, et puis on se suit en petite section, machin, etc. Et elle ne m'avait jamais dit. Oui.
5: Voilà, petite Fénadia, quoi.
1: Ah, c'était. Ouais, ça, ouais.
5: Jamais, ah, c'est Sonia.
1: Voilà. Ah. Allez, encore une question.
7: Salut l'équipe, c'est Léna. C'est qui le préféré de Coé?
4: Corentin. Ouais, mais en ce moment, c'est Théo, la réalisation vidéo là, qui est en train de prendre le dessus.
1: Vous vous plaisantez ou quoi?
3: Si, si, là, t'as tes deux chouchous.
4: T'as tes deux chouchous, là.
3: Évidemment que oui, ça se voit.
1: Théo.
3: Voilà.
1: Je vérifie qu'il mange bien.
3: Mais oui, mais Théo, il mange. Tu lui dis rien, genre, laisse manger. Pietre, il bouffe un croissant, il se fait déglinguer.
1: C'est ça. Ouais, non. Alors, j'ai pas de préféré.
3: Ils sont tous arrête, bien sûr
1: pas
3: que
1: c'est
3: vrai. Non, mais si.
1: Je vous le dis, je n'ai pas de préféré.
3: Mais allez.
1: Ah, mon Corentin.
4: Et celui que t'aimes le moins, alors?
1: Ah, c'est Pietre.
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1: Des guêpes se saoulent en mangeant des fruits fermentés. Beaucoup d'animaux, hein, ça leur arrive, des écureuils.
3: Des biches.
1: Même, et voilà, c'est vrai, ils sont un peu bourrés. Là, elles deviennent encore plus agressives. Ah, une guêpe encore plus agressive. Une guêpe encore plus agressive.
4: Vas-y, fous-toi de ma gueule.
1: elles sont. Alors, les gens, c'est Dist Riding. C'est pas en France, je pense. Non. C'est le comté nord-est de l'Angleterre. Les guêpes, donc, cette année, les piquent encore deux fois plus. Je crois qu'on est.
3: Ouais, on a une guêpe avec nous en ligne. Allô?
5: Oh, what is it?
3: Allô, oui.
5: Allô?
3: Oui, allô. Vous êtes une guêpe qui consomme des fruits fermentés, c'est vrai?
5: Qu'est-ce que je consomme, non? Nous, on ne consomme pas, monsieur, on la déguste.
3: D'accord.
5: Hier, on a fait une dégustation de poire.
3: D'accord.
5: Je finis l'assiette, je finis l'assiette sur une tomate, à lui raconter ma vie.
3: Ah, vous étiez ivre, du coup?
5: Yes, completely. Completely. J'ai essayé de rentrer en volant en marche arrière. J'ai inventé une nouvelle technique.
3: Ah bon, c'est quoi? Vous n'avez pas peur des frelons?
5: Les frelons, qui viennent. Come on. J'en ai vu hier. Je lui ai proposé un mojito. Il est parti.
6: Ah, c'est pratique, ça négocie.
3: Et
6: en fait.
3: Pourquoi il est parti?
5: Pas l'âge.
3: Non,
5: mais c'est des fois je suis pire.
3: Ah
5: avec
3: bon
5: mes copines, il y en a une. Elle est actuellement coincée dans une pêche. Elle dit que c'est son Airbnb.
3: Oh la vache, elle est bien, bourrée. Et vous arrivez encore à voler?
5: Exactly. Because le problème, c'est l'atterrissage. Hier, j'ai voulu me poser sur une fleur. Ouais. J'ai fini dans la piscine d'un voisin, j'ai nagé jusqu'à minuit.
6: Une piscine pour une guêpe, c'est grand.
3: Et vous allez arrêter les fruits fermentés là.
5: Jamais!
3: Ah bon?
5: La vie est trop courte. Surtout pour nous.
3: Ouais, oui, oui. Un dernier mot peut-être
5: parce que
3: on voit bien que vous êtes bien attaqué quand même.
5: Ouais, si vous voyez Gérard.
3: Ouais.
5: Dites-lui de rentrer au nid parce qu'il est parti acheter du pollen mardi.
3: Ouais, mais on est jeudi là.
5: Bah justement.
3: Ouais.
5: À pas encore rentrer.
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2: Voici les champions du monde de l'actu. Notre premier champion, il est à New York. Deux hommes ont été condamnés, et 2 ans de prison pour avoir orchestré des faux accidents de voiture pour escroquer les assurances. C'est-à-dire, le but, il était simple. Il y en a un qui freinait brutalement, l'autre le percutait, et puis il coordonnait la manœuvre depuis
3: c'est
2: un autre
3: malin.
2: Véhicule.
3: C'est malin. Toi.
2: C'est très malin, sauf qu'il y a une vidéo qui a fuité sur TikTok. La police s'en est emparée. Ils ont vu qu'ils orchestraient le fait de se rentrer dedans. Ils avaient quand même gagné 80 000 dollars d'indemnité et de remboursement. C'est devenu viral et bim, en prison. Ah oui, évidemment, t'imagines, c'était toujours le même manège, il se rentrait dedans. Notre seconde championne est une américaine devenue. Alors elle est devenue virale parce qu'elle a été repérée au bord de la route en essayant de gonfler un pneu crevé. Mais avec sa bouche.
4: Mais ça ne fonctionne pas.
2: Non, mais c'est-à-dire que, déjà, je vais être honnête avec vous, sur un vélo, c'est une tannée.
5: Ouais, oui.
2: Ça ne marche que sur la bouée Snoopy.
3: Voilà,
2: La bouée licorne. Et encore, vous avez faut s'y reprendre en 3 fois. Parce que
3: avant de tomber dans les pommes.
4: Ouais, t'as un truc de sécurité sur la valve, donc tu peux pas, de toute façon.
2: Une bicyclette, ça marche pas.
3: Non.
2: Un pneu de bagnole.
4: Encore moins.
2: Mais madame, s'il vous plaît. Donc, elle s'était mise y aller avec la bouche. Donc, en plus, imaginez l'aspect pratique.
4: Au bord de la route.
2: T'es au bord de la route, t'es à 4 pattes par terre.
3: Pour un peu que la valve, elle soit en haut du
4: bord.
2: Les gens se sont arrêtés et lui proposaient des pompes à air. Elle a refusé, insistant, écoutez bien, ouvrons les guillemets, qu'elle avait déjà géré des problèmes plus importants que ça dans sa vie avant.
5: Ouais, mais c'est
6: avec la suie sur la tronche.
2: Après plus de 20 minutes, le pneu évidemment était resté à plat, mais 3 hommes s'étaient quand même arrêtés en proposant leur aide, mais elle voulait rien savoir. Voilà. Il paraît que la semaine prochaine, du coup, elle va essayer sur un train. S'il n'y a pas de raison, je vais y arriver. Et le troisième champion.
5: Il y a déjà quelqu'un qui m'a sorti ça, moi, que son train avait un retard parce qu'il avait un pneu crevé. Tu te fous pas de ma gueule? Ah, si, je te jure.
2: Et ça, c'est le dernier argument de la SNCF. Ils ont fait les animaux sur les voies, les machins. C'est le pneu crevé. Troisième champion, Rio. Rio, c'est un perroquet breton qui rend fou ses voisins. Il vit chez François. François qui recueille des perroquets abandonnés dans sa volière. Alors, déjà que ça doit être bruyant, mais Rio, du matin au soir, il chante. Il est où le bonheur? Il est où?
3: De Vianney?
2: De Vianney. C'est-à-dire, toute la journée, il est où le bonheur? Il est où?
4: C'est Christophe Maé, ça, non?
2: Ah oui, t'as raison, c'est Christophe Maé, ça.
3: Ah ouais, j'ai confondu.
2: Ah oui, c'est Christophe Maé. Pour le peu qu'il y ait un autre perroquet de l'autre côté.
4: Il est là, le bonheur! Il est là!
2: Voilà, il paraît que ça rend fou le voisinage.
5: Tu m'étonnes.
2: C'est énorme, quand même. Bon, jusque-là, le perroquet n'a pas été attaqué, mais vu que Vianney était en tournée, le jour où il va aller dans le coin, il va prendre 2 coups de fusil, Vianney.
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3: Une histoire de pigeon. Un pigeon a été percuté en Normandie. Des amis qui roulaient sur une 4 voies à 90 km/h ont percuté le pigeon.
4: Aïe.
3: Le pensant mort, ils ont continué leur route avant de se rendre compte le lendemain matin que le pigeon avait été aspiré dans la voiture.
4: Oh. Hein?
3: C'est-à-dire qu'ils l'ont percuté, mais ouf. Qu'il est rentré dans la bagnole. Il a été libéré par un garagiste qui avait jamais vu ça en 10 ans de carrière.
5: Ah, il était toujours vivant?
3: Le pigeon est toujours vivant. Mais le pigeon est reparti.
6: Mais il était où exactement? Dans la voiture?
3: Alors visiblement, dans le capot, il doit y avoir un truc. Est-ce que c'était un 4x4 ou machin truc? Donc le truc, il est rentré dedans, il est coincé, vivant. Alors ça a dû lui mettre une beigne. Hein.
7: Oui, quand même.
3: Parce qu'à 90 km/h.
5: Ouais.
3: Tu vois, c'est comme quand tu te tapes un gros moustique, ça vous fait ça des fois, oui. Vous êtes sur l'autoroute, c'est ça fait pff, sur ta vitre. Ouais. Tu vois, là-bas, tu te dis pour le moustique, ça a dû être. Tu imagines le truc, l'insecte en pleine conversation. Non, mais parce qu'en fait, je suis en train de. Ça doit être extrêmement brutal cette fin.
8: J'avais un copain, moi.
3: Alors, je vous présente, je vous le dis tout de suite, le pigeon maintenant, il est considéré comme immortel. Tiens, d'ailleurs, on t'écoute, présente-toi, pigeon.
9: Je suis Duncan MacLeod, né il y a 400 ans dans les hautes terres d'Écosse. Je suis immortel, tout comme une poignée d'élus. Des siècles durant, nous avons attendu l'heure de l'ultime combat, au terme duquel l'épée qui tranche une tête libère le Quickening, la puissance de l'éclair. À la fin, un seul d'entre nous survivra.
3: Il n'a pas en resté qu'un. Oui, c'est le pigeon. Oh, si je l'avais su.
6: Ça se trouve, c'est
7: pas la suite.
3: Regardez, il est vivant, mais il doit être quand même amoché, parce que je rappelle qu'il s'est pris une bagnole à 90 km/h. Là, il paraît qu'il est arrivé à Paris, il s'est dit au milieu des autres, on verra rien. À Paris, je te jure, ils ont tous cette gueule, ils mangent des murs là-bas, donc ils verront rien. Qu'est-ce que je voulais vous faire? Le classement du Uber Eats Machine. Vous le savez, le classement du Uber Eats Machine, c'est le classement de tout ce que vous êtes fait livrer, ce que vous avez mangé cette semaine. Présent dans plusieurs plats cette fois-ci, mais il ne faut pas la manger trop vite, car avec une petite toux, on peut s'étouffer, en mettre partout. C'est la semoule.

0: La Smoule, c'est génial.
1: Sixième position cette semaine, on retrouve évidemment la Smoule, mais alors cette fois-ci.
2: Ça fait vraiment la différence.

Le NEM fait cette fois-ci son entrée sur la troisième marche du podium du classement du Uber Eats Machine. Belle surprise ou pas, le plat japonais qui fait l'unanimité et qu'on mange partout, le NEM.

0: Oh le lover.
1: En chantant Mackie, mec.
2: Et enfin, Sexy Back de Justin Timberlake vient d'être repris première place du Uber Eats Machine cette semaine. Le plat est bien français, ça fait couiner les veggies, mais attention, attention, ça va faire plaisir aux viandards. Le numéro 1, c'est le gigot.
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3: Voici le deviner qui je suis.
4: Ce matin, je me cachais Coé, Coé. Devinez, devinez, devinez qui je suis.
5: Qu'est-ce que le deviner qui je suis, si vous ne connaissez pas? Ça arrive de temps en temps, ça nous prend, on fait venir quelqu'un qu'on évidemment ne connaît pas, sinon c'est « Oh Sylvie, comment ça va ?» Bon, toi, ça a très peu d'intérêt. Le deviner qui je suis, c'est quelqu'un qui entre. Alors, je ne sais pas du tout qui je suis. Qui est cette personne? Corentin non plus?
6: Ah non, je connais pas.
5: Pietro non plus?
7: Jamais vu.
5: Stouff?
8: Bah oui.
5: Stouff
8: oui.
5: Ne peut pas jouer.
7: Je
5: Vito
7: pas
5: jouer.
7: Moi je sais pas, bon. Pas du tout.
5: Est-ce que cette... on peut dire bonjour normalement?
8: Déjà, bonjour Jessica.
5: On peut dire le prénom?
8: Bien sûr.
5: Bonjour Jessica.
8: Bonjour Coé, bonjour l'équipe.
5: Bienvenue
8: bonjour
5: chez nous Jessica. Alors je suis très très peu physionomiste, mais je crois qu'on ne s'est jamais rencontrés.
8: Tout à fait.
5: Voilà, donc à tel point que quand je suis allé tout à l'heure chercher un café, j'ai croisé les deux, j'ai vu, je pense que ça doit être son ami ou la personne qui l'accompagne.
8: Tout à fait.
5: Et je me suis dit, c'est peut-être lui, le deviner qui je suis. Et en fait, tu vois, pas du tout.
7: Ouais. Je me suis dit exactement la même chose.
5: C'est la demoiselle.
7: Eh oui, c'est la demoiselle.
5: Alors à partir de maintenant, Jessica, on va poser des questions.
8: Oui.
5: Il faut répondre simplement oui, non.
8: Très bien.
5: D'accord. Dans la deuxième partie, si à un moment donné on patauge, Stouff donnera un indice.
8: D'accord.
5: Voici les questions. Alors,
7: moi j'ai un pressentiment.
9: Ah.
7: Et généralement je me trompe jamais.
8: Ah. Alors, attention. Attends, peut-être.
5: Ouais, non, mais d'abord,
7: est-ce que vous êtes dans le médical?
5: Oui, voilà ce que j'allais dire.
8: Pas du tout.
7: Voilà. Bah, tu vois,
9: parfait.
7: Je savais.
5: Voilà, il pressentait qu'il était complètement à côté.
9: Voilà. Vous n'êtes pas dans le médical. Ouais.
5: Alors, est-ce que on s'est malgré tout déjà rencontré quelque part?
8: Non.
5: Jamais. D'accord.
7: Donc, est-ce que vous avez fait parler de vous récemment?
8: Oui.
7: Est-ce que c'est.
6: Bah, vas-y, je t'en prie. Est-ce qu'on peut vous voir sur les réseaux?
7: C'est ce que j'allais dire.
8: Oui.
6: Ah, vous avez fait le buzz sur les réseaux ou pas?
5: Alors.
8: Non.
5: Aujourd'hui, mon beau-père est sur les réseaux. Hein, donc, beaucoup de gens sont sur les réseaux.
6: Oui, mais tu peux faire parler de toi via un buzz.
5: Non, alors elle dit non. Mais on peut l'avoir sur les réseaux. Est-ce que.
6: Okay.
5: Oui.
9: Est-ce que c'est par rapport à votre profession?
8: Oui.
9: D'accord.
5: Très bien. Est-ce que vous avez une profession normale?
8: Non.
5: Ah, d'accord. Donc, c'est sur la profession.
7: Est-ce
5: d'accord,
7: qu'il y a un truc olé olé dans l'histoire?
8: Non.
5: Bon, non.
7: Mais je sais pas.
9: Tu penses à quoi?
6: Une triche de cul.
5: Toi, c'est Jean-Pierre tout à côté, quoi. Le gars, il a deux questions. Vous êtes dans le médical, dans le cul, alors non.
9: Du coup, à l'hôpital, vous faites quoi?
5: On peut avoir un truc.
9: Bon, ben, je sais pas.
5: Est-ce qu'on peut avoir un truc un peu.
6: Je suis déçu.
5: Réfléchi, normal. Pas le cliché.
8: Je suis désolé, Jessica.
5: Incroyable, ça.
8: On va tenir.
5: Présente l'animal. Hein.
9: Alors, est-ce que c'est dans le médical?
8: Toujours pas.
5: Bon, alors je résume. Les réseaux, oui, on peut l'avoir. Votre métier, c'est pas les réseaux sociaux?
8: Non.
5: D'accord.
8: Non.
5: Est-ce que vous êtes dessus, mais c'est pas la base du métier. D'accord. Ouais.
7: Est-ce qu'il y a du sport dans l'histoire?
8: Non.
5: Non.
6: Est-ce que vous êtes seul à travailler ou vous avez une équipe?
8: Seul.
5: Est-ce que ce métier, qui est donc pas normal, est-ce qu'il est dangereux?
8: Non.
5: D'accord. Jamais eu d'accident de travail?
8: Non.
5: D'accord.
9: Est-ce que ça a à voir avec tout ce qui est spirituel ou des choses comme ça?
8: Non.
9: Non.
7: Non.
6: Est-ce que c'est du service à la personne?
8: Oui.
7: Ouais. Oh là.
5: Oh, est-ce que vous êtes un... Non mais ça y est, il a plus de questions. Hein, cherchez pas. Il a fait ses deux questions.
7: Est-ce que ça a rapport avec le soin du corps?
8: Oui.
5: Ah, le soin du corps. Okay. Est-ce que c'est un rapport
7: avec le ping-pong show?
8: Mais attends, regarde-moi toi.
5: Avec
8: attends, s'il te plaît.
5: C'est que toi, ce soir, je t'interdis de dormir chez Tony, tu rentres chez ta femme.
8: Je
5: pense que tu es resté trop longtemps sans elle.
8: T'es sûr qu'on va Europe 1 avec lui tout à l'heure à 15h? Parce que là,
9: non, mais je laisse tout maintenant, comme ça après je me tiens tranquille.
8: Oui, non, mais.
5: De toute façon, je pense qu'Europe 1, ils vont mettre un agent de sécu, on va dire toi tu passes, ils vont le voir, on dit toi tu passes pas.
6: Mais mettez-lui sa femme, ça suffit.
5: Bon, alors moi, est-ce qu'on est, c'est les soins du corps, est-ce que dans ce cas-là, est-ce que ça a un rapport avec des massages?
8: Non.
5: Ah! D'accord.
7: Il y a une porte qui grince là.
5: Il y a quelqu'un qui a très faim, ou il y a une porte qui a grincé.
8: C'est ça qui a fait.
5: J'ai entendu un.
6: Oui.
8: Non, c'est Mélissa qui a fait.
5: D'accord. Alors, quelqu'un.
7: Bon, alors non, attends. Soin du corps.
5: Alors, soin du corps. Est-ce que vous faites un type de soin qu'on fait très très peu?
7: De l'acupuncture.
5: Attends, mais j'ai pas 50 questions.
8: Tout à fait.
5: Très peu. Mais pas peu nombreux à le faire.
8: Oui.
5: On a retenu que c'était dans le soin du corps.
8: Ouais.
7: Je l'ai.
5: C'était le métier qui faisait la particularité, c'est ça?
8: Oui.
5: Voilà. Alors, c'était pas dangereux, pas machin, etc. Qu'elle était aussi sur les réseaux.
7: J'ai trouvé, moi.
5: Alors, vas-y, Pietre.
7: Je peux le dire, je peux faire une proposition?
5: Non, tu poses une question.
6: Banque.
7: Oui, mais on sait que c'est... Est-ce que c'est... Vous faites des massages avec une... mais pas avec les mains.
8: Hein?
7: Allez, je l'ai!
6: Ah bon?
5: Bah attends, on attend la réponse.
8: Je peux développer ou...
7: Non, bah non. C'est oui ou non. Vous faites des massages, mais pas avec les mains.
8: Bah...
6: À la tronçonneuse.
8: Oui, non.
7: Ah, oui,
8: c'est
7: non.
8: Oui et non,
7: ah,
8: oui, c'est oui et non.
5: Quoi tu penses?
7: Je pensais que... Je sais même pas si ça existe. De faire des massages, mais avec les pieds. Tu sais, où tu t'allonges et la dame, elle te marche dessus.
5: Ça se fait, je crois que c'est au Japon.
7: Oui. Ouais.
5: Il s'accroche à une corde au-dessus et il te
7: c'est ça, il te marche dessus. Ah, oui. C'est pas ça?
8: Non.
5: Ah, bah non. Bah non.
7: On alors, c'est loin. Pas avec les mains. Mais il y a une histoire de massage.
8: Mais si,
5: c'est une forme de massage.
8: Oui.
7: Non.
5: Est-ce que c'est pas un massage sans toucher?
6: Si, si, mais elle touche avec des objets spéciaux.
7: Ouais, des photocopieurs.
5: Une hache, une enclume.
6: Non, c'est pas ça. Mais genre plus, par exemple, des plumes ou des choses comme ça.
7: Je sais.
6: Mais je l'ai trouvé, tais-toi, t'as
7: non.
6: déjà dit. Si.
7: Elle est câlineuse.
6: Non.
5: Attends, parce que là, la demoiselle, elle a plus le temps de répondre à rien.
6: Non, mais je sais, c'est bon.
5: Câlineuse, est-ce que vous êtes câlineuse?
8: Non.
5: C'est quoi une câlineuse?
7: Je sais pas. Avec Cohen, on voulait monter le Grad Center.
5: Oui. Vous arriviez pendant 15 minutes, elle vous grattait.
6: Mais je pense que c'est réellement ça.
5: Pardon?
6: Je pense qu'elle a un.
7: Vous avez piqué le concept?
8: Oui.
7: Oh non! Mais non, mais vous nous devez de l'argent! Ça fait 20 ans qu'on en parle!
5: Combien de temps on en parle?
7: Mais ça fait 20 ans!
5: 20 ans!
7: Ouais.
8: Elle est exactement papouilleuse.
5: 20 ans qu'on voulait lancer un grad center! Ouais. Ça faisait 20 ans, les gens ils arrivaient et ils se mettaient comme ça, puis on faisait. Ah. Dans des petits fauteuils avec la tête comme ça, et voilà. On voulait lancer le Grad Center. Et on se disait, ouais, on sait pas, ouais. On sait machin.
7: On l'a jamais fait.
6: Non, parce que t'aurais eu des mecs qui arrivent. Et les gars, ça me gratte là.
7: Ouais, bah,
5: alors
7: bah,
5: non,
7: bah,
5: voilà. Et c'est pour ça qu'on l'a pas fait.
7: C'est ça.
5: Parce que les gars qui arrivent en disant, ça me gratte les coucouilles. Non, c'est pour ça qu'on l'a pas fait. Alors, voilà, on n'est pas Grad Center. Ça s'appelle Papouille and Chills. Ça y est, on vient de me donner le.
6: Excellent.
5: Alors, c'est des papouilles. Mais c'est quoi des papouilles?
8: Eh bien, des papouilles, alors c'est pas un massage,
5: c'est
8: vraiment incomparable. Et ce sont des gestes lents, très doux, accessoirisés.
5: Mais c'est pas une enclume ni une photocopieuse, c'est ça qu'on dit.
8: Non, mais bien évidemment, il y a des plumes, il y a des pinceaux, il y a...
7: Il y a des gratte-gratte sinon avec les ongles ou pas?
5: Et ça chatouille
8: avec
5: pas?
8: Les ongles. Non, ça chatouille pas. Alors, on peut être sensible, chaque personne est différente.
5: Bien sûr.
8: Mais non, ça ne chatouille pas, ça détend.
5: Vous êtes à Gouverne dans le 77. Moi, je vais vous dire un truc. Moi, vous me faites ça, sachant que je me réveille à 4h30 du matin. Je pense que globalement, combien de temps ça dure un massage papouille?
8: Ça dépend, entre 20 minutes et 1h15.
2: Oh, 1h15 de papouille.
5: Vous embêtez pas, je pense qu'au bout de 5 minutes...
7: Tu ressors, t'es un chamallow.
5: Ouais, je pense... Ah oui.
7: Tu vas dire tu tiens plus debout.
5: Tu vas dire la réunion derrière.
6: Oh, mais je vais papouiller.
2: Mais c'est vrai, c'est bizarre, j'ai vu qu'il y avait de plus en plus de demandes de ça, de pas vraiment de massage, mais d'avoir des espèces de papouilles, comme des gratouilles.
5: Alors, qu'est-ce qui vous a donné l'envie et l'idée de vous lancer dans la papouille?
8: Eh bien...
5: Elle a sorti le truc qui rend fou sur le
7: train. J'en ai racheté un cet été.
5: Oh là là.
6: Ah, mais c'est pas mèche, ça.
5: Et alors ça, comment ça s'appelle ce truc-là qu'on se met sur la tête?
8: Ça s'appelle l'araignée.
5: L'araignée. Vous savez que ça, on se le fait soi-même, ça n'a aucun intérêt.
6: Oui.
7: Si, ça marche un petit peu, mais moins.
6: Mais tu sais, c'est comme le petit bâton avec la main au bout pour te gratter le dos.
5: Non, mais c'est comme le massage des pieds, excusez-moi. Massez-vous les pieds vous-même, oui, ça n'a chaud. Aucun intérêt.
6: Déjà, je les touche plus, moi, mais. Voilà.
5: Ouais. Donc, ils ont du mal à revenir.
6: Ah ouais, non.
5: Alors, attendez, donc, je repose ma question. Comment, alors, d'abord, vous faisiez quoi avant de devenir papouilleuse?
8: En fait, je travaille également avec les enfants. Je suis assistante maternelle depuis 15 ans.
5: Oui.
8: Donc, je fais un doublon avec les papouilles.
5: Et c'est-à-dire quoi? C'est-à-dire des massages de détente de...
8: Oui, et en fait, tout part avec ce métier de base que je papouille les enfants que je garde. Et l'an dernier, on était avec des amis et j'ai une amie qui n'était pas très bien ce jour-là en...
5: Morale.
8: Avec l'anxiété, stress, etc., qui avait développé des douleurs dorsales. Et donc, je me suis avancée vers elle, et puis on est venu à discuter et papouiller. Je lui ai fait des papouilles pendant une demi-heure. Et
5: c'est
8: là,
5: très étonnant.
7: J'aime bien le nom, la papouille.
5: J'ai jamais entendu.
7: C'est tout doux comme nom.
5: Je n'ai jamais entendu autant de fois le mot papouille que depuis 5 minutes. Ah, papouille. On dirait le truc des mignons. La papouille.
6: Ça va pas, Pietre?
5: Tu veux que je te papouille, Pietre?
6: Ouais.
5: Pourquoi t'aimes pas qu'on te papouille, toi?
7: Ah non, alors pour le coup, c'est moi, c'était ça.
5: Mais venant de nous, t'aimes pas?
7: C'était comme ça que l'idée était venue. Non, je n'aime pas les massages.
8: Oui.
7: Mais alors, par contre, les gratte-gratte dans le dos, monsieur.
5: Non, mais arrête de bloquer sur les gratte-gratte dans le dos. Elle ne fait pas que des gratte-gratte.
7: Oui, oui, oui, mais c'est pour ça. Après, elle n'est pas.
5: Sinon, on lui aurait fait un procès.
7: Je ne suis pas très tactile, à part les gratte-gratte dans le dos.
5: Alors donc, et vous êtes dit, je vais lancer ça.
8: Et en fait, voilà, en discutant avec cette amie en question, elle m'a dit, mais Jess, c'est fait pour toi, il faut vraiment que tu en fasses quelque chose. Et puis, cette idée a mûri quelques semaines plus tard, est née Papouille and Chips.
5: Il y a plein d'accessoires là, ouais, qui sont sortis.
2: Ah, tu veux les essayer?
5: Non, je vais dormir.
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2: Dans la série, nous avons besoin d'eux et nous avons besoin d'elles. Les infirmiers et les infirmières qui passent vous voir. C'est quand on est, tant qu'on n'est pas malade, on s'en rend pas compte.
3: Oui.
2: Mais on est bien content le jour où on a un problème de les voir arriver à la maison, la piqûre, le machin, le truc, les soins.
4: Quand elle passe tôt, des fois ça pique quand même.
2: Alors attention, elle, c'est peut-être pas son cas. Elle est peut-être infirmière à l'hôpital. On va le savoir tout de suite. Aurélie?
5: Oui, bonjour.
2: Bonjour ma petite Aurélie. Alors, on est infirmière quoi, Aurélie?
5: Moi, je suis infirmière en institut pour personnes porteuses d'handicap.
2: D'accord. Ah. Donc, ça veut dire que là, tu gères quoi, toi?
5: Les personnes, notamment les enfants porteurs d'handicap. Autisme, peut-être handicap physique et mental.
2: Wow. Ça, tu sais que ça fait partie des métiers. Ça, c'est des métiers à vocation.
3: Ah oui.
2: Ça, c'est vraiment, parce que c'est la vocation et pas l'argent qui te guide. Hein. Ça veut dire que tu avais envie, dès plus jeune, de t'occuper comme ça de personnes handicapées?
5: Non, ça s'est fait un peu progressivement. J'ai été d'abord aide à domicile. Après, j'ai fait aide-soignante. Après, auxiliaire puriculture et maintenant infirmière.
2: Bon, bah, bravo, ma petite Aurélie. T'habites où?
5: À Brest.
2: Très bien, on embrasse. Ah, qu'est-ce qu'il y a?
3: Le bout du monde, quoi.
2: C'est vrai que Brest, c'est loin, hein.
3: Même moi qui suis en Bretagne, je trouve ça loin.
6: C'est la ville la plus proche de New York.
2: C'est loin. Vous êtes tranquille en même temps.
3: Ah
2: c'est loin. Il faut un but, quoi. C'est vraiment.
3: La pointe, quoi.
2: Tu peux pas passer par Brest. Faut que t'ailles à Brest. C'est vrai. Il n'y a pas
6: d'escale à Brest.
2: Nantes, tu peux passer par Nantes. Tu vois, il y a des endroits comme ça, tu passes.
7: C'est vrai que si tu passes par Brest, t'as fait un gros détour.
6: Ton GPS, il te dit, mais t'es con.
2: Aurélie, voici les questions. Qu'est-ce qu'une posologie? C'est une sieste à la maison.
7: Une pause au logis.
2: C'est une infirmière déguisant en clown. Bonjour, le clown infirmière. Voilà. Ou c'est la quantité de médicaments à prendre.
5: Oui, c'est la troisième,
2: bien sûr.
5: Même si la première était plaisante.
2: Qu'est-ce qu'une tension artérielle? C'est un bouchon sur le périph.
6: Une tension artérielle.
7: Oui.
6: Tension sur une artère.
2: C'est quand tu vois la chanteuse Yel tomber. Tension artérielle.
6: Tension artérielle.
2: Ou c'est la pression exercée par le sang sur la paroi des artères.
5: Et bien toujours la troisième.
2: Excellent, mais bien sûr. Et enfin, quel est le surnom des infirmières dans la Marine nationale? Est-ce qu'on l'appelle la sorcière, la faucheuse ou...
3: celle qui pique, qui pique, qui pique, qui pique et qui fait mal.
5: La faucheuse? Non, je
2: peux pas. Je vais aller voir. Va voir Aurélie, la faucheuse. C'est la sorcière. Je savais pas que ça s'appelait comme ça.
3: J'ai vu ça, oui.
2: Très bien. Bon, on te croit parce qu'on n'a pas la réponse. Je te fais un gros bisou, Aurélie. Profites-en, t'es sur Europe 2 pour balancer un bonjour à qui tu veux.
5: Tous mes amis et puis... On est collègues de boulot.
2: J'embrasse tout le monde et tous les gens qui nous écoutent et qui sont à Brest et qui vont à Brest. Hein, si je suis allé, c'est une ville. Je me suis retrouvé plusieurs fois à Brest parce que j'avais mixé, etc. Il y a des belles fêtes. Hein. Je t'embrasse. Gros bisous à toi, Aurélie.
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3: Des guêpes se saoulent en mangeant des fruits fermentés. Beaucoup d'animaux, hein, ça leur arrive, des écureuils.
4: Des biches.
3: Même, et voilà, c'est vrai, ils sont un peu bourrés. Là, elles deviennent encore plus agressives. Ah, une grêpe encore plus agressive. Une guêpe encore plus agressive.
5: Vas-y, fous-toi de ma gueule.
3: elles sont. Alors, les gens, c'est Dist Riding. C'est pas en France, je pense. Non. C'est le comté nord-est de l'Angleterre. Les guêpes, donc, cette année, les piquent encore deux fois plus. Je crois qu'on est.
4: Ouais, on a une guêpe avec nous en ligne. Allô ?
6: Oh, what is it ?
4: Allô, oui.
6: Allô.
4: Oui, allô. Vous êtes une guêpe qui consomme des fruits fermentés, c'est vrai?
6: Qu'est-ce que je consomme, non? Nous, on ne consomme pas, monsieur, on la déguste.
4: D'accord.
6: Hier, on a fait une dégustation de poire.
4: D'accord.
6: Je finis là, pour l'assiette, je finis assise sur une tomate, à lui raconter ma vie.
4: Mais vous étiez ivre, du coup?
6: Yes, completely. Completely. J'ai essayé de rentrer en volant en marche arrière. J'ai inventé une nouvelle technique.
4: Ah bon, c'est quoi? Vous n'avez pas peur des frelons?
6: Les frelons, qui viennent. Come on. J'en ai vu hier. Je lui ai proposé un mojito. Il est parti.
7: C'est pratique, ça négocie.
4: Et
7: en fait.
4: Pourquoi il est parti?
6: Par l'âge.
4: Non,
6: mais c'est des fois je suis pire.
4: Ah
6: avec
4: bon
6: mes copines, il y en a une. Elle est actuellement coincée dans une pêche. Elle dit que c'est son Airbnb.
4: Oh la vache, elle est bien, bourrée. Et vous arrivez encore à voler?
6: Exactly. Because le problème, c'est l'atterrissage. Hier, j'ai voulu me poser sur une fleur. J'ai fini dans la piscine d'un voisin, j'ai nagé jusqu'à minuit.
7: Une piscine pour une guêpe, c'est grand.
4: Et vous allez arrêter les fruits fermentés là.
6: Jamais.
4: Ah bon?
6: La vie est trop courte. Surtout pour nous.
4: Ouais, oui, ouais. Un dernier mot peut-être
6: parce que
4: on voit bien que vous êtes bien attaqué quand même.
6: Si vous voyez Gérard, dites-lui de rentrer au nid parce qu'il est parti acheter du pollen mardi.
4: Ouais, mais on est jeudi là.
6: Bah justement.
4: Ouais.
6: Pas encore rentré.
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1: Question sur les vendanges. Alors, je crois que c'est fini pour certains. Ça reprend, ça s'est pas encore terminé pour d'autres. Voilà, les vendanges pour frimer à la machine à café. Qu'est-ce qu'un pédoncule?
2: C'est un pé que tu retires. Tu le gardes.
3: Ouais, c'est ça. Non, mais c'est un petit animal, l'oncule, non? L'oncule, j'ai dit. Non, cherchez pas, j'ai pas dit de grossièreté.
1: Pourquoi?
4: Un pédoncule.
3: Un pédoncule?
4: Ouais, donc.
2: Ah, fou, wesh. Ouais.
1: Non.
2: Sur les fleurs, ça?
5: Oui.
1: Voilà, c'est-à-dire que, vous voyez, je vais vous dire un truc. Pietre, il a écrit sa connerie sur l'ordinateur, mais il a effacé la bonne réponse. Ouais, c'est-à-dire que il a écrit pour bien se souvenir, c'est un animal l'oncule.
5: Merde.
1: Sinon voilà, ouais. Bah, il a enlevé les réponses.
5: C'est la pièce florale en forme de tige en fait. Voilà, qui porte les fleurs et tout ça.
1: Quel
3: bouffe. Les autres c'est pareil.
2: Ouais, mais attends.
1: C'est pas possible, il l'a fait sur tous les trucs. Il a écrit sa connerie. Et comme nos ordi sont reliés, bah en fait il a enlevé toutes les réponses.
4: J'ai une chute pour le prochain mot.
2: Bah, je vais enlever, merde.
1: Qu'est-ce qu'une véraison?
4: Ça, c'est ce que tu dis à Nat, des fois, quand tu te rends compte plus tard que toi, tu avais raison.
1: Tu avais raison.
4: Tu le dis, mais doucement.
1: Bien sûr,
4: tu as raison.
1: De toute façon, tu avais raison. Tu avais raison. Voilà, Pietre.
2: De quoi?
1: Maintenant, lui a enlevé sa vanne, donc il l'a plus.
2: Oui, en plus.
5: Ça fait ta vanne.
3: Quels sont les autres trucs? De quoi? Je sais même pas ce que vous disiez.
1: Oh, le mec, il est plus là du tout. Il a éternué 25 fois comme un vieux depuis tout à l'heure.
4: Il est sorti du match.
1: Qu'on a mis dans la poussière. Le mec, ça fait 25 fois, il fait Voilà, véraison, c'est quoi?
5: C'est la maturation du raisin.
1: C'est l'étape clé du cycle de la vigne où les baies de raisin commencent à mûrir, exactement.
3: Voilà.
1: Et une machine à vendanger, c'est quoi?
3: L'énergie. C'est gratos, ça.
1: Pourquoi?
2: Bah, il vendange.
3: Il vendange.
2: Ouais,
3: il
4: vendange.
1: Ah. Ouais, alors.
5: Je peux sortir de cette pièce,
1: Corentin.
5: C'est pas gênant.
2: C'est un moulin à Angers.
1: Fait du vendanger. Mais si, c'est bien. Si, c'est bien. Bon, en fait, c'est une machine à vendanger. C'est un engin agricole qui enjambe. Vous savez, les tracteurs qui sont très hauts et très étroits.
5: Oui.
1: Ils enjambent les vignes. Voilà, t'as ça à Bordeaux, par exemple, et t'as pas ça en Champagne, par exemple.
3: Parce que c'est
1: tu dois le faire à la main.
3: Ah bon?
1: Eh non, t'as des endroits. Parce que t'as des endroits, les vignes, ça se fait à la machine.
5: Ouais.
1: Et t'as des endroits, ça doit se faire à la main. Le champagne, par exemple, c'est à la main.
5: D'accord.
1: Voilà.
5: C'est pour pas abîmer? C'est parce que ça s'abîme avec la machine.
1: Je crois que c'est comme ça. C'est une espèce de tradition, si tu veux ton truc.
4: À cause des bulles,
2: pour
4: sinon,
2: l'appellation.
4: Ça,
1: voilà. Comment?
4: À cause des bulles, sinon ça explose après.
1: Vous allez tous prendre l'air.
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2: Eh bien, bonjour à tous et bonjour à toutes. Croyez que vous alliez être débarrassé de moi? Eh bien non.
3: On est content de vous avoir.
2: Je ne suis plus qu'ici les moins grosses têtes avec aujourd'hui. Au lendemain de la journée mondiale des barbus, eh ben j'ai que des barbus autour de la table. Stouff, Piet, Corentin et Vito.
4: Enfin, surtout Stouff. Hein. Oui, va... Moi, je rase tout dans ce temps.
2: On va commencer avec une question. De monsieur, l'usine Amora ne se trouve pas à Porte-Maillot.
4: L'usine
2: Amora ne se trouve pas à Porte-Maillot.
4: Ah oui, ah là là.
2: Quel objet était utilisé comme arme par les guerriers philippins au XVIe siècle?
1: Des fléchettes?
2: Non.
3: Du pain?
4: Non. C'est organique?
2: Ah, c'est pas du tout organique, non.
3: C'est baguette, parce qu'il est philippin.
2: Philippin? C'est le boulanger philippin, bien sûr. Bien
1: des sextoys?
2: Non, il y a eu très peu de sextoys au XVIe siècle. Non.
1: Ça date de, je crois que le sextoy, le premier sextoy, c'est...
2: Oui, mais enfin, de là, se taper dessus avec, oui, mais non.
4: Mais il n'était pas Bluetooth. Hein.
3: Est-ce que c'est quelque chose qu'on utilise encore aujourd'hui?
2: Alors oui, c'est quelque chose qu'on utilise aujourd'hui, mais alors plus du tout pour se battre.
4: Pour manger?
2: Non, pas pour manger.
4: C'est un jouet?
2: C'est un jouet.
3: Un
4: Sophie la girafe.
1: Non.
3: Au 16e siècle.
1: Un bilboquet.
2: Alors, c'est pas un bilboquet, mais c'est l'autre, souvent en bois.
4: C'est des Legos que tu mets sur par terre.
2: Des yo-yo. Des yo-yo. Bonne réponse de Pietro. Yo-yo servait effectivement d'armes de guerre au 16e siècle.
4: Bouge pas, je rembobine.
3: C'est
4: chiant. Reste là-bas.
2: On termine avec une question de madame. J'ai pas de nouvelles de maths. À Houston.
4: À Houston.
2: À la fin d'un tournage, qu'a offert Kenny Reeves à chaque cascade?
4: Je le sais.
5: Ouais, moi aussi.
3: Des photos du moment, enfin de la cascade qu'ils ont effectuée?
2: Non.
1: De l'argent, non, mais ça serait trop facile.
2: Non. Alors, il est connu pour être quelqu'un de très généreux.
1: Ah oui. Une voiture.
2: Alors, c'est pas une voiture, c'est l'autre.
1: Une moto?
2: Une moto. À chaque cascadeur, il avait même, pour fêter la fin du tournage de la 4e aventure de John Wick, offert une Rolex gravée à chaque acteur.
4: Moi, j'étais resté là-dessus, moi.
2: Bonne réponse de Stouff.
3: Il veut pas faire de la radio, lui.
2: Franchement. Jour où il veut venir dans les locaux faire un truc, n'hésite pas, Kenu. Eh bien, mes chers moins grosses têtes, c'est fini pour aujourd'hui. Rendez-vous la semaine prochaine et sachez ceci. Plastifier des livres scolaires en septembre, c'est la sanction pour avoir mal plastifié vos zizi à 20 ans. Merci, au revoir, à la prochaine.
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1: Voici les champions du monde de l'actu. Notre premier champion, il est à New York. Deux hommes ont été condamnés et 2 ans de prison pour avoir orchestré des faux accidents de voiture pour escroquer les assurances. C'est-à-dire, le but, il était simple. Il y en a un qui freinait brutalement, l'autre le percutait. Et puis, il coordonnait la manœuvre depuis un autre véhicule.
2: C'est malin.
1: C'est très malin. Sauf qu'il y a une vidéo qui a fuité sur TikTok. La police s'en est emparée. Ils ont vu qu'ils orchestraient le fait de se rentrer dedans. Ils avaient quand même gagné 80 000 $ d'indemnité et de remboursement, c'est devenu viral et bim, en prison. Ah oui, évidemment, t'imagines, c'était toujours le même manège, il se rentrait dedans. Notre seconde championne est une américaine devenue. Alors, elle est devenue virale parce qu'elle a été repérée au bord de la route en essayant de gonfler un pneu crevé. Mais avec sa bouche.
3: Ça ne fonctionne pas.
1: Non, mais c'est-à-dire que, déjà, je vais être honnête avec vous, sur un vélo, c'est une tannée. Ouais, ça ne marche que sur la bouée Snoopy.
4: Voilà,
1: La bouée licorne. Et encore, vous avez faut s'y reprendre en 3 fois. Parce que
4: avant de tomber dans les pommes.
3: Ouais, t'as un truc de sécurité sur la valve, donc tu peux pas, de toute façon.
1: Une bicyclette, ça marche pas.
4: Non.
1: Un pneu de bagnole.
3: Encore pire.
1: Mais madame, s'il vous plaît. Donc, elle s'était mise à y aller avec la bouche. Donc, en plus, imaginez l'aspect pratique.
3: Au bord de la route.
1: Au bord de la route, t'es à 4 pattes par terre.
4: Pour un peu que la valve, elle soit en haut du
3: bras.
4: C'était
3: comme ça.
1: Les gens,
2: c'est dans le pare-choc.
1: Les gens se sont arrêtés et lui proposaient des pompes à air. Elle a refusé, insistant, écoutez bien, ouvrons les guillemets, qu'elle avait déjà géré des problèmes plus importants que ça dans sa vie avant.
2: Ouais, mais c'est chaud,
5: avec la suie sur la tronche.
1: Après plus de 20 minutes, le pneu évidemment était resté à plat, mais 3 hommes s'étaient quand même arrêtés en proposant leur aide, mais elle voulait rien savoir. Voilà. Il paraît que la semaine prochaine, du coup, elle va essayer sur un train. S'il n'y a pas de raison, je vais y arriver. Et le troisième champion.
2: Il y a déjà quelqu'un qui m'a sorti ça, moi, que son train avait un retard parce qu'il avait un pneu crevé. Tu te fous pas de ma gueule? Ah si, je te jure.
1: Et ça, c'est le dernier argument de la SNCF. Ils ont fait les animaux sur les voies, les machins. Ouais. C'est le pneu crevé. Troisième champion, Rio. Rio, c'est un perroquet breton qui rend fou ses voisins. Il vit chez François. François qui recueille des perroquets abandonnés dans sa volière. Alors déjà que ça doit être bruyant, mais Rio, du matin au soir, il chante. Il est où le bonheur? Il est où?
4: De Vianney?
1: De Vianney. C'est-à-dire, toute la journée, c'est un perroquet breton qui rend fou ses voisins.

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3: Le retour du pensionnat de Chavagne sur M6. Vous vous souvenez de cette émission? Ouais, tu l'as regardée?
4: Pas du tout.
3: Ah, t'avais jamais vu?
4: Je sais ce que c'est, si. Je suis déjà tombée dessus, mais je suis pas rentrée dedans, en fait.
3: Ah, oh, c'était ouais, moi non plus.
4: J'ai pas regardé.
3: J'étais pas très fan, mais c'était marrant.
5: Pareil, mais je pense que ça peut être encore plus efficace aujourd'hui qu'il y a 10 ans. Il y a 15 ans, je crois que ça.
4: Oui.
5: C'est mais là, quand tu vois les gamins aujourd'hui, les jeunes, leur façon de parler, de se comporter.
4: T'en vois Hamza.
5: Oui, voilà, Ladouane. C'est ça. Oui, c'est lui qu'il faut envoyer là-bas.
3: Bah là, il va être beau. Hamza Ladouane, il est au coin tout le temps. Mais enfin, tu retournes. Alors, dans la villa des animateurs, pour nous en parler, on va se poser la question. On va demander aux personnalités comment ils étaient à l'école. On a qui?
4: Voilà, pour commencer, on a Michel Simès avec nous. Bonjour Michel.
6: Eh bien, bonjour à tous. Ici Michel Simès du magazine de la
7: santé.
6: Vous avez entendu parler d'école et il est temps pour moi de rétablir la vérité sur mon parcours.
4: Oui, enfin, vous, c'est facile, vous êtes médecin, donc vous avez fait médecine. Alors,
6: eh bien, pas du tout, cher Stoufadi. Ah, j'ai fait mes études dans la communication, dans les médias.
4: C'est vrai?
6: Exactement, je vous rappelle que je suis plus souvent présent sur les plateaux télé.
4: Ah oui.
6: Que dans mon cabinet, d'ailleurs, je n'ai...
5: Pas faux.
6: Même pas de cabinet.
4: Ah bon,
6: et puis, je ne suis pas médecin.
5: Ah bon, ouais.
6: Pour moi, une conjonctivite, c'est quelqu'un qui est fort en anglais et qui conjugue très vite.
4: Ah
5: oui.
6: Et conjugue très vite.
4: Bon, d'ailleurs, en parlant de conjugaison, petite question, à quel temps sont conjugués les verbes dans la phrase suivante? Je vous ouvre les guillemets. Ils ne voulurent pas d'enfants, mais en eurent 6. Fermez les guillemets.
6: Alors, c'est simple, c'est au préservatif de l'imparfait. C'est évident s'il ne voulait pas d'enfant. Voilà, j'espère que vous avez une bonne mutuelle, car je suis à deux doigts de facturer cette vanne. Bonne journée, ça fera 29 euros.
4: Monsieur Simès. On continue avec Serge le Mytho, j'ai peur.
8: Ça va, gars?
4: Ça va, et vous?
8: Ouais, tu sais qu'à l'école, j'étais surdoué, moi.
4: Non.
8: Moi, en fait, frère, genre au collège, je donnais cours au 3e techno et on a fait une fusée.
3: Mais non.
8: Et Thomas Paquet, il est venu, frère.
4: Pesquet.
8: Non, moi, je dis Paquet, frère, quand il a des grosses bouliches, le Thomas. Là. Mais... Ça y est, coup droit, c'est Pluton. Bref, en techno, on a fait une fusée, frère, elle a décollé.
3: Non.
8: Elle a fait 3 tours de Saturne, en revenant, elle a ramené qui?
3: Qui?
8: Madonna.
3: Mais c'est pas vrai.
8: Elle avait gonflé comme un ballon d'hélium avec les injections. Elle avait une teuté, frère. C'est une ampoule halogène de chez Casto, la meuf.
4: Ah ouais.
8: Laisse tomber, délire.
4: Ah, quand même, on est là.
8: Et genre, en match, faisait le cours à la place du prof.
3: Ouais. Frère.
8: Ben allez-y, Serge, faites le cours à ma place, je vous en prie. Ben, frère, le problème, c'est si Gaëtan a un paquet de bonbons de 67 Dragibus dans la main gauche et 78 dans la main droite, qu'il mange, qu'est-ce qu'il a?
3: Ouais, je sais pas.
8: Mmh. Bah, les mains qui collent et du diabète.
3: Ouais. Si, c'est vrai. Non, c'est une bonne réponse.
8: Et là, tout le monde a fermé sa gueule, frère.
3: C'est fort.
8: Bravo.
4: Je sais pas si j'y crois. Merci, Jonathan. Serge, à bientôt.
7: Ouais.
4: Jean-Baptiste Guégan est arrivé. Bonjour, Jean-Baptiste.
9: Salut.
5: Sosie vocal de Johnny.
9: Sosie vocal.
4: Johnny.
9: J'ai entendu que vous parliez d'école et...
4: Ouais.
9: Et ma matière préférée, c'était la SVT. Parce que...
5: Ah ouais.
9: J'aurais m'intéressé aux animaux. J'arrivais même à deviner la météo en Bretagne grâce au goéland de Perros-Guirec.
4: Comment ça se passait, ça?
9: Parce que si le goéland se gratte le gland, il fera mauvais temps. Ah. Et si le goéland se gratte le cul, il fera pas beau non plus.
3: En Bretagne, c'est simple, parce que
9: c'est les Bretons.
4: Oui, d'ailleurs, on embrasse les Bretons. Sinon, la matière que vous détestiez à l'école, c'était laquelle, Jean-Baptiste?
9: Je voulais faire une chanson. Oh, l'allemand.
5: Ah ouais, putain, c'est pour une allemande.
9: Comme langue, c'est vraiment pas élégant.
5: Bah, c'est vrai que c'est pas.
9: Quand tu sais que le mot cochon d'Inde, ça se dit Meerschweinischreien. Oh, c'est moche, l'allemand.
3: Quel amour.
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2: Salut tout le monde, 6h du matin, c'est vendredi aujourd'hui. Vous êtes heureux?
3: Oui.
2: Ah bah oui, évidemment, la semaine se termine. Les news et la météo. Cédric Lecor pour les news. Salut mon Cédric.
4: Salut Coé, bonjour à tous. L'épisode de canicule s'intensifie dans le sud-est avec 5 départements qui vont passer à la mi-journée en vigilance orange. Le mercure grimpe aussi dans la moitié nord. Je vous détaille tout ça dans 2 minutes. Une nouvelle vague de chaleur après un été historiquement chaud, ponctué par 5 canicules. C'est officiellement le plus chaud jamais observé. Le seuil des 40 degrés a même été franchi 178 fois, a indiqué Météo France, avec une moyenne de 24 degrés, soit 2,7 degrés plus que l'été 2023, déjà historique. Monique Barbu, la ministre de la Transition écologique, doit présenter dans quelques semaines un plan de financement sur 5 ans pour accélérer les travaux nécessaires face au réchauffement climatique. 5 départements du sud-est sont par ailleurs toujours en risque élevé de feux de forêt. Un incendie s'est justement déclaré hier en fin d'après-midi à Avance, dans le sud de l'Ardèche. Les flammes avaient parcouru hier soir une cinquantaine d'hectares. Une trentaine de personnes ont dû être évacuées, parmi lesquelles les vacanciers d'un camping. Bercy appelé à faire de nouvelles économies et à geler des dépenses. Une demande formulée par Sébastien Lecornu pour financer des mesures urgentes pour les agriculteurs. Un plan d'aide que doit justement présenter ce matin la ministre de l'Agriculture. L'exploit du jeune français Arthur Géa à l'US Open. Le Provençal de 21 ans a atteint cette nuit pour la première fois de sa carrière le troisième tour d'un tournoi du Grand Chelem en battant en 4-7 l'Américain Zachary Djvadja. Qualification aussi de Benjamin Bonzi. Une soirée également marquée par les adieux de Gaël Monfils, bientôt retraité, éliminé au deuxième tour par Lierner Thin, 15e mondial. En football, Lille a battu Toulouse 1-0 hier soir en ouverture de la troisième journée de Ligue 1. La suite ce soir avec deux rencontres. Lyon, justement, opposé à Auxerre à 19h, puis PSG Monaco peu après 21h. Les Parisiens sont en quête de leur première victoire à quelques jours de leur entrée en lice en Ligue des Champions. À suivre aussi du basket, l'entrée en lice des Bleus à la Coupe du Monde féminine. Elles affrontent la Hongrie à partir de 21h, ce sera à suivre en clair sur TFX. De la Formule 1 également ce week-end avec le Grand Prix de Monza en Italie. Et puis je reviens donc sur la météo qui sera chaude tout le week-end. 5 départements, je vous le disais, du sud-est vont passer ce midi en vigilance orange canicule. De l'Aude à la Drôme, des pointes à 38 degrés attendues cet après-midi à Carcassonne et Montélimar. 36 à Brive-la-Gaillarde, 35 à Gap, 32 à Bourges. Pas de canicule dans la moitié nord, mais des températures qui s'envolent également. Il fera 29 à Paris, 31 à Nancy, 27 à Pontivy, 22 à 23 degrés en revanche sur les côtes de la Manche où le ciel restera nuageux avec des averses. Le soleil va s'imposer sur l'ensemble du pays ce week-end.
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4: Elle avait annoncé avoir terminé son deuxième album il y a quelques semaines. Marine sort ce vendredi un nouveau single, Tricheur. La gagnante de la Starac va retrouver ce soir d'ailleurs sur la scène de Pellicude Live, un festival dans les Pyrénées-Orientales. Le mois prochain, elle passera notamment par Châteauroux avant Annecy, Quimper en novembre et puis Aurillac, Grenoble, Boulogne-sur-Mer en décembre. De son côté, Ambre, la gagnante de la saison la plus récente, prend son temps pour son premier album. Pour faire patienter ses fans, elle a sorti la semaine dernière son single Je me demande. La Lolita, elle est de retour sur les routes de France. Coup d'envoi demain de la tournée d'Alizée à Ajaccio, en Corse, avant Marseille, Montpellier et Lyon la semaine prochaine. La quarantenaire, aujourd'hui, Alizée avait débuté sa carrière à 15 ans, propulsée par l'émission Graines de Star, vous vous souvenez, puis repérée par Mylène Farmer, tournée qui passera aussi par le Zénith de Paris le 4 octobre. Voilà pour l'actu, bon réveil à l'écoute d'Europe 2. Vous retrouvez Coé, c'est le Bifort.
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3: C'est ouf le top.
5: Oui, on va parler des petits mensonges qu'on se dit entre conjoints. On va pas parler évidemment des 5 minutes de retard parce que ça, à chaque fois, c'est un mensonge. Que ce soit
6: je suis là dans 5 minutes ?
5: Oui.
3: Ah, celui-là, j'utilise.
5: Messieurs ou mesdames, oui, on le dit tout le temps et en fait, on n'est jamais là dans 5 minutes. On a le, par exemple, le t'inquiète pas, j'en ai pas eu pour trop cher. J'ai pas trop dépensé. On minimise beaucoup sur l'argent quand on est en couple. Ouais. On veut pas dire à l'autre si on a fait une grosse dépense, que ce soit vous, peut-être pour un objet technologique ou nous pour des fringues.
6: Moi, ma chérie, honnêtement, elle est très honnête là-dessus. Hein? Quand t'es un truc un peu cher, elle me
5: j'ai
6: dit...
5: J'ai vidé le compte en banque.
6: Non, elle me dit toujours, est-ce que je peux ou non, je le prends pas, c'est trop cher. Sachant que derrière, je vais dire,
3: allez, vas-y.
6: Mais quand elle me dit, j'en ai eu pour pas cher, c'est que vraiment, elle en a eu pour pas cher.
5: D'accord.
7: Moi, quand je lui ai dit que j'étais à la Pattaya, j'en avais pas eu pour cher.
8: Et moi, c'est quand la carte, elle passe pas, elle me dit, non, t'inquiète pas, chérie, je le prends pas. Mais tant que ça passe,
3: c'est vrai.
5: On a aussi le fameux, je t'assure, je ne parle plus à mon ex. Ou alors, c'est juste une collègue de bureau. Mouais. quand tu appuies un peu sur le fait de c'est juste une collègue, oui. dans ce cas, normalement tu passes, tu dis pas, tu dis c'est le taf, il n'y a pas de souci.
7: Mais non, ça, les filles.
5: C'est juste une collègue. Pourquoi elles préciser c'est juste une collègue?
3: Elles ont un sixième sens sur ça, je trouve.
6: Ah, ouais,
3: quand elles te sortent un prénom, tu dis, mais attends, comment tu peux savoir que.
8: Mais parce qu'elle a été fouillée.
3: Mais non, mais oui, mais bien évidemment, mais elle a vu un like, un abonnement, un machin, un truc. Ouais. Et tu te dis, mais c'est sixième sens.
6: Il a raison, les filles, vous avez un truc là.
5: Oui, je sais.
6: Là, vous avez un truc.
5: Pourquoi.
6: Vous devriez. Moi, je pense que toutes les femmes de France, si vous vous mettiez ensemble et que vous mettiez ce sixième sens ensemble, vous retrouvez Xavier Dupont de Ligonnès en deux jours.
8: Ouais.
6: Ah, parce que quand je vois des fois comme vous arrivez à nous retrouver une ex sur une photo d'une photo qui a été likée, où il faut remonter sur six comptes Insta pour retrouver la photo et vous faites
3: Le vieil.
6: Tu l'as liké il y a 6 ans. Voilà, je trouve que vous mettez des fois, vous êtes tellement fort
5: c'est
6: là-dessus
5: vrai,
6: avec ce sixième sens, mais Xavier Dupont de Ligonnès, mais si vous y mettez tout,
5: quand on veut, on peut.
6: Ah, je suis d'accord.
5: Comme on dit. On a aussi, par exemple, quand on change ou on déplace un objet de quelqu'un, de notre conjoint ou de notre conjointe. C'est pas moi qui ai touché à ton chargeur. Hein. J'ai pas touché. Hein.
6: Alors, moi, j'ai fait ça
5: généralement.
6: Moi, j'ai fait ça avec ma belle-fille.
8: T'avais planqué la belle-fille.
6: Non, c'est pas ça, c'est qu'elle avait sa voiture que j'ai mise à l'arrière, que j'ai reculé et que j'avais complètement oublié que j'avais fait.
5: Et
6: c'est passé un truc de fou, c'est que la voiture, elle a fini sur un plat, hein, elle a fini dans les tuyas. Et tu vois la vidéo, je vous la montrerai, tu vois la Mini, elle recule toute seule.
5: Mais non.
6: Comme s'il y avait un fantôme, elle recule toute seule, elle va jusque dans les tuyas et donc il y avait le mystère de. Mais qui donc a mis la voiture là sans avoir serré le frein à main? Et moi je fais Puis à un moment donné je commence à remonter le truc, je dis merde, ça doit être
5: mais c'est ça, quand vous avez fait une connerie, c'est pas vous.
6: Et en fait ce qui est fou c'est qu'il y a eu un faux plat, chez moi, et la voiture elle a mis, je pense, quelques jours à reculer, mais elle y est allée.
8: Ah oui, en si longtemps.
6: Et tu vois la vidéo, à un moment donné, tu vois, elle recule, elle rentre dans les.
8: Et toi, tu préfères filmer la voiture jusqu'à ce qu'elle rentre dans les trônes
6: plutôt que de
8: l'arrêter avant.
6: Caméra.
8: Ah bon, d'accord.
6: Oh là là, tu me vois, tu as dit, oh dis donc, je crois qu'elle va défoncer les plantes. Non.
7: Chargeur, ça fait 4 jours que je filme.
6: Et non.
3: Moi, j'en ai une comme ça, il y a pas longtemps, j'ai pris une prune à Limoges et j'étais persuadé que c'était pas moi qui conduisais. J'ai demandé la photo. Première fois que ma vie que je fais ça. Je dis, je m'en fous, j'ai demandé la photo.
6: Et alors?
3: Eh bien, il flashait par l'arrière, on n'a rien vu.
5: T'as de la chance.
3: Bah, du coup, j'étais obligé de dire que c'était
5: moi. On a aussi le fameux j'allais le faire. Quand on vous dit, ça fait 3 jours, l'ampoule, elle n'est pas changée.
6: J'allais le faire.
5: C'est pareil pour nous, hein. T'as pas fait la facture. J'allais le faire.
6: C'est mon truc.
5: On s'en fout, en fait. Et pour terminer sur la nourriture, et ça, c'est très masculin sur la nourriture. Par exemple, nous, quand on est absente, on nous demande. T'as bien mangé, t'as assez mangé, t'as pas mangé trop gras, trop machin. Non, nickel, ça va. Et en fait, vous êtes enfilé du domac. Et le sac, vous les avez planqués, mais pas dans la poubelle à la maison. Non. Dans la poubelle à l'extérieur. Domac, chinois.
8: Ça sent le vécu, ça.
6: Moi, je suis prêt à aller. Moi, je fais disparaître les preuves. Il a raison, je vais jusqu'à la déchetterie.
5: Vous nous prenez pour qui? On sait que vous avez mal bouffé.
8: J'appelle le banquier, je dis vous faites opposition. Vous faites opposition là-dessus, c'est pas moi.
6: Je vais à la déchetterie faire disparaître les preuves. Je brûle mes vêtements.
7: Tu l'as jamais fait?
6: Bien sûr que non, aussi.
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1: Emmanuel Macron a dit on s'est tous fait déborder par les téléphones portables.
2: Bah oui. Et il l'a pas dit n'importe où en plus.
1: Bah oui, oui, il s'est rendu au lycée Chaptal d'abord. Hein. Il a rencontré une classe de seconde. Il a présenté le dispositif sans portable et après avoir déjeuné au réfectoire de l'établissement, il s'est rendu sur le site de demande la faculté d'éducation de Montpellier.
3: Et il a mangé la cantoche ?
1: Ouais, il a mangé la cantine. Hein. Ouais. Ah, ouais, bah oui. Ah, on l'a pas revu après le lendemain, mais appelez-le au bureau, le président. Tiens, on va voir un petit peu.
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5: Qu'est-ce qui m'arrive aujourd'hui? Je suis amoureux de ma femme. Non, je déconne, je kiffe ma secrétaire.
1: Oh, oh, allô.
5: Comment allez-vous, mes petits loulous d'Europe 2?
1: Ah, monsieur le président, on espère que Brigitte nous écoute pas, hein, parce que c'est une blague quand même. Hein.
5: Oh, vous savez, mon Coé,
1: ouais.
5: À cette heure-ci, les sonotones sont encore sur la table de nuit. Brigitte, faut se réveiller, là. T'as pas préparé mon bal de choc à pic? Je lui ai envoyé un SMS pour être sûr, ce sera plus simple.
1: Oui, c'est mieux. Ouais, tiens, en parlant d'SMS d'ailleurs, on voulait parler de portable avec vous, vous savez, le portable à l'école.
5: Exactement. Je me suis rendu dans un lycée dans l'Hérault.
1: Oui.
5: Pour expliquer l'interdiction du téléphone portable.
1: Oui.
5: Eh bien, je vais vous avouer que tous les étudiants.
1: Vous ont écouté?
5: En avaient rien à foutre.
1: D'accord.
5: Mais clairement, j'avais l'impression d'être la femme de Pietre quand elle lui raconte sa journée. J'étais là, mais personne ne m'écoutait.
2: Ah ouais.
5: Donc je me suis barré.
1: Ouais.
5: Démerdez-vous les mioches, ça va être moins drôle quand on les verra résoudre le théorème de Pythagore avec Candy Crush.
1: Mais oui, on est d'accord. Et il paraît que vous avez même mangé à la cantine, c'est ce qu'on a dit il y a deux minutes, à la cantine de l'école, c'est vrai?
5: Absolument.
1: Wow.
5: Et franchement, pour être tout à fait honnête avec vous,
1: oui.
5: Eh bien c'est dégueulasse.
1: D'accord.
5: Voilà, je vous le dis, la cantine c'est dégueulasse.
1: Ah bon.
5: Par contre, j'ai croisé M. Pascal Praud piquer des merguez en toute décontraction.
1: Ah bon?
5: Il arrête d'en piquer à la cantine de la Gardère. Sinon, mettre banni de cantine si ça continue. On est en pénurie de merguez dans le pays, ça devient grave.
1: Mais je suis d'accord. Mais sinon, vous n'aimez pas la cantine, pas votre truc.
5: Pour moi, ce n'est pas une vraie cantine.
1: Ah.
5: Parce que la vraie cantine, celle où j'ai rencontré Brigitte, il y avait des friands.
2: Ouais.
5: De la Macédoine enroulée dans du jambon.
1: Oh, ouais.
5: Il y avait... le burger brûlant au milieu et tout le reste autour congelé.
1: C'est vrai.
5: Le pamplemousse sucré.
2: Oh, ah ouais.
5: Qu'est-ce que c'était dégueulasse.
1: C'est vrai.
5: Mais c'était bien. C'était la cantine d'avant.
1: C'est vrai.
5: Et comme on le dit, c'était mieux avant.
1: C'est vrai, ce délire de vouloir faire manger à tout prix du pamplemousse aux enfants.
6: Avec du sucre.
1: Je suis d'accord avec vous, monsieur le président. Mais alors là, on parlait de portable, en fait. C'est ça que je...
5: Eh bien, moi aussi.
1: Ah.
5: Ah, et en plus, je suis en vibreur. Allez, bonne journée à tous sur Europe 2. Pas de radio.
1: Allez.
5: Ah, et ça, c'est un mail.
1: Ah, d'accord.
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2: 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Il faut vous présenter ces couples qui sont sur les réseaux sociaux. Il y a toujours des petites embrouilles, c'est ce qui est souvent filmé et c'est drôle. Eh bien, c'est ce qui se passe avec ces deux couples que je vais vous présenter. Commençons par un couple que tout le monde connaît, le maître et son chien. Bon, le problème, c'est que là, le chien est parti tout seul avec le bateau.
3: Ah non.
2: Si.
4: Ah voilà, tu vas à la pêche avec un chien qui est aussi con que toi et il part avec le bateau. Tournez à la droite! Allume le moteur!
3: Bah oui!
4: Putain, qu'est-ce que je fais moi maintenant? Je peux pas aller! L'eau elle est pas assez chaude, Naya! Il faut que tu reviennes de ton propre gré!
2: J'adore cette phrase, la petite phrase là!
4: Putain, qu'est-ce que je fais moi maintenant?
2: Bah oui, qu'est-ce que je fais moi maintenant? Moi, c'est quand je mange un fast-food là! Et que Nat, elle arrive dans mon dos sans prévenir!
4: Putain, qu'est-ce que je fais moi maintenant?
2: Quand tu laisses ton ordi, tu sais, avec ta session ouverte et ton historique que t'as pas effacé!
4: Putain, qu'est-ce que je fais moi maintenant?
2: Et pour terminer, je vais vous présenter ce couple. Alors, voilà, ça pourrait être Pietre et sa chérie, ça pourrait être ma chérie et moi, et pourquoi pas? Parce que ils sont en rando. Ah oui, ça fait surtout moi ça. Et qu'il y en a un qui en a marre par rapport à l'autre. Écoutez, c'est rapide, c'est clair, c'est efficace.
5: Allez Marine, la douleur c'est qu'une information.
6: Et Kevin, ferme ta gueule.
2: Allez.
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2: C'est Europe 2 que vous écoutez, c'est vendredi matin. Aujourd'hui, je vous le dis, c'est le début d'un gros long week-end où en théorie il va faire beau quasiment partout. Je crois que il y a des nuages dans le nord de la France. Là, ça y est, ce soir c'est réglé, demain c'est beau, dimanche c'est beau, le sud c'est très chaud, l'ouest c'est brûché chaud, la Bretagne tout va bien, le centre de la France on sort les lunettes de soleil, crème à bronzer à Strasbourg.
3: C'est le nord.
2: À Lyon c'est nord, ça ira mieux demain matin, ce soir et demain matin, ça ira beaucoup mieux. Qu'est-ce qu'on va réécouter ma petite stouffe alors que l'émission se prépare?
7: On va se réécouter Anne Hidalgo qui était venue nous voir par rapport au port du casque qui est devenu obligatoire.
2: Évidemment, j'adore Anne Hidalgo, moi me fait toujours rire.
7: Et on s'est demandé si Céline Dion devait annuler ses concerts, qui on pouvait mettre à la place. On a trouvé
2: toute
7: une grande artiste.
2: La soirée, j'ai vu passer les messages sur Céline Fion.
3: On a parlé
2: Fion.
3: Aussi.
2: Non-stop, restez là, Céline Fion, Anne Hidalgo, ça arrive après les news de 6h30, la météo. Salut, c'est Europe 2. Cédric Lecor, notre journaliste pour les infos et la météo. Salut Cédric.
8: Salut Corée, bonjour à tous. Les températures vont encore flamber dans le sud de la France. 37 à 39 degrés localement cet après-midi et 5 départements qui passent en vigilance orange canicule. Météo plus complète à la fin de ce flash. La barre des 40 degrés franchie à 178 reprises dans l'Hexagone. Météo France a confirmé hier que l'été 2026 était le plus chaud jamais enregistré depuis le début des mesures. 90% du territoire a connu au moins une fois au cours de l'été une température maximale supérieure ou égale à 35 degrés. Le gouvernement promet des réponses. Monique Barbu, la ministre de la Transition écologique, doit présenter d'ici à la fin du mois un plan de financement sur 5 ans. Il s'agit notamment de mieux isoler et ventiler les écoles et les hôpitaux. Un été catastrophique pour les agriculteurs dont les récoltes sont en chute libre en raison de la sécheresse. La ministre de l'Agriculture doit justement présenter ce matin les mesures d'aide que compte mettre en œuvre le gouvernement pour accompagner le secteur. Une trentaine de personnes évacuées hier après-midi sur les communes de Vence et Malbosque en Ardèche. Un incendie a parcouru quelques 50 hectares. Plus de 220 pompiers ont été envoyés sur place pour lutter contre les flammes. 5 départements des Pyrénées-Orientales au Vaucluse sont toujours en risque élevé de feux de forêt. Quelle politique publique en faveur du handicap? Emmanuel Macron doit présenter ce matin la nouvelle feuille de route du gouvernement. Sous l'œil attentif des associations, une soixantaine de mesures pour améliorer le quotidien des personnes handicapées doivent être annoncées par le chef de l'État. Un miracle au Népal, 9 jours après la crue dévastatrice, 2 ouvriers ont été secourus il y a quelques heures, retrouvés vivants dans un tunnel dont l'entrée avait été ensevelie par la boue. Comme chaque premier week-end de septembre, Lille va troquer ses pavés contre des coquilles de moules. Sa célèbre braderie se tiendra demain et dimanche. C'est le plus grand marché aux puces d'Europe. 10 000 exposants, 2 millions de chineurs sont attendus durant 2 jours, sans oublier les montagnes de coquilles empilées dans les terrasses en guise de trophées. Et voilà, GPT-6 Open AI a dévoilé hier soir la nouvelle version de son intelligence artificielle baptisée Astra, la version la plus puissante à ce jour, capable par exemple de générer des objets pour les imprimer via une imprimante 3D. 3D ou de prendre le contrôle seul d'un ordinateur à déploiement prévu ces jours-ci pour les abonnés payants. Suite de la troisième journée de Ligue 1 avec la rencontre Lyon-Auxerre à 19h suivi du choc Monaco-PSG à 21h05. Les Monégasques ont gagné leurs deux premiers matchs contrairement aux Parisiens qui ont dû se contenter de deux matchs nuls. Lille a pris temporairement les commandes du championnat après sa victoire 1-0 hier soir à Toulouse. Suite de la troisième, direction New York maintenant, où Gaël Monfils a fait ses adieux cette nuit à l'US Open. Le quarantenaire bientôt retraité a été éliminé au deuxième tour par l'américain Lierner Thin. Il a gagné 131 matchs en grand chelem tout au long de sa carrière, un record absolu pour un Français. Un record qui sera peut-être battu par Arthur Géa, 21 ans, qui fait sensation à l'US Open. Justement, le Provençal s'est qualifié cette nuit pour le troisième tour en battant l'américain Zvadja, qualifié aussi de Benjamin Bonzi. Et puis Berlin accueille à partir d'aujourd'hui la Coupe du Monde féminine de basket et 8 rencontres, parmi lesquelles Hongrie-France à partir de 21h.
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8: Des pointes à 38 degrés cet après-midi à Carcassonne et Montélimar, 36 à Brive-la-Gaillarde, 35 à Gap, 32 à Bourges. 5 départements du sud-est vont passer donc ce midi en vigilance orange canicule de l'Aude à la Drôme. Pas de canicule dans la moitié nord, mais des températures qui s'envolent également. 31 à Nancy, 27 à Pontivy et de 22 à 23 degrés sur les côtes de la Manche où le ciel restera nuageux avec des averses. 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
2: 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Le casque à trottinette est devenu obligatoire. C'est une bonne chose. Écoutez, il y a pas mal de gamins qui prennent les trottinettes. Oui. Des fois, je les vois, ils sont à deux dessus.
3: Mais trois, des fois.
2: Depuis le 1er septembre, c'est obligation de porter un casque pour les conducteurs de trottinettes, qu'ils soient adultes ou jeunes. Ça se généralise dans plusieurs grandes régions et grandes villes de France. Le gouvernement envisage par ailleurs de l'élargir à tous les cyclistes.
3: Ça devrait déjà être le cas.
2: Oui. Allô, qu'est-ce qu'il y a?
3: Oui, on va demander à l'ancienne maire de Paris, Madame Dingo, bon, ce qu'elle en pense. Allô.
2: Écoutez, qu'est-ce qu'il y a?
3: On est là.
2: C'est qui encore? Oh là là, c'est encore vous. Oui. Je vais vous dire, je peux plus vous blairer les pollueurs. Connais de façon. Ce week-end, il va faire plus de 20 degrés. Vous allez encore faire vos barbecues de macho.
9: Oui.
2: Vos bras zéro là, mâle dominant trumpiste.
9: Oui.
2: Un patriarcal que vous êtes, vous allez encore être heureux de déglinguer de la côte de bœuf avec vos grosses mains de tonton cornichon.
9: Exactement.
2: J'en étais sûr. Allez, jingle, allez, hop là.
8: Attends, c'est...

0: Débordé.
1: Alors, Madame Dingo, oui. On vient d'en parler. Le casque est devenu obligatoire pour les personnes qui font de la trottinette électrique, notamment et surtout à Paris. Qu'en pensez-vous?
2: Bah, écoutez, c'est très bien. Voilà,
1: pourquoi
2: c'est très bien. Ça rend bobo.
1: Voilà.
2: Voilà. Et puis, c'est mieux de voir un Parisien avec un casque avec une tête de con. Bah si. Moi, bah voilà. Et moi, je rajoute même d'autres propositions à faire.
1: Ouais, allez-y.
2: Première proposition. Tout automobiliste devra désormais conduire avec un gyrophare orange sur le toit et une pancarte marquée « Je cherche une place depuis 2019 ».
3: Ouais, c'est ça.
2: Deuxième mesure, les cyclistes qui grillent un feu rouge devront porter une petite cloche à vache autour du cou. Au moins, comme ça, les piétons sauront qu'un danger arrive à 35 km/h avec un petit tote bag bio, là. Troisième proposition. Pour traverser Paris en SUV, il faudra désormais, alors là, passer un permis poids lourd, répondre à un questionnaire sur Greta Thunberg et prouver qu'on transporte au moins 3 meubles Ikea.
1: Chiant.
2: Quatrième mesure très importante, tous les piétons parisiens devront porter des clignotants.
1: Ah.
2: Bah oui, aujourd'hui, ils traversent entre deux bus en regardant leur téléphone, même Google Maps, ils ne savent pas où ils vont. Alors,
3: c'est
2: voilà.
3: Pas faux, ça.
1: Ça, c'est vrai. Ils se prennent des poteaux et tout.
2: Et voilà.
1: Mais ça fait quand même beaucoup de règles, là, non?
2: Pas du tout. Mon rêve, c'est qu'à Paris, pour aller chercher une baguette, il faille un casque, un gilet jaune, une assurance, un contrôle technique et un psychologue. Voilà. Ça, c'est mon rêve. Voilà. Allez. C'est, puis voilà, c'est ton. Je ne peux plus rien faire. De toute façon, je ne suis plus.
3: Bah non. Mais,
2: hein,
1: bah oui.
2: Tant pis.
1: Tu ne peux plus rien faire. Au revoir. Hein.
2: C'était moi. J'en avais plein. Oui, bah c'est encore moi. En ce moment, t'as plus trop de boulot.
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2: Le bar de piètre ouvre ses portes.
3: Ouais.
2: Ils vont parler d'actu. Oui, mais de quoi parle-t-il?
4: Attends,
5: je des trottinettes.
4: Attends, deux secondes, je finis de gratter mon cash.
2: Allez, dis les gars.
4: Comme d'hab,
2: ça fait chier.
4: Bon, t'as vu, là, on en reparlait, là, c'est risqué leur truc. Hein. Si c'est pour un point, ça sent l'accident.
5: Ah, bah, ce sera pas pire qu'avec ta femme.
4: C'est un peu macho, mais on s'en fout, elle est pas là.
5: On s'en fout de
2: pas. C'est pas pire qu'avec ta femme, ça risque l'accident, c'est un truc sur les bagnoles.
4: Ouais.
6: Pourquoi associer les femmes aux voitures?
2: C'est vrai, ça.
4: Ce serait pratique pour toi, n'empêche, j'étais en train de réfléchir. Bah, quand je te vois faire des gauche-droite à pied en sortant du bar, là, tu gagnerais du temps pour rentrer chez toi parce que t'en fais des kilomètres.
5: Ah bah, m'en parle pas. Ah bah, m'en parle pas, là. D'ailleurs, je suis en train de penser à ça, là. J'ai pas encore rentré. Comment que je vais faire, là?
4: Les voitures autonomes.
2: Allez, vas-y, continue, mais je pense que ce sont les voitures autonomes.
4: De toute façon, t'emballe pas. Ça se passe uniquement à Paris.
5: Ah bah, ça va, mais non. Moi, ça fait longtemps qu'elle conduit toute seule pour me ramener chez ma voiture. Hein. Ah bah, je te le dis, elle connaît le chemin par cœur, ma bagnole.
4: C'est vrai, je t'ai vu.
5: Heureusement,
4: je m'en fous, elle connaît le chemin toute seule.
2: C'est la voiture autonome qui va être en test.
4: Ça y est, il y a les deux premières voitures autonomes vont débarquer à Paris.
2: Ah bon?
4: Ouais, ça va être en phase de test. Mais ça y est, il y en a deux qui vont circuler.
7: Parce que ça a bien bloqué l'Union Européenne et tout ça pour ça, justement.
2: Tu veux pas aller contre le bah, c'est compliqué, c'est comme si à l'époque des diligences, t'avais dit non, on va continuer de garder des chevaux. Parce que nous, on a confiance que dans les chevaux. Il y a un moment, tu peux pas aller contre le modèle, la modernité.
4: Donc ça y est, elles arrivent. Là, c'est en phase de test, mais de toute façon, on y aura le droit.
2: Mais ça veut dire quoi? Ça veut dire que tu dois garder ton volant, ta main pas loin du volant, ou tu lâches complètement?
4: Tu peux, non. Dans un premier temps, en fait, ça va être encadré déjà. Ils vont pas donner ça à Marcel qui sort du bar. Hein. Ça va être des professionnels qui vont rester au volant. Mais sans toucher le volant pour voir comment elle se comporte.
2: Oui, non, mais après, quand ce sera.
4: Mais après, t'auras des taxis où il y aura personne au volant.
6: Ça existe déjà. Il y a des tests avec les taxis où toi tu rentres derrière et la voiture, il n'y a personne devant.
7: Los Angeles, San Francisco.
2: Est-ce que nous, on aura ça? La voiture, tu sais où tu dis bon,
4: à terme, oui.
2: Tu fais tes textos.
4: Mais non, mais ça va faire comme les mecs qui conduisent le TGV. Je pense qu'il faut que tu sois quand même derrière le volant et que tu touches le volant. Et si tu lâches le volant de plus de 30 secondes, la voiture, elle.
2: Moi, j'ai ça sur ma voiture, pas complètement autonome. Il faut toutes les 5 secondes.
4: C'est ça. Ah oui, non, ça c'est pour l'instant, mais après.
5: Ouais, c'est flippant quand même.
2: Ça n'a pas la même conduite que moi. Hein. C'est-à-dire que des fois, ça va un petit peu vers la ligne, puis hop, t'as un petit coup de volant. C'est pas fluide. Hein.
7: Déjà, il y avait un premier truc qui était sorti, c'était le parquage.
2: Moi, j'ai ça sur ma voiture, pas complètement autonome. Il faut toutes les 5 secondes.
4: C'est
2: toucher.
4: Ça. Voilà. Ah oui, non, ça c'est pour l'instant, mais après.
5: Ouais, c'est flippant quand même.
2: Ça n'a pas la même conduite que moi. Hein. C'est-à-dire que des fois, ça va un petit peu vers la ligne, puis hop, t'as un petit coup de volant. C'est pas fluide.
7: Déjà, il y avait un premier truc qui était sorti, c'était le parc assist. Et ça, moi, je l'ai sur la voiture, j'ose pas.
2: Pour se garer?
7: Ah
2: moi, je peux vous le dire.

0: C'est fou. Hein.
1: Ouais, hein. Regarde, là, il est allumé. Là, il est éteint.
0: Ah. Allumé.
1: Éteint.
0: Allumé. Dans un instant, nous serons là à 6h58. Je vous préviens, je vais être fatigant aujourd'hui. Vous allez réentendre Céline Fion, le sosie de Céline Dion en cas de problème. Ça, c'est notre création, c'est notre star à nous. C'est Europe 2, à tout de suite.
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1: Céline Dion va commencer une série de 15 concerts. Oui, mais si vous n'avez pas eu assez de place. Ou si, par exemple, Céline Dion ne va pas à bout de ses 16 concerts, eh bien, la prod a prévu une chanteuse de secours.
2: Ah.
1: Oui, elle a été Miss Boulazac. Si, elle a gagné. Si, elle a été sosie officielle de Céline Dion dans son coin, dans son quartier. Elle s'appelle Céline Fion, artiste qu'il fallait vous faire découvrir avec de nouvelles chansons, comme la reprise de « Pour que tu m'aimes encore ». ».

0: Lâche-toi, t'as le droit de péter, hein? Pour que tu pètes encore. Vas-y, pète, là.
1: Et oui. Ouais,
2: donc, elle fait des petites variantes.
1: Et oui, Céline Fion, ça ne parle que de ça avec la reprise de Je voudrais parler à mon père qui devient Je voudrais parler à mon père.

0: Dis donc, tu vas schmouter, là? Pourquoi tu pues comme ça? Je voudrais parler à mon père.
1: Les plus belles reprises de Céline Dion, reprises par Céline Fion, comme s'il suffisait d'aimer, qui a été changé.
2: Celui-là.

0: Il a un
1: Et puis Céline Dio, c'est aussi, vous savez, c'est les plus belles reprises. Céline Fion va chanter cette nouvelle chanson Ne pétez pas sans moi.
2: 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Ne pétez pas sans moi. 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Vous qui pétez vers d'autres vies, laissez-moi fuir.
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1: Voilà, qu'un album qui tourne autour de... L'album s'appelle Trou d'air. Céline Fion, remplaçante peut-être de Céline Dion. Et écoutez bien, puisque ça va avec, elle chante même en anglais.
4: Ah.
2: All by myself.
1: All by myself.
2: I wanna be all by myself.
1: Oula.
3: Ça, je crois que je viens de pondre là. Il va falloir nettoyer la cabine.
1: Ça arrive, Céline. C'est l'accident.
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0: C'est Europe 2 que vous écoutez, salut. Dans une minute, il sera 7h du matin. Ah, je vois que Corentin vient de rentrer dans le studio.
1: Il a oublié un truc.
0: On lui a dit c'est bon, tout a été fait, il nous a dit oui, puis il vient de repartir en courant. Ça veut donc dire qu'il manque quelque chose dans l'émission qui va démarrer dans une minute.
2: En remettant son blouson comme c'était Batman. Ah
0: ouais. Hey, là, il nous a fait Batman sur une intervention.
3: Arrête tout de suite.
0: Effectivement, je pense qu'il a oublié quelque chose.
4: Je pense aussi.
0: Bonjour ma petite Stouffette.
4: Bonjour Coé.
0: Elle va bien?
4: Elle va très bien, elle a bien dormi.
0: Bonjour Pietre.
1: Ça va?
0: La vie est bon, elle va très bien.
1: Moi, ça va.
0: Je suis vraiment très content d'être avec vous, de vous retrouver comme tous les jours entre 7h et 11h. Bonjour Vito, hein, pardon, excusez-moi.
2: Oui, salut.
1: Salut, machin.
0: Oh, hey, ça va. Oh là là, la princesse. Je n'ai pas fait son bisou, je n'ai pas dit bonjour. Les champions du monde de l'actu, dans un instant, vont arriver. Et puis une info qui va concerner tous les gens qui prennent du café le matin.
1: Ah.
0: Tantôt diabolisé, tantôt très bon pour la santé, le café ne cesse de changer de camp. Un coup on vous dit c'est très très bon.
1: C'est vrai en plus.
0: Un coup on vous dit c'est très très mauvais.
1: Ouais.
0: Et quand vous commencez à en boire, on vous dit c'est très très bon. C'est très mauvais.
4: Bah alors.
0: Mais c'était bon ou c'est mauvais? On ne sait plus c'est très bon ou c'est très mauvais. Réponse dans 2 minutes.
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0: Je déclare officiellement le démarrage de cette émission. Nous sommes vendredi, c'est la dernière de la semaine, c'est Europe 2 que vous écoutez, la météo, les news. Que s'est-il passé dans l'actu et en plus la météo? Cédric Lecor sur Europe 2.
6: Salut Coé, bonjour à tous. L'épisode de canicule s'intensifie dans le sud-est avec 5 départements qui vont passer à la mi-journée en vigilance orange. La fraîcheur va persister sur les côtes de la Manche. Je vous détaille tout ça dans 2 minutes. Une nouvelle vague de chaleur après un été historiquement chaud, ponctué par 5 canicules. C'est officiellement le plus chaud jamais observé. Le seuil des 40 degrés a été franchi 178 fois, indiqué Météo France, avec une moyenne de 24 degrés, soit 2,7 degrés de plus que l'été 2003, déjà historique. Monique Barbu, la ministre de la Transition écologique, doit présenter dans quelques semaines un plan de financement sur 5 ans pour accélérer les travaux nécessaires face au réchauffement climatique. 5 départements du sud-est sont toujours en risque élevé de feux de forêt. Un incendie s'est justement déclaré hier en fin d'après-midi à Vence, dans le sud de l'Ardèche. Les flammes avaient parcouru hier soir une cinquantaine d'hectares. Une trentaine de personnes ont dû être évacuées, parmi lesquelles les vacanciers d'un camping. Bercy, appelé à faire de nouvelles économies et geler des dépenses. Une demande formulée par Sébastien Lecornu pour financer des mesures urgentes pour les agriculteurs. Un plan d'aide que doit justement présenter ce matin la ministre de l'Agriculture. Il aurait filmé les meurtres avant d'envoyer la vidéo à sa femme qui voulait le quitter. La piste d'un drame familial semble se confirmer à J en Haute-Saône. Mercredi soir, un homme a tué ses 2 enfants de 6 et 9 ans avant de se suicider. Le corps de sa belle-mère a également été retrouvé. C'est la belle surprise de la nuit à l'US Open. Le Provençal de 21 ans Arthur Géa s'est qualifié pour le 3e tour d'un tournoi du tournoi du Grand Chelem en battant en 4-7 l'Américain Zachary Gvasda. C'est sa première participation. Qualification aussi de Benjamin Bonzi. Une soirée également marquée par les adieux de Gaël Monfils, bientôt retraité, éliminé au 2e tour par l'Américain Lierner Thin. Et puis en football, Lille a battu Toulouse 1-0 hier soir en ouverture de la 3e journée de Ligue 1. La suite ce soir avec 2 rencontres. Lyon opposé à Auxerre à 19h et puis le PSG face à Monaco peu après 21h. Les Parisiens sont en quête de leur première victoire à quelques jours de leur entrée en lice en Ligue des Champions.
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6: Du soleil sur l'ensemble du pays ce week-end. D'avant ça, le ciel restera gris, voire même pluvieux. Des Hauts-de-France à la Bretagne, particulièrement sur les côtes de la Manche, vous pourrez aller chercher la fraîcheur. 22 à 23 degrés cet après-midi contre 38 degrés à Alès, 37 à Valence et Mont-de-Marsan, 34 à Clermont-Ferrand. 5 départements du sud-est vont donc passer ce midi en vigilance orange canicule de l'Aude à la Drôme. Bonne matinée avec Coé sur Europe 2.

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1: Salut, vous allez bien aujourd'hui, vous êtes en forme?
2: Oui.
1: Ah, qu'est-ce que je suis content de vous retrouver, on ne se quitte plus. Hein. Non, on passe l'après-midi, je passe plus de temps avec Stouff et Pietre et vous
3: c'est
1: tous
3: vrai.
1: Qu'avec ma chérie.
2: Bah oui. Hein.
1: C'est vrai.
2: Et
1: hein.
2: Je suis bien content de ne pas être avec toi dans le lit la nuit, par contre.
1: Bah t'as tort, parce que je suis
2: mais
1: très...
2: Mais je rate peut-être quelque chose.
1: Je suis extrêmement câlin, je suis une bouillotte, je suis très chaleureux, je suis pas emmerdant.
2: Et en plus, t'as un surmatelas.
4: Oh, j'allais le dire.
1: Je vous ai parlé de mon surmatelas. J'ai un surmatelas,
4: c'est pas encore
1: vie.
4: Aujourd'hui.
1: C'est la vie. C'est la vie, le surmatelas. Me branchez pas là-dessus.
2: Non, ne me branchez pas là-dessus,
1: parce que je peux avoir une larme d'émotion tellement je kiffe le surmatelas.
2: Non, mais après, tout le monde connaissait déjà avant toi, donc t'as pas besoin de nous en parler, on sait ce que c'est.
1: J'ai découvert tardivement.
3: Tu m'as donné une idée.
2: Repars, Corentin, il est en train de nous parler de son surmatelas.
1: Tu dis que j'avais un surmatelas?
5: C'est pas vrai.
1: C'est
5: quoi un surmatelas?
1: Quelle est cette idée, Stouff?
3: Je vais voir pour la semaine prochaine faire le top des objets fétiches de Koé.
2: Voilà.
5: En 1, le surmatelas.
4: En 2, Jean-Jacques Goldman.
1: Restez avec nous en tout cas aujourd'hui dans les champions du monde de l'actu d'ici quelques minutes après Ugel. J'adore ce titre de Ugel pour se réveiller le matin.
2: Ah oui.
1: Ça, c'est énorme.

0: Nous aurons dans un instant. Alors attention, je sais que le fantasme des hommes parfois ce sont les gros seins. Et bien gros seins égale danger les gars.
1: Ah bon ?
0: Il n'y a pas que ça dans la vie, je vous en parlerai d'ici quelques minutes. Je vous parlerai d'un canular absolument stupide qui s'est terminé et qui aurait pu être encore plus dramatique que ça. La France qui bosse, nous aurons Alex. Il est agent SNCF.
1: Contrôleur je crois.
2: Oh là
0: contrôleur.
2: Là
0: ouais. C'est le contrôleur, c'est celui qui dit « Bonjour monsieur, contrôle des billets, bah, je peux avoir la carte qui va avec, s'il vous plaît. »
1: Avec le petit boîtier.
0: Voilà, merci monsieur Tit, merci monsieur, au revoir Tit, allez bonne journée monsieur Tit. Et voilà, je passe deux heures dans ma petite cabane. Ils ont un petit truc à eux, vous avez vu ?
3: Oui, ils ont un petit endroit pour...
0: Ils ont un petit endroit, une petite cabine qui ferme, t'as pas été désagréable.
1: Avec un jacuzzi.
3: Et ils fument des clopes.
0: Non mais, je pense que pour faire un petit somme...
4: Ah bah oui.
1: Non mais je connais très bien un contrôleur qui dit « Quand il n'y a pas de grand monde dans le train... » Il y a un petit truc en première classe, il se pose et bam, petite sieste.
4: Ah, forcément.
0: Dans le train. Bah, évidemment.
3: Et dire que le train part pas s'il n'y a pas de contrôleur dedans.
1: Bah, bah là, il est là, il dort. Bah,
0: nous aurons tout à l'heure, nous reviendrons sur la braderie de Lille. C'était ce week-end. Non,
1: oui, c'est ce week-end.
0: Ah, oui, bien sûr.
4: Tu te rappelles que t'y vas. Hein.
0: Ah oui, j'y vais
2: mais
0: peut-être.
2: Mais il n'a pas l'air au courant.
0: Non, mais si j'y vais peut-être ce soir, mais c'est parce que, en fait, je vais être honnête avec vous, c'est un peu une question de fatigue. J'ai
2: là,
0: plein de copains,
2: mais
1: ça doit être en plus
2: peu.
1: Ça, là, ça, le monde est
0: tout. Le monde, pour se garer, la rentrée, l'entrée dans la ville, la sortie, je cache pas que c'est un peu ce
2: non,
0: qui
2: mais
0: me
2: reste
0: la
2: faire
4: fatigue.
2: Dodo.
4: Ça va, tu fais 8 heures d'antenne, mais je te plains pas. Hein.
1: Ouais.
2: Mais reste sur ton canapé.
0: 7h30.
4: Ah, bah, ouais,
0: s'il vous plaît.
4: Excuse-moi d'arrondir.
0: Et si on compte le fait qu'on démarre plus tôt, 7h32, on fait même 7h32.
2: Mais tu fais pas ça, Nat?
0: Quoi?
2: Quand tu rentres là que t'es fatigué, tu te mets sur ton canapé, elle te met un petit plaid, une petite boisson chaude, des petits trucs à manger.
0: Au début, oui. C'est au début, ouais. Chérie, je vais te masser.
2: Puis, non, t'as plus.
0: Vous savez, soyons honnêtes, hein, les couples, on s'aime de plus en plus, l'amour va de plus en plus, mais ce genre de petites attentions passe peut-être un petit peu la trappe.
4: Mais il s'en fout maintenant parce qu'il a un surmatelas.
0: C'est mon surmatelas qui me fait des câlins. Nous aurons le son des réseaux tout à l'heure. On a découvert un fils de star. Tiens, et puis la villa des animateurs reviendra sur Scoot. Toujours, restez là.
2: Oui.
0: Qu'est-ce qu'il y a?
3: J'ai eu peur.
2: Non, rien.
1: Ouais, un fils. Ouais.
0: Oui. Non. Fils de star.
1: Qu'est-ce qu'on dit au chauffeur?
4: Fils de star.
0: Et alors, je vous le disais, il y a cette. Ça y est. Alors.
2: C'est info sur le café.
0: Le café.
1: Alors oui.
0: Un coup, on vous dit, c'est très dangereux, c'est très, le palpitant, c'est mauvais, la tension interne. Et puis un autre coup, on vous dit, c'est le meilleur anti-cancer au monde.
2: Oui.
0: Donc il faut en boire. Mais alors on ne sait jamais parce que vous dites oui mais c'est quoi 3 tasses, 4 tasses, 5 tasses et on vous dit bah 6 max peut-être
2: ça
0: 5.
2: Ça fait aller aux toilettes non.
0: Oui mais en plus ça dépend des gens parce qu'une tasse de café pour une jeune fille qui mesure 1m50 qui pèse 45 kilos, c'est pas la même chose qu'une tasse de café pour quelqu'un qui fait 1m90.
1: Mais il paraît que le petit expresso serré te stresse moins, enfin te met moins de tachycardie que le grand café américain.
0: Oui, parce qu'en fait le grand café tu le bois plus longtemps, il y en a plus, il est encore plus présent. Contrairement à ce qu'on dit, les gens disent il est dilué, c'est pas du tout dilué. C'est plus présent parce qu'il y a plus de quantité. Alors que le petit shoot de café, bah.
3: Non, parce que l'américain, tu mets de l'eau, tu complètes avec de l'eau.
0: Oui, mais donc t'en bois beaucoup plus.
3: Ah,
0: en fait, la quantité de café, elle est pas diluée. Elle serait diluée si t'en buvais, si tu remplissais, puis t'en jetais la moitié. Là, tu dirais elle est diluée. Mais en fait, c'est juste que tu as plus de quantité que quand tu as un petit shoot de machin. Je répète pêle-mêle ce qu'on m'a raconté. Une consommation très élevée de caféine, 500 mg par jour, soit autour de 5 tasses à café selon le format et la préparation, aurait été associée à une fertilité plus faible et à un délai plus long avant de concevoir. Donc vous l'avez compris, si vous voulez faire des enfants, il faut baisser le café. Dans l'étude européenne souvent citée, ce niveau de consommation était associé à un risque statistiquement plus élevé de conception retardée. C'est fou ça, non?
1: Ouais. Donc faut pas. Donc, si tu veux avoir des enfants, faut pas plus de 5 tasses par jour.
0: Et si vous prenez du café, vous avez moins de chances d'avoir des enfants.
1: C'est ça.
3: Ouais.
2: D'accord.
0: D'accord. Allez, je vais me prendre un café. Un double.
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0: On y va.
1: Ah bah ça va.
3: Ah c'est bon, à donner là.
0: Bah si vous gèle.

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2: 7h, Europe 2, champion du monde de l'actu. Ça va, j'ai le temps pour y aller, je me dépêche, hein, je fais vite. Je les connais, après ils sont là, je parle, ils me stressent, ils me disent on n'a plus le temps. Notre premier champion est un adolescent de 16 ans qui aide les pompiers à combattre les incendies qui ravagent des forêts en Indonésie. Bravo jeune homme.
3: Bravo.
2: Il a rejoint un groupe de local de pompiers bénévoles fondé par son propre papa pour éteindre les tourbières fumantes et les flammes qui parfois ravagent la région. Bon, la particularité du gamin, c'est qu'il intervient déguisé en Superman, qu'il prend soin de se mouiller intégralement avant les interventions. Il a été nommé héros de la forêt par le gouvernement indonésien.
3: Ah, carrément ?
2: Ah oui, quand même. Ah oui, il y en a un qui a confondu avec le vrai super-héros. Ouais. J'ai vu passer une critique sur le ciné, ils ont dit « Nouveau Superman, ça sent le feu de bois ». Mais bon, sinon, c'est très étonnant quand même de faire ça. Le second champion, une championne, elle s'appelle Claire Smedley de Blackpool. Écoutez bien, au Royaume-Uni. Mm-hmm. Elle a rendu publique une histoire qui a rapidement attiré l'attention. Elle affirme que son petit ami Steven a failli étouffer pendant leur relation sexuelle à cause de ses énormes seins.
4: Quoi ?
2: Je vous donne la référence, elle fait 105 WF.
3: Oh !
2: Alors, Stouff, toi qui es une fille, 105 WF.
4: Sortez les poches. 105, c'est le tour. Là, mais
2: toi,
4: 105...
2: tu fais combien en tour ? 90, 95 ?
4: Oui, 90.
2: 90. 90, ça toutes les pinces.
5: Attention, le tour, c'est juste le torse.
4: C'est le bonnet qui compte.
2: Attends. C'est torse, seins compris, ou non. Torse, ou c'est sous les seins ?
5: Non, c'est l'armature pour moi.
4: C'est là.
2: Donc là, tu fais. Non, t'as vachement mince, tu fais 90.
4: Oui, c'est ça.
2: Voilà. Et ensuite, c'est C, A, B, C, D.
4: Après, c'est ton bonnet, voilà.
6: Z.
2: Ah, mais donc A, B, C, D, E, F. Donc ça veut dire qu'elle est après le double E.
3: Oui. Oh,
4: ouais.
2: Ah ouais, ça commence à être quelque chose.
3: Oui, c'est...
2: Alors, elle explique qu'elle pensait au départ que sa réaction était de l'excitation parce qu'elle était sur lui.
3: Mm-hmm.
2: Et elle pensait qu'il bougeait dans tous les sens, qu'il était comme un fou. Mais elle s'est rendue compte à un moment donné qu'il a arrêté de bouger, qu'il respirait plus. Alors, elle a appelé...
6: C'est une belle mort. Hein.
2: Elle a appelé les secours qui ont réussi à ranimer Steven. Elle a déclaré par la suite aux journalistes, elle a dit « Je pensais que son heure était venue.
3: »
2: Et moi, c'est plus des soutiens-gorge, c'est des soutiens-gorge du Verdon. Pour étouffer quelqu'un, excusez-moi, là, c'est plus que ce qu'on imagine. Greg Saunders sera le dernier, 34 ans, il a déclaré. Alors lui, c'est le pari le plus con du monde. Pourquoi il a fait ça, je ne sais pas. Une corne de brume d'intérieur, vous savez, les. Voilà, il a fait ça pour sa copine dormait, il a fait ça contre son vagin. Pourquoi ? Il a cru que ça allait résonner. 129 décibels, les cornes sont connues pour produire un bruit extrêmement fort, il y a de l'air qui sort. Résultat, le bruit n'avait nulle part où s'échapper, la pression a augmenté rapidement, les ondes de choc ont fait un trou dans la vessie de Peggy.
4: Ah, ils l'ont fait.
2: Rendez compte de l'horreur, les autorités ont accusé d'agression au premier degré, il est détenu, il a une caution de $50,000 pour en sortir.
3: Ah non mais c'est dangereux.
2: Ah, en plus avec les vibrations, elle a perdu toutes ses dents.
3: Ça va chérie ?
5: Non !
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2: 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La France qui bosse et qui se lève tôt, il arrive.
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6: C'est Europe 2 que vous écoutez dans un instant. Qu'est-ce qu'on écoutera à Coldplay? Ça, pour le matin, ça réveille. Que va-t-il se passer ce week-end à la braderie de Lille, qui est l'une des braderies les plus célèbres de France?
7: Ah, bah, Nat, tu vas tout acheter.
6: Et certainement l'une des plus festives, parce que les gens à Lille, dans le Nord, tout le monde le sait, voilà, ils sont très festifs.
10: Le peu d'images que j'ai vues, ça a l'air, mais c'est faut pas être claustro, quoi.
6: C'est super bon enfant, c'est les tas de moules, les mecs qui prennent les moules, ils jettent les coquilles sur le côté, franchement, faut pas que ça dure 4 jours, parce que bon, ça sent un peu les coquilles. Ouais. Mais voilà, il y a de la bière, il y a des gens évidemment qui ont un peu trop bu, mais honnêtement, c'est très sympa. C'est une ambiance avec que des gens gentils qui pensent à faire la fête. Ouais, c'est le Nord. Nous avons notre camarade Alex qui est contrôleur SNCF, mais pour une raison de présence des voix sur les d'animaux sur les lignes téléphoniques, il va avoir quelques minutes de retard. Hein. Salut Alex, comment ça va?
14: Salut, ça va et vous?
6: Ça va, moi. Alex, t'es le contrôleur SNCF?
14: C'est ça.
6: On est d'accord, Alex, que quand tu nous dis que le train, bon, bah, c'est dû à une entrée en gare tardive, la préparation, c'est une enfume, en fait. Vous inventez le retard, vous inventez toujours un truc.
14: Absolument pas.
6: C'est-à-dire que, en fait, on vous dit toujours, parce que le train tardif, l'arrivée en gare du train tardif, ça je l'entends, et la présence d'animaux errants, je l'entends beaucoup.
14: Ça, oui, et puis ouais, la difficulté de mise en place du train, surtout.
6: Ah.
14: Et soit il y a une rame qui est en retard, soit il y a le conducteur qui est dans une autre rame qui est en retard, donc il ne peut pas conduire le train.
10: Ou alors il a l'envers.
14: Soit le contrôleur.
6: Soit le contrôleur, quoi.
14: Ouais, faire des demi-tours, tout ça, c'est compliqué.
10: Avec un train, c'est chiant.
6: Tu vas entre quoi et quoi, toi?
14: Je m'occupe toute la région Nord.
6: Donc tu habites où exactement?
14: J'habite à Amiens et je fais tout ce qui est Lille, Paris, Calais, Boulogne, Saint-Quentin, Compiègne.
6: Et quand tu montes dans le train, tu montes dans le train en gare? C'est-à-dire que tu as une première gare ou le train il n'est pas encore à la gare?
14: Ah si, moi je monte en gare.
6: D'accord.
14: Le train il est amené par le conducteur qui va lui le chercher au dépôt et nous on monte dans le train en gare.
6: Il paraît que tu as déjà contrôlé ma chérie?
14: Oui.
6: Mais non,
7: c'est ouf.
14: Eh si, sur un étape le Touquet. Alors,
6: je vais te dire, elle l'aime pas ce train-là. Elle l'aime pas parce qu'il y a toujours trop de monde. Elle l'aime pas du tout.
10: Mais moi, je la prends cette ligne, la Paris et de France.
6: Tu sais que quand il y a du retard et qu'il y a un sanglier, il y a souvent du retard entre le Paris et Amiens. Quand il y a du retard, elle m'appelle moi. J'en ai pas plus. Je lui dis, mais qu'est-ce que je vais faire? Je vais pas enlever le sanglier de la voix. Elle a été gentille ou pas? Elle t'a fait un sourire?
14: Non, elle a été sympa. En plus, j'ai été sympa aussi avec elle parce que sa carte de réduction n'était plus valable d'une journée. Donc, elle aurait pu prendre une amende.
6: Je me souviens, elle m'a raconté. Ça, c'est drôle. Qu'est-ce qu'un terminus?
10: Par contre, Coé, tu peux le remercier aussi parce que t'as failli passer un mauvais quart d'heure.
6: Je te remercie parce que je me serais fait enculer. C'est qui? Elle m'aurait appelé moi encore. T'as pas renouvelé ma carte? Qu'est-ce qu'un terminus? C'est là où le train arrive en retard. C'est le dernier arrêt ou la dernière station d'une ligne de transport en commun ou c'est un petit conducteur? Tu sais, bah, t'es tout petit, terminus. Alors,
14: c'est le bout de la gare.
6: C'est le bout de la gare.
14: Le bout du trajet.
6: Bien sûr. Qu'est-ce qu'un refus d'obtempérer? C'est un refus entre 20 et 25 degrés parce qu'il a obtempéré.
10: Ah oui.
6: Il n'est pas trop chaud, pas trop froid. C'est un usager qui se blesse mais qui ne veut pas être soigné. Je refuse d'être tempéré. Ou c'est ne pas s'arrêter malgré une sommation de l'agent?
14: Ah, c'est la refus de, ouais, de s'arrêter sur la sommation de l'agent. Qu'est-ce qui arrive très souvent.
6: Mais oui, je sais. Hey. Qu'est-ce qu'un procès verbal? C'est un procès en Suisse?
10: Verbal.
6: Ah, la ville, il est verbal. D'accord. C'est un procès a cappella.
10: Il est verbal, il n'y a pas d'enseignement.
6: Mmh. Ou c'est un rapport officiel dressé par un agent assermenté, blablabla.
14: Voilà, là c'est.
6: Gros bisous, mon ami. Gros bisous, Alex. Embrasse tes collègues de la SNCF. Je t'embrasse fort.
14: Ça marche. Merci, bon courage à vous.
10: Et Michel et Augustin aussi, les oubliés.
6: Béni à la pas, lui. Sur les TER, il n'y a pas. Dans les TGV, oui. On embrasse Michel et Augustin qui se font des couilles en or.
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6: Michel et Augustin, et qui t'ont dessiné deux vaches.
10: Blindés, eux.
6: Deux vaches sur un pot, ils ont mis une gousse de vanille. Allez, bim, 7 euros. Allez, ça passe tout seul. Ça ira. Et la cuillère, elle est en plastique. Elle va se casser au bout de deux minutes. C'est Europe 2, salut.

0: Restez avec nous sur Europe 2 dans un instant. Mais que va donner la grande braderie de Lille? Nous avons retrouvé un fils de star. Et puis dans un instant, le scoot toujours est passé à la télévision. Il y aura Philippe Devilliers, François Hollande et Patrick Sébastien dans la villa des animateurs. Déjà 7h30, on n'a rien vu. C'est vendredi, les news. Cédric Lecor pour les news. Salut mon Cédric.
1: Salut Coé, bonjour à tous. Les températures vont encore flamber dans le sud de la France. 37 à 39 degrés localement cet après-midi. Et 5 départements qui passent en vigilance orange canicule. Mettez-vous plus complète à la fin de ce flash. Une trentaine de personnes évacuées hier après-midi sur les communes de Vence et de Malbosque en Ardèche. Un incendie a parcouru entre 20 et 30 hectares dans une zone de montagne difficile d'accès. Les flammes ont continué de progresser lentement cette nuit. Le feu n'est pas fixé. Quelques 300 pompiers sont sur place. 5 départements des Pyrénées-Orientales au Vaucluse sont toujours en risque élevé de feux de forêt. Sans surprise, l'été 2026 a été le plus chaud jamais observé, a confirmé hier Météo France. Un été catastrophique pour les agriculteurs dont les récoltes sont en chute libre en raison de la sécheresse. La ministre de l'Agriculture doit justement présenter ce matin les mesures d'aide que compte mettre en œuvre le gouvernement pour accompagner le secteur. Quelle politique publique en faveur du handicap? Emmanuel Macron doit présenter ce matin la nouvelle feuille de route du gouvernement. Sous l'œil attentif des associations, une soixantaine de mesures pour améliorer le quotidien des personnes handicapées doivent être annoncées par le chef de l'État. Le secteur automobile en pleine crise. Volkswagen a annoncé la suppression de 50 000 postes supplémentaires dans le monde d'ici à 2030, soit le double du plan précédent qui datait seulement de 2024. 4 usines allemandes sont menacées de fermeture. Un miracle au Népal. 9 jours après la crue dévastatrice, 2 ouvriers ont pu être secourus, retrouvés vivants dans un tunnel dont l'entrée avait été ensevelie par la boue. C'est la 10e et dernière édition. Coup d'envoi à 18h ce vendredi du The Event à Montpellier sur la plateforme Twitch. Plus de 50 heures de direct jusqu'à dimanche au profit de 20 associations aidées depuis la création du marathon caritatif. De nombreuses personnalités d'Internet, Domingo, McFly et Carlito, Natou ou encore Enjoy Phoenix vont se relayer pour diffuser du contenu en direct et ainsi encourager les spectateurs à se mobiliser. Suite de la 3e journée de Ligue 1 avec la rencontre Lyon-Auxerre à 19h, suivi du choc Monaco-PSG à 21h05. Les Monégasques ont gagné leurs 2 premiers matchs, contrairement aux Parisiens qui ont dû se contenter de 2 matchs nuls. Lille a pris temporairement les commandes du championnat après sa victoire 1-0 hier soir à Toulouse. Direction New York où Gaël Monfils a fait ses adieux cette nuit à l'US Open. Le quarantenaire bientôt retraité a été éliminé au 2e tour par l'Américain Lyrne Hurtin. Il a gagné 131 matchs en grand chelem tout au long de sa carrière. Un record absolu pour un Français. Un record qui sera peut-être battu bientôt par Arthur Géa, 21 ans, qui fait sensation à l'US Open. Le Provençal s'est qualifié cette nuit pour le 3e tour, tout comme Benjamin Bonzi.
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1: Des pointes à 38 degrés cet après-midi à Carcassonne et Montélimar, 36 à Brive-la-Gaillarde, 35 à Gap, 32 à Bourges. 5 départements du sud-est vont passer donc ce midi en vigilance orange canicule de l'Aude à la Drôme. Pas de canicule dans la moitié nord, mais des températures qui s'envolent également. 31 à Nancy, 27 à Pontivy et de 22 à 23 degrés sur les côtes de la Manche où le ciel restera nuageux avec des averses. 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
1: Toute l'équipe est là pour vous faire passer une belle journée, 06 33 11 32 11. C'est vrai que je me dis que parfois, vous êtes la première personne, vous êtes levé, tout le monde dort, vous avez pris votre café, vous n'avez parlé à personne, vous regardez votre téléphone, vous rentrez dans la voiture, bim.
2: Il n'y a que nous.
1: Bah oui, vous êtes les premières personnes, nous sommes les premières personnes que vous entendez. Alors il y a un peu d'actu, un petit peu de mauvaises nouvelles quand il y en a, mais on ne vous fait pas deux heures dessus.
2: Non.
1: Nous sommes une radio qui est là pour vous détendre, pour vous changer les idées, pour faire en sorte que si vous emmenez les petits à l'école, ils soient de bonne humeur, que vous puissiez l'écouter avec toute la famille. Voilà, c'est ça le but. Bah oui. Il y a Stouff qui est avec moi. Bonjour,
2: bonjour
1: ma petite
2: tout
1: Stouff.
2: Le monde.
1: Elle va bien.
2: Elle va très bien, elle a pris le petit déj, le café, donc c'est nickel.
1: Elle est contente, elle a mangé son bout de fromage.
2: Voilà.
1: Stouff, j'ai vu comment
2: tous
1: elle fait.
2: Matins, oui.
1: Elle découpe son bout de comté en 35 morceaux et elle les grignote pendant toute l'émission.
2: C'est ça.
1: C'est incroyable.
2: J'aime bien.
1: Mon petit Pietre.
3: Moi, je vis ce que tu vis depuis qu'on a repris l'émission, c'est-à-dire qu'à partir de maintenant, comme Jean Bidou n'existe plus, Jean Bidou n'est plus.
2: Oh,
3: feu
2: arrête,
3: Jean Bidou.
2: T'en prends quand même un.
3: Je passe devant
2: fois.
3: Les croissants et je les sens, mais j'ai plus le droit de les manger.
1: Oh, tu craques un peu quand même.
2: T'en
1: hein.
2: prends un de temps en temps.
1: Hein,
3: vous m'avez vu
1: petit Corentin.
4: Oui. Et moi,
2: vu.
4: Vous ne mangez plus rien, je mange le reste.
1: Monsieur Corentin, il n'aime pas gaucher.
2: Sinon, on a notre vidéaste.
1: Ah, on a notre vidéaste. Alors, lui, attention, la Théo, là. C'est...
3: Mange les assiettes avec. C'est un vide d'ordure.
4: Tu me chies des sets de table.
1: Incroyable.
2: C'est l'autre qui
1: parle. Il y avait Théo le lavabo, il y a Théo la poubelle de table. Ah, je peux te dire que lui. Ah, ça y va. Faudrait qu'on réécoute Théo lavabo dans la ville. Il me manque.
4: D'accord.
1: Ah, il me manque.
4: La semaine prochaine.
1: Il est beaucoup réclamé, Théo lavabo.
3: J'arrive.
1: Et Vito qui est là. Et Vito qui est là dans l'émission aussi. Nous aurons d'ici quelques minutes le son des réseaux. Avons-nous retrouvé le fils d'une star? Je vous en parlerai. La villa des animateurs. Vous retrouverez tout à l'heure Philippe Devilliers, François Hollande et Patrick Sébastien. Il y a eu Scoot toujours. C'est passé ou ça va passer?
4: C'est passé hier soir sur Gulli.
1: C'était pas mal, Scoot toujours.
4: Oui.
3: Ouais,
1: pas mal. C'est un petit film. C'est pas une folie.
2: Gérard Jugnot,
1: c'est pas une folie, mais non, les gamins qui font des conneries, ça marche toujours, voilà, c'est toujours bien. Qu'est-ce que Monsieur Vito, on écoutera quoi?
3: Martin Garrix.
1: Il est bien celui-là. Ouais, il est bien, mais il n'est pas prêt.
3: Il
1: n'est
3: pas prêt, apparemment.
2: Ça n'a pas été le chercher.
1: Gars,
3: il est au petit-déj,
1: Martin Garrix. Je suis en train de te voir depuis 5 secondes, depuis qu'on a repris avant les infos. Je te jure, j'ai l'impression que tu fais décoller une fusée.
3: Tu sais, je suis au four et au moulin, mon pauvre.
1: Au four et au moulin. Oh, l'expression. J'ai l'impression. Ah, je suis actuellement au four et au moulin. Je suis pas Shiva, j'ai pas quatre bras. Hein, ces expressions, elles sont magiques, celles-là. Dans l'actu, tiens, je voulais vous dire, il y a une info que je traîne depuis lundi.
3: Oui.
1: Donc, Pietre me l'a ressorti en énorme, puisque c'est Pietre qui me sort les infos. Mais là, il m'a écrit en énorme et en rouge l'info. Donc, Coé, non, il m'a mis l'info que tu traînes depuis lundi.
3: C'est vrai, tu l'as annoncé en plus.
1: Les routes. Maintenant. Ouais. Vont se réparer toutes seules.
3: Ah, important.
1: Vous êtes sur
3: même.
1: La route, vous êtes à tac, une petite nid de poule, là, crac, un petit trou.
3: Les fissures.
1: Voilà, et ben c'est terminé. Les chercheurs sont en train de tester des méthodes à base de bactéries qui peuvent sceller les petites fissures. Faut pas qu'il y ait un trou de 40 cm.
3: Ouais.
1: Hein. Les petites fissures d'asphalte en formant du carbonate de calcium. C'est encore en partie une technologie de laboratoire, mais ça pourrait vraiment changer l'entretien des routes dans le monde. Ça veut dire que c'est des bactéries qui vont les
3: T'imagines les économies?
1: C'est énorme. Ah, c'est les mecs de la DDE qui vont faire la gueule, là, parce que...
3: Michel, on faisait pas grand-chose.
1: Michel qui a rebossé la fissure, on était 50 à le regarder, qu'est-ce qu'on va faire?
4: Fout le camion devant, ils verront pas.
1: Ah, je vous le dis, faites le test avec une vieille chaussette de foot puante, vous la laissez moisir dans un placard, vous revenez dans 20 ans, vous avez un rayon décathlon. si, c'est ça. Tout va marcher comme ça, ça va être impressionnant. Je crois qu'on aura Pierre et Maryse qui seront là tout à l'heure. C'est très important de se dire qu'on va les retrouver, puisque je crois qu'ils ont des nouveaux objets d'auditeurs. Mais d'abord, parlons de la braderie de Lille qui démarre là ce soir.
4: Ouais.
1: Je crois que ça démarre aujourd'hui.
4: J'aimerais
1: c'est pendant 3 jours et en plus il va faire très très beau. Ah, voici la compile de la braderie de Lille, Tio. Une fois que t'as passé les 10 premiers stands.
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1: Ah, ouais.
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1: Dès que tu passes le 100e stand.
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1: Si t'as le malheur de quitter ton compagnon des yeux 10 secondes dans la foule.
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1: La chanson de celui qui a passé plus de temps aux buvettes qu'à chiner les bonnes affaires.
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1: On me dit qu'il y a la chanson quand tu passes le 958e stand.
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1: Dans la compile de la braderie d'île, il y a la chanson de tes neveux que t'as fait venir juste pour porter les sacs.
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0: Waouh.
1: Ah, attention, Monique, t'as passé le millième stand. Salut, c'est Europe 2, c'est vendredi matin, salut.
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1: Nous sommes le 4 septembre aujourd'hui. J'espère que vous allez passer une très belle journée. Si vous nous écoutez, vous allez bien, ça va bien se passer.

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2: Salut tout le monde, vous le savez, dans un instant, nous reviendrons sur la Villa des Animateurs. C'est vendredi tout à l'heure. Je vous donne les grands rendez-vous du vendredi. Le JT chanté, ouais. C'est l'actu avec des drames. Mais une fois qu'on les chante, ça passe mieux. Et puis, il y aura le loyer qui va tomber dans un instant. Stouff, comment on fait pour le loyer?
3: On envoie un SMS avec son téléphone.
2: Oui, évidemment. Ou celui d'un autre, c'est moins cher. Envoyez en mettant quoi au début?
3: Et on met loyer, L-O-Y-E-R, et on l'envoie au 7, 12, 13.
2: Je vous appelle, je vous dis quelle est la seule radio qui paie votre loyer, vous me dites. Et bim, c'est gagné. Le top de Stouff. Ah, alors, ça ne va pas faire plaisir à tout le monde, puisque si j'ai bien compris, c'est le retour...
3: Des haters.
2: Oh, le retour des haters. Soyez prêts pour ce vendredi matin. Les pires commentaires qui ont été laissés sous nos vidéos.
3: Les pires commentaires de cette semaine.
4: M'énervez pas avant le week-end, hein, je revois...
2: Est-ce qu'il y en a sur Corentin?
3: Il y en a un sur...
2: Pour...
3: Des haters.
2: Oh, le retour des haters. Soyez prêts pour ce vendredi matin. Les pires commentaires qui ont été laissés sous nos vidéos.
3: Les pires commentaires de cette semaine.
4: M'énervez pas avant le week-end, hein, je revois...
2: Est-ce qu'il y en a sur Corentin?
3: Il y en a un sur tout le monde et c'est assez violent quand même, j'avoue.
2: Ça y est,

0: et ceux qui, je pense, sont ses parents.
1: Ah.
0: Le premier parent, pour moi, c'est lui.
2: Le Joe, le David et le Hoffman de ses morts. La calotte de ses morts, Jésus. La cervelle de l'envoi. Dis-leur ce qu'il a.
0: Merci, monsieur. Merci.
2: Le sang de l'envoi.
0: Oui, monsieur.
2: Calmez-vous. Le Hoffman de tes morts.
3: J'ai de l'huile sur le feu derrière.
0: Et là, je vous présente son deuxième parent.
4: J'ai passé trois quarts de ma vie tout seul.
5: Comment il m'a dit, tu devrais tourner un film à la télé.
6: Oh oui, t'es malheureux. Oh,
0: ah oui,
6: oh,
0: c'est disait d'avoir l'envoi.
5: Yeah, stop.
0: Voilà. Alors maintenant, vous mélangez les deux, je vous présente le fils.
7: Qu'est-ce qu'il y a eu?
8: Le bâtiment, le bec, il est blanc comme moi.
7: Non.
8: Il est mort, il faut tuer, il y a mal qu'il s'est, il y a mal qu'il s'est.
3: Il a foutu.
0: Ça, on dirait moi, quand ma chérie, elle me dit, c'est qui cette Sylvie? Ça marche pour tout le monde. On reste avec nous dans un instant, la villa.
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5: C'est bon, on a compris, monsieur le président.
6: Ça, c'est ce que vous allez entendre dans un instant. J'adore. Là, vendredi, tu vois, si j'étais chez moi, si j'étais tout nu devant ma glace,
7: ouais.
6: Bah, peu importe, je vous danserais. Je fermerai la glace,
8: je remettrai l'autre côté, je continuerai dans
7: ouais, Bruno Bounty.
6: Scoot toujours, hier soir sur Gulli, comédie de 1985 réalisée par Gérard Jugnot. Est-ce que les animateurs de la villa ont été scouts? On va leur demander, on a qui?
9: Et pour commencer, ça faisait longtemps, on a Philippe Devilliers, le créateur du Puy du Fou avec nous.
10: Bonsoir à tous.
9: Bonsoir, monsieur
10: Devilliers. DRC, vous m'avez présenté avec élégance, je vous en remercie.
9: De rien.
10: C'est Philippe Devilliers en direct de mon somptueux parc. Le Puy du Fou.
7: On adore.
10: Et on venait nombreux assister au spectacle des Vikings dans la Seine-Saint-Denis.
7: Oula.
10: Oh, la Belle Rouge. Comme le saucisson, la Belle Rouge.
7: Oui.
9: Bon. le message est passé, monsieur Devilliers, on a bien compris. Là, on parle du film Scoot toujours, vous connaissez?
10: C'est un film de Gérard Jugnot.
9: Oui, tout à fait.
10: Édition française, qui date, ma mémoire est bonne, de 1985.
7: Exactement.
10: Film magnifique, patriotique. À l'époque, on attendait qu'il sorte au cinéma. On n'avait pas Netflix à l'époque.
7: Netflix. D'accord.
10: Et vos séries totalement pénibles à la con, comme on dirait, comme Casa de Popol ou Prison Steak.
9: Non. Bon, c'est vrai. Ouais, mais là, on parle de scout toujours. Vous avez été scout, vous, monsieur Devilliers?
10: C'est-à-dire, j'adore le scoutisme.
9: Ah, d'accord.
10: Ce mouvement jeunesse mondiale créé par Lord Robert Baden-Powell, britannique. On avait tous des foulards, c'était Koh-Lanta, dans le fin fond de Saint-Gilles-Croix-de-Vé ou en Saint-Jean-de-Mont.
7: Ah oui.
10: On n'avait pas tombé dans l'eau à 2 degrés pendant l'épreuve des poteaux.
9: Sinon,
10: tu perdais ton phallus dans la mer vendéenne. Tu te faisais bouffer par les carpes. Voir des piranhas.
7: Ah, il y a des piranhas en Vendée.
10: Je veux dire, le piranha vendéen.
7: Ouais.
10: Monsieur Corentin.
7: Ouais.
10: Croyez-moi, il est violent.
7: D'accord.
10: Bonne journée à tous. Et bon week-end et rendez-vous. Parc des Puy du Fou.
9: Avec plaisir. Merci, monsieur Devilliers. On a notre ancien président avec nous maintenant, c'est monsieur François Hollande.
11: Bonjour, madame Pissou.
9: Bonjour, monsieur Hollande.
11: J'ai entendu que vous parliez de scout.
7: Oui.
11: Et c'est pour ça que je suis là.
9: Ah. D'accord. Et c'est quoi votre meilleur souvenir de scout, monsieur Hollande?
11: La Piaggio P3, Business 500. C'est un très beau modèle.
9: Ah, c'est quoi ça?
11: Avec un très bon scooter. C'est avec lui que je me suis fait choper, souvenez-vous.
7: Oui.
11: En fait, c'est Julie.
7: Ah, bah oui.
11: J'étais encore avec mon ex-femme.
7: Pas bien.
11: Une histoire douloureuse. De ne pas me rappeler, je lui ai porté les croissants, même. Et pourtant, mon diététicien m'avait prévenu que les croissants allaient m'apporter des problèmes, il a eu raison. Je regrette le croissant, mais c'est trop même. Je dirais même super même.
9: Merci, monsieur Hollande, pour ces précisions. Bon week-end, on va finir avec le feta. Patrick même. Sébastien.
7: Ah, salut les culs.
12: Hey, Corentin, les mémoires.
13: Le plus fort, c'est Raymond. Il fait l'hélicoptère avec sa liste ou check.
12: Putain, l'ambiance de fou. Quelle ambiance de fou. Coucou. Ça va, Corentin, je suis content.
7: Tête de cul. Élève les mains, Corentin.
12: Ouais.
7: Ah, oh là.
12: Tu feras grave, t'as une vieille de Tipiak qui est en train de te souffler dans le biniou. Putain, je suis en super forme. Je me sens comme une couille dans un slip dim. Ce soir, je vais en soirée avec, je sais pas si vous connaissez Janine, dans le club pour que tu cales encore.
9: Tu
12: connais pas? Pour que tu cales encore. Bref, vous parlez de scout, moi j'ai adoré ça quand j'étais petit.
9: Ouais.
12: J'en ai même fait une chanson.
9: On peut l'écouter, Patrick?
12: Attends, bouge pas, j'accorde la guitare. C'est avec les poils de top, bouge pas la guitare.
9: Mais non.
12: Allez, on y va, allez. Moi j'étais. Attends,
9: c'est vrai.
12: Si, je vais la refaire, bouge pas.

0: C'est drôle de vous écouter, merci d'être là. Dans un instant, il sera déjà 7h. J'ai rien vu passer, moi, de cette première heure.
1: Non, pas 7h. Hein.
0: 8h. J'ai rien vu passer de cette première heure. Oui, oh, écoutez, madame.
1: Et on bobine, disons, ouais, les gars.
0: Ça va, 7h, 8h, écoutez.
2: Lundi 23 décembre, bonjour.
0: Ah, on, hey, franchement.
1: Tu veux t'ajouter des heures, toi?
0: Bah t'es, alors.
1: T'es pas fou.
0: Mais non, mais j'avais pas
2: il
0: vu.
2: Il travaille pas assez.
0: C'est ça que je voulais dire. Je vous expliquerai. Vous avez connaissance, vous avez conscience de la fortune d'Elon Musk?
2: C'est en milliards, mais alors
1: ouais,
2: combien
1: c'est...
0: Je crois que c'est 1000
2: ah, oui,
0: milliards.
2: Oui, oui, c'est... Il a perdu un peu, là.
0: Ah, il a perdu, il paraît qu'il est... Ouais,
2: ah bah là, bah, du coup, il fait la manche. Je l'ai croisé, là, il fait la manche.
0: Il, en a dit, il a dit, je sais pas comment je vais finir le mois.
2: Ouais, chez Action, je l'ai vu. Ouais, moi, à Noz.
1: On dit que c'est indécent, quoi. Voilà.
0: Alors, je crois que vous ne vous rendez pas vraiment compte. Dans un instant, je vous donnerai un élément de comparaison pour voir à quel point c'est difficile, même en mettant le max du max, d'être aussi riche qu'Elon Musk. Oh là là, il y a une info qui

0: Les poivrons, avec trois bosses, sont des mâles.
1: Ouais.
0: Et sont meilleurs pour manger cuit. Les poivrons qui ont quatre bosses sont des femelles et sont plus savoureux crus.
2: Ah, ouais, mais c'est intéressant.
1: Ah ouais,
2: bah j'aime bien moi.
0: Bah ouais, moi aussi, ouais.
3: C'était l'info donc.

0: 2. Demain au marché, non, je vais vous prendre des mâles. Pas les femelles, des mâles.
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0: J'ai bien regardé la montre, j'ai bien regardé la pendule. Regarde ta montre, il est déjà 8h. Bonjour, nous sommes vendredi, c'est presque le week-end. Cédric Lecor pour les news. Salut mon Cédric.
15: Salut Coé. Bonjour à tous. L'épisode de canicule s'intensifie dans le sud-est avec 5 départements qui vont passer à la mi-journée en vigilance orange. La fraîcheur va persister sur les côtes de la Manche. Je vous détaille tout ça dans 2 minutes. La barre des 40 degrés est franchie à 178 reprises dans l'Hexagone. Météo France a confirmé hier que l'été 2026 est le plus chaud jamais enregistré depuis le début des mesures. Le gouvernement promet des réponses. Monique Barbu, la ministre de la Transition écologique, doit présenter d'ici à la fin du mois un plan de financement sur 5 ans. Il s'agit notamment de mieux isoler et ventiler les écoles et les hôpitaux. Et ce vendredi, 5 départements du sud-est sont toujours en risque élevé de feux de forêt. Un incendie s'est justement déclaré hier en fin d'après-midi à Vence, dans le sud de l'Ardèche. Les flammes avaient parcouru hier soir entre 20 et 30 hectares. Une trentaine de personnes ont dû être évacuées, parmi lesquelles les vacanciers d'un camping. Bercy appelé à faire de nouvelles économies et geler des dépenses. Une demande formulée par Sébastien Lecornu pour financer des mesures urgentes pour les agriculteurs, un plan d'aide que doit justement présenter ce matin la ministre de l'Agriculture. C'est la belle surprise de la nuit à l'US Open. Le Provençal de 21 ans, Arthur Géa, s'est qualifié pour le troisième tour d'un tournoi du Grand Chelem en battant en 4-7 l'Américain Zachary Svajda. C'est sa première participation, qualification aussi de Benjamin Bonzi. Une soirée également marquée par les adieux de Gaël Monfils, bientôt retraité, éliminé au deuxième tour par l'Américain Liam Neeson. En football, Lille a battu Toulouse 1-0 hier soir en ouverture de la troisième quatrième journée de Ligue 1. La suite ce soir avec deux rencontres. Lyon opposé à Auxerre à 19h, puis PSG Monaco peu après 21h. À suivre aussi du basket, l'entrée en lice des Bleus à la Coupe du Monde féminine. Elles affrontent la Hongrie dès 21h. Le calendrier de la saison de Pro A Betclic Elite a été dévoilé. D'ailleurs, cette semaine, top départ le 25 septembre avec les basketteurs de Dijon face à ceux de Strasbourg. En attendant, si vous êtes en manque de 3 points et de paniers, sortie au rayon gaming aujourd'hui de NBA 2K27. Et puis Hollywood débarque à Deauville début ce vendredi de la 52e édition du Festival du cinéma américain. Et ça va durer 10 jours.
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15: Du soleil sur l'ensemble du pays ce week-end. D'avant ça, le ciel restera gris, voire même pluvieux. Des Hauts-de-France à la Bretagne, particulièrement sur les côtes de la Manche, vous pourrez aller chercher la fraîcheur. 22 à 23 degrés cet après-midi contre 38 degrés à Alès, 37 à Valence et Mont-de-Marsan, 34 à Clermont-Ferrand. 5 départements du sud-est vont donc passer ce midi en vigilance orange canicule de l'Aude à la Drôme. Bonne matinée avec Coé sur Europe 2.

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2: Bien dit, maman. Enfin, bonjour.
3: Salut Chloé, salut toute l'équipe.
2: Salut mon copain.
3: Ben moi cet été, pour vous parler des glaces, cet été j'ai goûté glace, une boule cactus et une boule au piment. Et ben franchement c'est un bon mélange. Voilà, passez une bonne journée, je vous écoute tous les jours quand je suis au boulot, en tant que livreur. Et je vous adore, continuez comme ça.
2: T'es un amour, merci. Merci les livreurs, on les embrasse, tous les gens qui sont dans les camions.
4: Attends, c'est vrai on peut revenir sur le message du...
2: Oui bien sûr, bien sûr.
0: C'était l'info dont Chloé rien
4: Mais non. On s'en fout, cactus, c'est toujours...
1: Non.
2: Oh le salaud.
4: C'était l'info de glace,
5: c'est
4: bien.
5: Mais c'est salaud.
2: Moi j'aimais bien.
6: Mais surtout qu'il y a une glace au cactus, t'as les dents pourries, t'as la langue pourrie.
2: Ils enlèvent les picots. Mais ceci dit, vraiment, faut plus qu'il y ait de glace avant d'attaquer, c'est l'eau piment et c'est l'eau.
1: C'est intéressant d'avoir d'autres goûts, de connaître d'autres saveurs.
2: Bah oui.
1: Chou piment, ça doit être intéressant.
2: Mais je vais te faire gravillon, moi, c'est intéressant. Et tronc d'arbre, c'est intéressant.
1: Mais non, mais piment, tu vois, ça doit être. C'est
4: comment tu peux trouver déjà le goût du cactus?
2: Peau de fleur. T'as pas envie de goûter peau de fleur?
4: Non, là, du terreau,
1: non pas peau de fleur, mais.
4: Goût de terreau.
2: Ah, rien d'intéressant. Moi, je suis resté sur chocolat, pistache, Kinder Bueno, les bases.
5: D'accord.
2: Bien sûr.
1: C'est la vanille, là.
2: Dans un instant, Pierre et Maryse seront là avec nous pour vendre un objet aujourd'hui. Ils vont vendre quoi?
4: Un livre qui concerne les montagnes et les volcans.
6: Ça va aller.
7: Ouais, ça va, l'Everest,
5: le Puy de Dôme,
6: c'est facile à dire.
2: On en parlera dans quelques minutes, puisque ce qui est facile pour vous ne l'est pas pour Pierre. Je vous le rappelle, le loyer va tomber. Stouff, si vous, les gens qui nous écoutent ne nous connaissent pas, par exemple, viennent d'arriver sur Europe 2, d'abord, bienvenue.
1: Bienvenue.
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1: Ils prennent leur téléphone, ils envoient un SMS au 7 12 13 en mettant bien loyer, L-O-Y-R, au début de leur message.
2: Très bien.
1: Et ils laissent leurs coordonnées, tout simplement.
2: Très bien. Et là, je les appelle, je leur dis bonjour.
1: Tu les appelles et tu leur dis bonjour, quelle est la seule radio qui paye votre loyer?
2: Vous répondez
7: Europe 2
2: et bim, c'est gagné. Restez avec nous aussi, nous aurons tout à l'heure. Alors, je voudrais que toute l'équipe prenne non plus un café à partir de maintenant, mais une tisane.
1: Ah, pourquoi? Ah bah oui, oui.
2: Parce que tout à l'heure, nous aurons le top de Stouff à 8h30 qui est aujourd'hui...
1: Bah, on reviendra sur les messages des haters de cette semaine.
2: Aïe. Et oui, parce qu'à chaque fois qu'on met des vidéos, il y a des mecs derrière. Voilà. Heureusement, vous êtes nombreux à bien nous aimer. Et puis, il y en a qui mettent la petite saloperie. Quoi,
1: Ça leur fait plaisir. Bon, écoute.
8: Et si on est derrière l'écran, il faut 20, tiens, je vais prendre. Je vais bien lui écrire ça dans sa gueule.
1: Moi,
7: moi déjà hier, j'ai eu un petit message. Alors gentil, hein, mais. Ah, tu t'es fait opérer des dents de sagesse?
1: Pourquoi?
7: Les joues. Il me dit, c'est un peu gonflé au niveau de...
2: Alors, c'est vrai qu'il y a des bonnes joues.
7: Ah oui.
2: Mais on est en train de regarder Vito et moi, on va se faire opérer.
7: Ah bah oui.
1: Pourquoi? De quoi?
2: On va se faire opérer du double menton.
1: Ouais. Mais non.
2: Parce qu'il a le même problème que moi.
1: Il vous a fait du Eiffou là,
2: En fait, il a le même problème que moi. C'est que moi, je suis allé voir un gars, j'ai dit, écoutez, bon, j'ai maigri, je peux.
6: Le gloître.
2: Mais là, j'ai un petit. C'est pas là le gloître, c'est en dessous. J'ai un petit truc de. Je lui dis, c'est quoi? Je lui dis, c'est du gras. Il me dit, non, c'est pas du gras, c'est de la peau. Et donc, je lui ai dit, donc, qu'est-ce qu'il existe, les trucs, les plaques? Il m'a dit, non, opération.
6: Moi, je pensais que c'était un jabot et que vous mettiez de la nourriture dedans.
2: En fait, il te coupe, je le dis pour les gens qui ont un peu de trucs comme ça, il vous coupe. Alors, faut pas que ce soit baladure, est-ce que je veux dire? Oui. Pas que ça, si ça recouvre la chemise, vous pouvez rien faire. Mais il vous coupe un bout de muscle pour vous redessiner du muscle, car vous avez le muscle trop long à cet endroit-là. Et il faut l'en faire plus comme ça, tac, tac, ça vous redessine le cou.
6: Mais par contre, du coup, t'as une cicatrice, mais avec la barbe, ça cache.
2: Non, t'as un tout petit truc. Il paraît que c'est pas grand-chose.
4: Et comme ça, enlève.
2: Allez. Ça change tout, hein?
7: Ouais.
2: Ah, parce que.
7: Non, mais si, parce qu'en fait, c'est pareil, c'est pas de la graisse, j'ai déjà montré.
2: Il a son pyjama dedans, là, les enfants.
7: J'ai mes petites pièces.
2: Et donc, avec Vito, on se renseigne. Enfin, je lui ai dit, j'ai vu un médecin, on l'a dit. Et donc, hier, il m'a dit, je le fais avec toi.
7: Ouais.
2: Puis après, il m'a dit, bon, je te laisse y aller, j'attends. Bah, je lui ai dit, bah non. Tu sais quoi, si on est côte à côte, les mecs, on sera comme ça sur la table. J'ai dit, allez, on y va, on vous endort. Lui d'abord. Non, lui. Non, moi, je veux voir si.
4: Mais ça coûte combien à peu près, ça?
2: Je sais pas, j'attends les prix.
7: Ah oui, c'est ça le.
2: Ah, c'est jamais donné. Hein, c'est une petite intervention toute bête. Hein, tu arrives le matin, tu reprends une heure après.
6: Oui, c'est anesthésie avec un doliprane.
2: Ouais. Mais il paraît qu'après, voilà, donc bon, écoutez, on verra bien. Mais on a tous des petits trucs qui font pas. Stouff, c'est quoi ton petit complexe? T'en as un, toi?
1: Là actuellement non, je fais plus attention maintenant.
2: Oh, je me kiffe.
1: C'est mes cuisses.
2: Ah oui, mais on a tous un complexe, voilà.
1: C'est mes cuisses, qui a la peau qui est détendue.
6: Moi j'ai ma paupière droite qui tombe plus à force de.
2: Mais ça se fait souvent. Ouais, de petites opérations de rien du tout, Corentin.
4: Je
2: fais
4: pas ça. Bon, ouais, le nez moi. Je me suis pété le nez deux fois un peu de travers.
2: Non, ton nez, c'est ton nez.
4: Non, sinon, je vais à l'hypossution.
2: Bon, non, mais il est de l'hypossution du nez?
4: Non, bah de tout.
2: Pardon.
6: Des joues?
4: De tout. Mais va te faire foutre, toi, vraiment.
2: Eh, les mecs, il va falloir aller chercher des Dyson. Hein. Ils vont arriver, je peux te dire. Il est pas gros, mon Corentin. Shakira arrive dans un instant. Pierre et Maryse aussi. J'ai l'info de 8h. Rapport à Elon Musk.
6: Alors,
2: si vous aviez économisé 10 000 euros chaque jour depuis la naissance de Jésus.
6: Ouais.
1: Oula.
6: Ouais, ça fait. Ouais, bah là, oui, t'es bien là.
2: Non, mais écoutez bien.
1: On est loin là.
2: Donc ça veut dire.
6: Par jour.
2: Depuis 2026 ans.
4: Ouais.
6: Oui.
2: Si depuis 2026 ans, depuis la naissance de Jésus, vous aviez mis 10 000 dollars chaque jour de côté. Ouais. Eh bien, dites-vous que vous ne seriez toujours pas plus riche qu'Elon Musk.
1: Oh
2: mais non, non. Il y a 740 000 jours depuis la naissance de Jésus. 740 000 jours multipliés par 10 000 dollars donnent 7,4 milliards de dollars. Sa fortune est estimée à 772 milliards.
6: Ah ouais, en plus, t'en es loin, quoi.
2: 772 milliards dépassant ce total théorique.
1: Pas possible, ça.
2: Moi, je pense que si tu demandes à Elon Musk combien il a sur son compte, déjà, il peut pas le lire sur un téléphone normal. Il est obligé de mettre son téléphone à plat, à l'horizontale, et je pense qu'il te prend 2 jours de congé. Il dit, écoutez, je vais...
6: Le temps que je regarde tous mes comptes.
2: Ça va être long, parce que des fois, à chaque fois, je me trompe d'un zéro, donc je suis obligé de recommencer. Qu'est-ce qu'on peut s'acheter avec 772 milliards de dollars?
4: Ce que tu veux.
2: Alors, un voyage autour de la Lune, si vous trouvez un prestataire capable de vous prendre le billet.
6: Ouais.
2: Quelques fusées, parce que prendre l'avion pour aller en vacances, c'est ringard. Ouais. Tu peux t'acheter une reproduction grandeur nature de chaque dinosaure.
6: Ouais.
2: Une pizza à plusieurs milliards d'euros avec une quantité absurde de truffes, caviar et or d'alimentaire. Tu peux faire aménager une station de ski artificielle à toi dans un endroit où il n'y a normalement pas de neige ni de montagne. Tu peux te faire avoir un sous-marin pour aller chercher des croissants à la boulangerie que tu auras fait construire à côté du Krusty Burger que tu auras construit à côté de la mer que tu auras rempli. Et si vous avez l'âme écolo, vous pourriez même construire une clim géante pour refroidir les océans et saveur corail.
6: Ah, pas mal ça.
2: Et si vous êtes foufou, 8 yaourts fraises, framboises, Michel et Augustin dans le TGV, ou 3 Coca en resto d'altitude à Courchevel.
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2: Mais comptez la monnaie, je suis pas sûr que vous ayez assez pour les 3 Coca à Courchevel. C'est Europe 2. Dans un instant, Pierre et Marie sont chaud taqués, ils ont un truc à vendre d'un auditeur.

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2: Ils sont chaque semaine chez nous. Pierre et Marie se reprennent du service. Nouveau télé-shopping avec aujourd'hui, oui. Qu'est-ce qu'il y a à vendre?
3: Aujourd'hui, on a reçu le message d'une auditrice qui s'appelle Marie Luerne. Elle nous a laissé un message sur Insta. Elle a besoin de Pierre et Marie pour l'aider à vendre un livre sur les volcans et les montagnes.
4: Facile, ça.
3: Allez, on y va. Ouais.
2: Chers auditeurs d'Europe 2, bonjour à tous, bonjour Maryse.
5: Bonjour Pierre. Oh, bonjour Pierre, mon micro n'était pas allumé.
2: Mais ça va toujours mieux si en parlant dedans. Bonjour Maryse.
5: Bonjour Pierre.
2: Bonjour, chers téléachats, bonjour Marie.
5: Bonjour Pierre.
2: Eh bien, bienvenue dans ce nouveau téléachat, télé-shopping spécial auditeur de Coé sur Europe 2. Bonjour Maryse.
5: Bonjour Pierre.
2: Maryse, oui. Qu'allons-nous vendre comme d'hab aujourd'hui Maryse?
5: Oh Pierre, eh bien, nous allons devoir vendre un livre sur les volcans et les montagnes.
2: Oh,
5: très gros, très lourd, le voici Pierre.
2: Eh bien, tout à fait, Maryse. Incroyable livre, Maryse. Merci. Bonjour d'ailleurs, Maryse.
5: Bonjour, Pierre.
2: Je l'ouvre devant vous, chère Maryse. Et alors, nous partons, Maryse, en Islande.
5: Oui.
2: Ah. Pour découvrir le magnifique volcan.
6: Ah bah non.
7: Ah oui.
6: Ah oui, non.
2: Bah
6: non.
2: Le
3: ah.
2: Découvrir le sommet le plus haut d'Afrique. Il est à vendre le kili-kili-kili-kili-kili. Le kili-kili-kili, bon, t'as chaud. Le kili-kili-kili-kili, taka-taka-taka-ki. Le 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kiki. Le kiki à popo. Le kiki à pachituk. Oh, on
5: peut y arriver.
2: On y arrive pas, je ne sais pas ce qui se passe.
5: Mais Pierre, le Kilimandjaro.
2: Oui, oui, écoutez, de toute façon, je m'en fous. Je ne le montrerai jamais. Tenez, Marie, par contre, vous avez reçu un SMS.
5: Alors, c'est quoi?
2: Par contre, Marie, j'adorerais vous monter.
5: Vous voulez qu'on monte à cheval, Pierre?
2: C'est une erreur.
5: Vas-y.
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2: Oui, le loyer va arriver maintenant. Il peut arriver chez vous. Je vous appelle une seule question. Bonjour, parce qu'on se dit bonjour, parce que nous sommes des êtres civilisés. Josiane est déjà dans les starting blocks. Vous m'avez fait remarquer sur vos messages que maintenant, Josiane sautait.
3: Ouais, direct.
2: Et elle ne parlait qu'en bas. Vous avez raison. Elle saute maintenant sans aucune raison. Par principe, laissez-moi passer un petit coup de fil. J'appelle peut-être chez vous. Seulement si vous êtes inscrit au 7-12-13. Attention, c'est parti. Oh, j'attends ce moment.
0: On m'appelle Jeanne Masse.
2: Pourquoi ?
48: Quoi ?
0: Ah non, Anne Masse, pardon.
48: Ah ! Oh là là !
2: Oh, oh là là !
48: Messagerie.
2: Aïe, aïe, aïe, aïe, aïe. Alors, vous savez comment ça se passe ?
48: Je sais que tu laisses une dernière chance.
2: Je laisse une deuxième chance. Et nous allons peut-être, pour la deuxième fois de notre histoire, avoir un appel qui ne répond pas.
48: Ah bah, ouais. Ça fait terrible. Des économies.
2: Que fout Jeanne Masse ? Elle est là devant la glace, alors en rouge ou noir ? Je sais pas. Peut-être les deux. J'appelle une jeune femme. Aïe, aïe, aïe.
0: Ça pue, là.
2: Ah ouais, non, mais ouais, là... Ouais. C'est terrible. C'est un moment...
0: Aïe, aïe, aïe, aïe.
2: Je laisse un message ou pas ?
48: Oui. Bah non, non, non.
2: Bah non.
48: Non.
2: Ah non, bah c'est le message chez Pierre. C'est Pierre.
0: C'est encore Pierre.
2: Écoutez, je crois que...
48: Bah non.
1: Message.
0: Ah, c'est ça.
48: Ah, voilà. Ah bah voilà, on va garder.
2: Josiane, je demande de refermer la fenêtre, ma Josiane. Josiane est en train...
0: Elle retourne au bureau, là.
2: Josiane, avec tout le service comptable composé de Josiane, est en train de danser. Josiane est au taquet. Josiane vient de faire une roulade. Josiane fait la danse du saumon, on dirait Madame Pichet. La danse des arbres. Voilà, Josiane, c'est perdu pour aujourd'hui. Nous remettons l'argent de côté lundi. Le loyer va revenir. Dépêchez-vous, vous envoyez loyer, L-O-Y-E-R, au 7-12-13. C'est peut-être vous que j'appellerai lundi. Un conseil, si vous inscrivez, décrochez.
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2: N'êtes pas prêts, les haters vont arriver dans un instant. Le top des haters sous nos vidéos. Je crois qu'aujourd'hui...

0: C'est Europe 2 que vous écoutez, vous restez là dans un instant, le top de Stouff sur les haters. Quelqu'un peut câliner Corentin?
1: Ouais, il va falloir faire quelque
0: Corentin,
1: chose.
0: Moi j'ai pas lu les messages, j'ai pas lu, lui non plus.
2: Allez, pas.
0: On va aller découvrir. Tu sais quoi? La dernière fois, tu t'es fait toute une inquiétude,
2: ouais,
0: et finalement c'était pas
2: oui,
0: si
2: c'était
0: méchant
2: mignon.
0: Que ça.
2: Ouais.
3: Dans un instant, le retour des haters.
2: Ouais.
3: Ils prennent le clavier, ils expliquent des trucs, et puis c'est tout.
0: Tiens, on apprend un truc. Les enfants qui nagent avant 5 ans, et ont 11 à 15 mois d'avance en lecture et en mathématiques. S'ils nagent avant 5 ans, ils auront de 11 à 15 mois d'avance en lecture et en mathématiques.
4: Ah, parce que c'est la période où ton cerveau il se développe.
0: C'est pas à cause de l'eau, c'est parce que de se déplacer contre une résistance stimule le cerveau en développement.
4: Ouais,
0: donc ça vous fabrique. Donc ça veut dire plus vos gamins vont à la piscine,
4: tôt.
0: Plutôt que de rester derrière un écran d'ordinateur, mieux c'est.
4: Ouais, mais avant 5 ans, ça veut dire qu'il faut les mettre super tôt à la natation. Ouais,
0: donc Pietre, a priori. T'étais plutôt bon en lecture, mais nul en maths.
4: Ouais, mais c'est parce que
0: comment ça se fait ?
4: Mais je nageais avec d'un côté, moi.
0: Oui, c'est pour ça. Et oui, bien sûr, évidemment. Les infos, la météo, bien sûr. 8h30. Les infos, la météo, c'est Cédric Lecor.
5: Salut Corey, bonjour à tous. Les températures vont encore flamber dans le sud de la France. 37 à 39 degrés localement cet après-midi et 5 départements qui passent en vigilance orange canicule. Météo plus complète à la fin de ce flash. Sans surprise, l'été 2026 a été le plus chaud jamais observé et a confirmé hier Météo France. Un été catastrophique pour les agriculteurs dont les récoltes sont en chute libre en raison de la sécheresse. La ministre de l'Agriculture doit justement présenter ce matin les mesures d'aide que compte mettre en œuvre le gouvernement pour accompagner le secteur. Une trentaine de personnes évacuées hier après-midi sur les communes de Vence et Malbosque en Ardèche. Un incendie a parcouru entre 20 et 30 hectares dans une zone de montagne difficile d'accès. Les flammes ont continué de progresser lentement. Cette nuit, le feu n'est pas encore fixé. Quelques 300 pompiers sont sur place. 5 départements des Pyrénées-Orientales au Vaucluse sont toujours en risque élevé de feux de forêt. Quelle politique publique en faveur du handicap? Emmanuel Macron doit présenter ce matin la nouvelle feuille de route du gouvernement sous l'œil attentif des associations. Une soixantaine de mesures pour améliorer le quotidien des personnes handicapées doivent être annoncées par le chef de l'État. Dragon Ball va-t-il vraiment s'installer en région parisienne? Le projet annoncé en grande pompe à l'Élysée semble loin d'être finalisé. Les détenteurs japonais des droits ont démenti avoir donné leur accord pour la construction d'un parc à thème dédié au célèbre personnage de manga. Un miracle au Népal, 9 jours après la crue dévastatrice, 2 ouvriers ont pu être secourus, retrouvés vivants dans un tunnel dont l'entrée avait été ensevelie par la boue. 2 millions de chineurs attendus, c'est l'effervescence à Lille qui s'apprête à accueillir comme chaque premier week-end de septembre sa célèbre braderie, le plus grand marché opus d'Europe. 10 000 exposants de bonnes affaires, plein d'animations, sans oublier quelques 500 tonnes de moules dégustées pendant le week-end. Suite de la 3e journée de Ligue 1, ce soir avec la rencontre Lyon-Auxerre à 19h, suivi du choc Monaco-PSG à 21h05. Les Monégasques ont gagné leurs 2 premiers matchs, contrairement aux Parisiens qui ont dû se contenter de 2 matchs nuls. Lille a pris temporairement les commandes du championnat après sa victoire 1-0 hier soir à Toulouse. Direction New York, où Gaël Monfils a fait ses adieux cette nuit à l'US Open. Le quarantenaire, bientôt retraité, a été éliminé au deuxième tour par l'Américain Lian Nurtin. Il a gagné 131 matchs en grand chelem tout au long de sa carrière, un record absolu pour un Français. Un record qui sera peut-être battu par Arthur Géa, 21 ans, qui fait sensation justement à l'US Open. Le Provençal s'est qualifié cette nuit pour le troisième tour, tout comme Benjamin Bonzi. Et puis Berlin accueille à partir d'aujourd'hui la Coupe du Monde féminine de basket. 8 rencontres aujourd'hui, parmi lesquelles Hongrie-France à partir de 21h. Il y a 4 ans, les Bleus avaient été éliminés en quart de finale.
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5: Des pointes à 38 degrés cet après-midi à Carcassonne et Montélimar, 36 à Brive-la-Gaillarde, 35 à Gap, 32 à Bourges. 5 départements du sud-est vont passer donc ce midi en vigilance orange canicule, de l'Aude à la Drôme. Pas de canicule dans la moitié nord, mais des températures qui s'envolent également. 31 à Nancy, 27 à Pontivy et de 22 à 23 degrés sur les côtes de la Manche où le ciel restera nuageux avec des averses. 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
1: Tous les matins, nous sommes là, les messages nous font très plaisir. Vous le savez, n'hésitez pas, 06 33 11 32 11, quand vous le voulez, comme vous le voulez. Dans le week-end, vous nous laissez des messages pendant que vous serez peut-être en promenade, pendant que vous serez peut-être en train de faire du surf pour les plus sportifs, faire du vélo.
2: Il va faire beau, donc dans là, vous serez dehors.
1: Voilà, faire la suite des courses, parce que généralement, là, il y a eu la semaine de rentrée. Donc les profs te mettent une rallonge.
2: Oui, chacun y va de son
1: Bien sûr, les profs te disent, je vous ai demandé, alors en plus, il faut acheter ça, plus les livres, plus les machins, donc trouver le livre d'anglais, de trucs, etc. Voilà, donc généralement, il y a une deuxième série de courses. Touf, ça va, t'as passé à toi ?
3: Bah si, ça va arriver là, parce que les profs au lycée, bah, ils les donnent au fur et à mesure qu'ils rencontrent ces profs, en fait. Et il les a pas tous rencontrés encore.
2: Donc, d'accord, ils ne peuvent pas les donner avant
3: en seconde.
2: Non,
3: au lycée, non, c'est chaque prof les donne quand tu te présentes à son cours, quoi, la première fois.
4: Ça va, français, c'est en décembre.
5: Et des fois même, tu arrivais sur dans la classe, t'avais toute ta liste et tout, t'avais toutes tes affaires, et le prof disait. Ah non, mais attends, mais qu'est-ce qu'ils vous ont marqué ?
1: C'est
5: tombé. Bah oui, mais mec.
1: C'est acheté. Moi, j'avais ça, par exemple, j'avais ma liste pour le sport, par exemple, j'achetais les baskets, je les avais en mai. En mai. À peu près.
2: Ouais, à peu près,
1: elles arrivaient là.
2: De toute façon, t'as eu une paire de baskets, elle t'a fait 12 ans, je crois.
1: Bien sûr, j'avais les doigts de pied qui dépassaient, mais j'avais pas besoin de plus. Le JT sans chanter sera là dans un instant. Alors attention, dans le JT chanté, vous connaissez le principe, c'est chanter quelque chose qui s'est passé forcément de façon dramatique ou pas comme prévu, mais une fois en chanson, ça passe beaucoup mieux. Je vous parlerai d'un dealer qui a rangé sa drogue où il ne fallait pas.
4: Ah, ok.
1: C'est pas forcément là où vous pensez. Alors, ne soyez pas mauvaise langue comme ça. Le loyer, si vous venez d'arriver, n'a pas été gagné ce matin. C'est rare. Deuxième fois, il n'a pas été gagné parce que la dame n'a pas répondu du côté de Jeanne Masse. Voilà. Qu'est-ce que t'as dit, toi ?
3: Qu'est-ce que t'as dit en tant que
6: On est en train de réfléchir sur nos futurs noms pour le Boccolini qui arrive.
1: Ça va aller, c'est dans une heure. Vous allez vous en sortir.
6: On a un très bon pour Stouff.
3: Allez. Oh, non.
1: Allez. On aura le maillon très très faible tout à l'heure, mais justement, voici ceux qui sont les rois du clavier.
4: Ouais, je vais me mettre debout.
1: Les haters, ils sont là, ils sont comme ça, ils font de façon, je m'en fous, je vais leur écrire une saloperie. Des fois, ils me font rire, mais je vais quand même leur écrire une saloperie. J'aime bien écrire des calembris. Allez, Stouff, on y va, on commence par qui ?
3: Oui, on va parler de nos haters. Généralement, là où je trouve les haters, enfin les plus virulents, c'est sur le réseau YouTube.
2: Ah ouais, voilà. C'est pas X ?
3: On ne poste pas sur X. Ouais, c'est YouTube, Twitch, adorable, les TikTok, adorable.
1: X, c'est même de la haine.
3: Facebook, adorable, Insta, ça va.
5: LinkedIn, c'est bon ?
3: J'ai pas mis sur LinkedIn.
1: LinkedIn, c'est je vous recrute. Mais bon, c'est...
3: Pour vous détendre, je vais commencer par moi.
2: Vas-y.
3: On a un message de Maxou76 donc qui écrit « Stouff, elle a ce talent rare de réussir à me saouler avant même d'avoir fini sa phrase. C'est presque impressionnant. »
2: Oh !
3: Voilà.
5: Ah, c'est méchant.
1: Je vais te dire un truc.
3: Il faut que j'arrête de parler.
1: Je vais te dire un truc. C'est pas complètement faux, toi.
3: Mais dis donc ! Non, mais toi, de toute façon, ton temps d'attention, il est de 10 secondes. Ouais. Si on dépasse 10 secondes, t'es plus là.
2: Mais ce que tu ne sais pas, c'est que Max76, c'est un de ses nombreux pseudos sur les réseaux.
1: Quelques pseudos comme ça, c'est moi qui crée des.
3: C'est toi ?
1: Stouff. Des fois, je m'en envoie même à moi. Non, mais Stouff, honnêtement, c'est pas vrai.
3: Il peut avoir ce ressenti-là, c'est pas grave.
1: Oui, mais il peut y avoir des fois dans les haters des trucs un peu vrais.
3: Oui.
1: Là, pour le coup, c'est pas vrai du tout. T'es pas saoulante une seconde.
3: Peut-être que quand je fais. C'est pas la morale, mais quand je remets un peu dans le droit chemin, il y en a qui se disent oh, laisse-les déconner. Mais bon, il y a des fois, il faut un petit peu.
1: Tu as raison, on continue.
3: Qui alors ? Tu veux qui ?
2: Vas-y, moi, généralement, je les encaisse bien.
3: Ok. Donc là, c'est de Sophie. Sophie, c'est encore 76 en plus. Sophie du 76.
1: Je crois que dans la Normandie,
4: on va peut-être aller en week-end là.
1: Un dossier. Quelqu'un est parti sans payer, non ? Il y a eu quelque chose ?
3: En plus, et tu sais que je viens de tilter, c'est qu'il y a beaucoup de noms.
1: Allez, on continue, vas-y.
3: Pietre, c'est insupportable. Il comprend la moitié de ce qu'on lui dit, mais il intervient surtout avec la confiance du tonton qui a bu deux Ricard et qui pense soudainement être spécialiste de tous les sujets. D'une connerie, celui-là.
2: Eh ben, c'est exactement ça.
5: C'est quand la critique, là ?
2: C'est quoi la critique ?
1: Moi, les haters, vous êtes censés dire du mal, pas rétablir la vérité. Parce que, effectivement, c'est exactement sa personnalité, c'est son profil.
4: Et à la fin, il a écrit j'ai raison et tout le monde a mis oui.
5: Il est content.
1: Il est heureux, lui. On va prendre Vito.
3: Vito de Manon RVL.RVL. Vito, ça fait 2 ans qu'il est à la console, mais visiblement, la période d'essai est toujours pas finie.
1: Alors.
2: Yann, on a fait une belle.
5: Vas-y, vas-y.
1: Non, on me le prend pas mal, mais c'est vrai que ces derniers jours, il y a eu.
5: Mais regarde. Hop. Démerdez-vous.
1: Oh, oh, ouais,
2: c'est pas grave, Chouquette, viens.
4: Je vais essayer.
1: Enfin, non, n'essaye pas. Non,
4: touche à rien. Un truc.
1: Non, ne touche à rien. Non.
4: Alors. Ok, bah, je me démerde. Okay, vas-y.
1: Non, n'appuie sur rien. N'appuie sur rien. Non. Non, pas ça non plus.
0: C'était.
1: Non, merci. On arrête. On continue.
3: Donc il reste toi ou Corentin?
1: Allez, moi.
3: Toi. Donc c'est de Romain du Havre. Corée, il se fait vieux. Tu peux parler de la météo, il va quand même trouver le moyen de te raconter une anecdote de 2007 où lui est arrivé exactement la même chose. On voulait juste savoir s'il pleuvait.
2: Mais on a dit que les tests arrêtaient de dire la vérité.
1: Je vous ai parlé de mon surmatelas. C'est vrai? Non, mais bien sûr, okay, que c'est vrai. Il a complètement raison. Allez, mon petit Corentin, c'est pas un haters bien méchant, vraiment. Non. Allez, Corentin, c'est comment sur Corentin?
3: C'est Nicolas Ducoin.
1: Mais c'est comment?
4: Ducoin.
3: Je sais pas comment le prendre.
1: Mais c'est du bon coin.
3: Je sais pas comment le prendre.
2: Allez,
3: on va
2: vas-y,
3: voir.
2: On va le découvrir.
3: Donc, Corentin, il a le charisme d'un mec qui attend son bus depuis 40 minutes. Me fais pas croire qu'il pécho.
1: Okay. C'est quoi le bus, Nicolas, le charisme d'un mec qui attend son bus depuis 40 minutes?
2: Normalement, mais qui attend quoi?
4: Bah écoute, Nicolas, j'ai bien fait d'aller prendre le bus et d'attendre 40 minutes, puisqu'au bout, à l'arrêt, j'ai pécho ta mère.
0: Même quand ça part mal, ça finit toujours bien.
1: On avait dit pas les mamans. On avait dit

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3: Bonjour, c'est nous, les haters viennent de passer, ça, là, c'est bon. C'est plutôt joli.
4: C'est bon, Corentin est calmé.
3: C'est passé nickel. Le JT chanté va arriver dans un instant. Qu'est-ce que nous écouterons, monsieur Vito?
5: J'en sais rien.
3: Merde. Je m'en fous. Oh là là là là, mais ça devient susceptible, ça, parce que tu leur dis qu'il va. Ouais. Qu'est-ce qu'on écoutera?
5: On va écouter Justé.
3: Voilà.
5: Ah non, c'est pas ça.
4: C'est Naou.
3: Ah bah c'est Naou, fallait dire c'est Naou.
4: C'est
3: Naou. C'est ça, non?
4: C'est Naou.
3: Bah oui, c'est ça, bah, c'est assez naou. Le blind test de Vito tout à l'heure, dans l'heure d'après, ce sera sur quoi?
5: Voilà, vous pouvez sortir dessus.
3: Il y aura un best-of des jeux télé, une bonne humeur. Ah bah c'est naou, fallait dire c'est naou.
4: C'est
3: naou. C'est ça, non?
4: C'est naou.
3: Bah oui, c'est ça, c'est assez naou. Le blind test de Vito tout à l'heure, dans l'heure d'après, ce sera sur quoi?
5: Voilà, vous pouvez sortir dessus.
3: Il y aura un best-of des jeux télé, une bonne humeur. C'est un bon vendredi. J'espère, si vous nous écoutez dans le bus et dans les transports en commun, que.

0: Elle a perdu espoir jusqu'à ce que 13 ans plus tard, sa belle-fille récolte une carotte autour de laquelle la bague avait parfaitement poussé.
1: Oh,
2: ça se trouve, c'était son.
1: J'imagine le nombre de chances pour que la carotte elle pousse dans la bague.
0: C'est beau ça, non?
1: Ah ouais.
0: C'est incroyable. Elle aurait dû s'en douter, en même temps, ça faisait quand même 2 semaines qu'elle voyait un lapin qui avait les dents complètement pétées qui traînait dans le jardin. Alors elle aurait dû se dire, tiens, elle est tombée sur ma bague.
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0: Je sais pas, il y a des indices. Le gîte est chanté. Allez, on arrive.
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16: Il va faire très chaud ce week-end. Le sud, ça va être une tuerie. Même le nord, hein, ça va monter jusqu'à 25 degrés sur les côtes de la Manche. Dans les terres, on va aller jusqu'à 28 degrés. C'est beau, hein ?
17: Tu pourras débâcher la piscine ?
16: Mais alors presque.
17: Ah ouais ?
16: Tu l'avais déjà fermée ?
17: J'avais remis la bâche parce que là on s'en servait plus, mais juste la bâche enlevée.
16: Ah non, mais ouais. Honnêtement, je regarde, bon, sur les côtes du Nord aujourd'hui c'est pas très beau. Les côtes du Nord. Mais samedi, 22 degrés, 27 dimanche. C'est 27 ah ouais, dimanche, c'est bon.
17: Ouais, 27, ouais, à l'ombre, ça veut dire qu'au soleil, tu vas faire
16: chance. On va peut-être pouvoir une dernière fois sortir le short dans le Nord avant de le repérer.

oublié de le mettre sous les sacs sous vide. Ouais. C'est avec l'aspirateur, là. Hop, les trucs qui prennent pas de place. Voici le JT Chanté qui est de retour. Nous sommes vendredi, on va commencer ce JT Chanté, vous connaissez le principe. Ce ne sont que des infos, peut-être à côté desquelles vous êtes passé, qui sont généralement tragiques et tristes, mais qui, une fois chantées, ont le mérite de vous faire sourire. Ce JT Chanté, c'est un Américain. Il faisait quelque chose d'illégal dans la rue, oui, ce monsieur était dealer. Mais alors, que s'est-il passé de terrible? La réponse en chanson.

0: Ah, c'est merveilleux.
1: J'adore.
0: Ah, il est merveilleux celui-là.
1: Dans un bon botin.
0: Et alors, on va terminer ce JT chanté avec un lycée dans le Maryland aux États-Unis qui a dû virer une enseignante après qu'elle ait fait une petite boulette. Laquelle? Écoutez, tout est dans cette chanson.

0: Non mais les gars, c'est merveilleux. J'ai encore un petit peu le temps ou pas?
1: Ah oui, oui.
0: Est-ce que je peux me réécouter le premier?
2: Le reggae?
0: Le reggae, s'il vous plaît, parce que celui-là, il était magique et je sais que les gens l'ont adoré. On y retourne.

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6: Mon gros tonton cornichon. Dans un instant, après les infos de 9h, Temper City, nous allons faire un tour pour de rattrapage des jeux à la télé, parce que ouais, c'est vrai, les jeux télé, j'ai pas le temps de les regarder. Vraiment, c'est pas mon horaire du tout.
7: Il y en a beaucoup qui sont revenus aussi.
6: Il y en a l'après-midi, il y en a en fin de journée sur M6, et je te remets la roue de la fortune et machin. Pas mal fait d'ailleurs, la roue de la fortune.
8: Ouais, je vais pas regarder.
6: C'est pas mal fait. C'est pas long, ça dure 25 minutes, ça va tout seul, t'as tendance à regarder, tu joues avec les gens, enfin bon.
7: Ah, c'est vrai.
6: Juste prix, machin. Il y a le juste prix chez eux.
7: Oui.
6: Je suis moins fan, juste prix.
7: Ah ouais?
6: Moins fan. Je trouve que le plateau est trop grand, les jeux m'intéressent pas trop.
7: Et le Big Deal, on a des nouvelles? Big Deal,
6: ça va revenir.
7: Ouais,
6: le Big Deal, ça revient en janvier.
7: Ah oui.
6: Si je ne dis pas de bêtises, ça reviendra vers 19h30, 19h45 avec Vincent Lagaffe. Alors, j'ai une belle invention qui vient d'arriver. 5 étudiants belges ont développé Check It. Est-ce que vous savez ce que c'est que Check It?
8: Bah, j'ai vu.
6: C'est une paille qui est conçue pour aider à détecter certaines substances utilisées lors de 4 soumissions chimiques comme le GHB, la cocaïne ou la kétamine.
7: Ah, très bien.
6: Un détecteur, en gros, quoi. C'est un petit détecteur. C'est pour les femmes, vous savez, qui se font offrir à boire.
8: Ça arrive tellement, c'est de pire en pire, j'ai l'impression, ce phénomène.
6: Mais je vous le dis, les filles, un peu, les mecs, pareil. On vous tend un verre, c'est niet. Vous prenez la bouteille, vous remplissez votre verre. Si c'est pas ça, vous ne buvez pas.
7: Ça, et si vous laissez un verre, parce que c'est arrivé à ma sœur, si vous laissez un verre sur votre table, vous allez dire, allez, je vais aux toilettes, je reviens. Le verre, il est resté sans surveillance, c'est mort.
6: Et il faut savoir que c'est pas forcément pour vous violer,
7: non.
6: C'est pas forcément pour vous agresser,
7: non,
6: c'est parce qu'il y en a, ça fait marrer.
7: Ouais,
6: ils ont mis ça dans votre verre, ils disent regarde ce que ça va donner. Donc il y en a, ils font juste pour s'amuser, et cette connerie peut être très très dangereuse. Donc c'est une petite zone de test qui est fixée sur une paille qui réagit en quelques secondes au contact de ces substances en changeant de couleur, permettant donc d'alerter s'il y a des substances chimiques telles que ce que je vous ai dit tout à l'heure, pour qu'ils ne boivent pas à nouveau.
8: C'est les futurs blindés, ceux qui ont inventé ça.
6: C'est
8: là,
6: très bien.
8: Ils se rouillent bien dans la vente.
6: Ils sont belges, bravo. Et en plus, c'est une double utilité. Parce que vu que les pailles finissent dans les narines des tortues dans les océans,
8: oui, c'est vrai.
6: Et ben on saura enfin s'ils prennent de la coke.
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6: Et ça, je dis rien, mais la première paille, elle n'est pas arrivée par hasard. Bonjour.
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6: 7h-Europe 2, restez avec nous parce qu'il est déjà 9h, on n'a rien vu passer. On va revenir sur les jeux télé si vous avez raté. Les news, la météo. Que s'est-il passé dans l'actu et en plus la météo, Cédric Lecor sur Europe 2.
21: Ouais, salut Corée, bonjour à tous. L'épisode de canicule s'intensifie dans le sud-est avec 5 départements qui vont passer à la mi-journée en vigilance orange. La fraîcheur va persister sur les côtes de la Manche. Je vous détaille tout ça dans 2 minutes. La barre des 40 degrés franchie à 178 reprise dans l'Hexagone. Météo France a confirmé hier que l'été 2026 était le plus chaud jamais enregistré depuis le début des mesures. Le gouvernement promet des réponses. Monique Barbu, la ministre de la Transition écologique, doit présenter d'ici la fin du mois un plan de financement sur 5 ans. Il s'agit notamment de mieux isoler et ventiler les écoles et les hôpitaux. Et ce vendredi, 5 départements du sud-est sont toujours en risque élevé de feux de forêt. Un incendie s'est justement déclaré hier en fin d'après-midi à Vence, dans le sud de l'Ardèche. Les flammes avaient parcouru hier soir entre 20 et 30 hectares. Une trentaine de personnes ont dû être évacuées, parmi lesquelles les vacanciers d'un camping. Bercy appelé à faire de nouvelles économies et à geler des dépenses. Une demande formulée par Sébastien Lecornu pour financer des mesures urgente pour les agriculteurs. Un plan d'aide que doit justement présenter tout à l'heure la ministre de l'Agriculture. La ville de Paris poursuivie suite au scandale des violences sexuelles. Plus de 15 familles ont également annoncé ce matin porter plainte contre l'ancienne maire de la capitale et son successeur. Ils demandent à la justice de faire la lumière sur les dysfonctionnements dans le périscolaire. Le secteur automobile en pleine crise. Volkswagen a annoncé la suppression de 50 000 postes supplémentaires dans le monde d'ici à 2030, soit le double du plan précédent qui datait seulement de 2024. 4 usines allemandes sont menacées de fermeture. C'est la belle surprise de la nuit à l'US Open. Le Provençal de 21 ans, Arthur Géa, s'est qualifié pour le troisième tour du tournoi du Grand Chelem. Qualification aussi de Benjamin Bonzi. Une soirée également marquée par les adieux de Gaël Monfils, bientôt retraité, éliminé au deuxième tour par l'Américain Lierner Thien. En football, Lille a battu Toulouse 1-0 hier soir en ouverture de la troisième journée de Ligue 1. La suite ce soir avec deux rencontres, Lyon, Auxerre et PSG Monaco. Et puis à suivre aussi du basket. L'entrée en lice des Bleus à la Coupe du Monde féminine, elles affronteront la Hongrie à partir de 21h.
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21: Du soleil sur l'ensemble du pays ce week-end. D'avant ça, le ciel restera gris, voire même pluvieux. Des Hauts-de-France à la Bretagne, particulièrement sur les côtes de la Manche, vous pourrez aller chercher la fraîcheur. 22 à 23 degrés cet après-midi contre 38 degrés à Alès, 37 à Valence et Mont-de-Marsan, 34 à Clermont-Ferrand. 5 départements du sud-est vont donc passer ce midi en vigilance orange canicule de l'Aude à la Drôme. 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
1: Salut.
2: Bonjour Coé, bonjour Stouff, bonjour Pietro, bonjour Corentin et bonjour Vito, bonjour Mel au standard. Je viens d'écouter le top de Stouff sur les trucs qu'on fait quand on est vieux, quand on s'assoit sur le canapé. L'émoji qui rigole de travers, putain, je savais pas que c'était pour les vieux, mais je viens de prendre une claque dans la gueule. En tout cas, ça m'a bien fait rire. Continuez comme ça. Coé, je t'écoute depuis 1995 et c'était un régal à chaque fois. Bonne journée à tous, bise.
1: Vous savez que quand, merci mon ami.
3: 1995, il fait mal. Là.
1: Non mais vous savez, j'ai décidé de.
4: Il parle de mon top, mais bon.
1: Comme Michel Drucker, moi je compte plus. Vous savez que quand je me suis retrouvé la semaine dernière au contact des gens, des vrais gens, il y avait des gens qui attendaient parce que j'étais parti. Ils étaient passés plein de fois devant le truc de Nat avec ses copines à la brocante. Vous êtes Nathalie, venez voir Nathalie, on vous a reconnu. Est-ce que Seb va revenir? Donc, les gens, il y avait des gens qui m'attendaient. Il y avait des gens qui avaient des histoires de dingue. Il y avait des gens qui étaient là depuis le début, depuis Skyrock. Ils me disaient, j'ai suivi, j'ai fait toutes les radios, tu m'accompagnes dans le camion, dans la voiture. Il y avait une infirmière, elle me disait, dans mes tournées, t'es tout le temps là. C'est beau quand même comme histoire, cette fidélité, non?
3: Ouais.
1: Mais honnêtement, je trouve ça... Je vous trouve touchant, les auditeurs et les auditrices. Je trouve que vous avez une fidélité incroyable. Enfin voilà, c'est à l'ère du digital et que quand vous allez aux toilettes, sur un téléphone portable, en 3 minutes, entre les chats qui jouent du banjo, les chiens qui pètent, les images de l'IA.
3: Et les avoir toujours, ouais.
1: Honnêtement, revenir à nous écouter alors que vous êtes tenté par 50 000 trucs, je trouve ça top.
5: Et ça veut dire que vous avez su vous renouveler aussi, parce que si vous faisiez la même chose depuis 95, je pense qu'ils en auraient.
1: Non.
6: C'est le lapidou dans la garrigue.
1: C'est 2003, ça. Je vais être honnête avec vous, je suis retombé sur des extraits d'émissions qui dataient de il y a longtemps.
3: Ouais.
1: Oui, on s'est renouvelé.
3: Oui.
1: Et heureusement.
3: Oui.
1: Et heureusement parce qu'il y avait des trucs qu'on faisait qui n'étaient pas forcément drôles.
4: L'époque a changé aussi.
1: Oui, puis qui étaient un peu provoques, et puis qui n'étaient pas drôles pour être drôles, et puis qui étaient bruyants, tout le monde parlait en même temps. Enfin, j'ai réécouté des trucs, je me dis quand même, ça marchait ça. Puis j'ai retrouvé des DVD, j'ai retrouvé Interdit de télé. C'était un DVD qu'on avait fait à l'époque qu'avec la radio.
4: Tu le refais pas ça aujourd'hui. Hein.
3: Tu le refais, mais une fois quoi.
1: C'était toujours fait dans un esprit. Il n'y avait pas de méchanceté, il n'y avait pas de machin, il n'y avait rien. C'était un esprit de déconnade. Mais par contre, je me disais, mais.
3: Ça allait loin.
1: Même nous, on se disait. Alors imaginez maintenant. Beaucoup de jeux télé sont de retour à la télé. Alors que dans un instant, on reviendra sur la machine à café, sur les plats asiatiques. Pourquoi? Qui le sait?
4: Je ne sais pas, il n'y a pas. C'est pas le.
3: D'ailleurs, un festival.
1: Qui le sait? Pourquoi on a choisi de faire les plats asiatiques? Qui le sait?
5: J'ai mangé chinois hier, mais je pense pas que ce soit pour ça.
1: Parce que ce week-end, c'est le Asian Street Food Festival partout dans le monde. L'idée, c'est de faire découvrir les saveurs de la cuisine de rue asiatique. Et moi, je trouve que la bouffe asiatique, c'est l'une des meilleures.
3: Bah, ils sont très très bons.
4: Ouais, hein. Je vois à Paris tout ce qu'il y a là.
3: Et autant il y a plein de cuisines du monde que tu peux refaire chez toi. La cuisine asiatique, t'arrives pas à refaire parce qu'il y a tellement de trucs de massé. T'arrives pas à refaire ce qu'il faut.
1: Moi, j'ai fait la dernière fois des moules à la taille. J'étais chez un ami qui m'a appris, alors j'ai fait la recette, il m'a donné la recette. Vous pouvez pas vous imaginer tout ce qu'il faut mettre pour la cuisson du bouillon des moules à la taille. Ouais. La citronnelle, des machins, des poudres, de l'oignon, tu mets du gingembre, tu mets du vinaigre, tu mets un peu de sauce sucrée. Mais c'est un délire.
3: Ouais.
1: Pour obtenir ce goût qui est magique et qui est unique au plat asiatique, c'est une cuisine qui est à la fois simple, à la fois, mais en même temps avec beaucoup, beaucoup de goût.
7: Et souvent, ce qui fait tout dans les plats asiatiques, c'est l'huile de sésame.
1: Ouais, il y a ça aussi.
3: Oui, mais faut pas en mettre beaucoup. Faire l'huile de sésame.
1: Nous aurons dans un instant le blind test de Vito. Ce sera sur quoi?
5: Les dessins animés, comme c'est la rentrée.
1: Tout le monde va jouer au maillon très très faible avec Laurence Boccolini aux alentours de 9h30. Allez, beaucoup de jeux de télé sont de retour. Le Big Deal, la roue de la fortune, l'occasion pour nous de vous repasser les moments drôles passés dans ces jeux de télé. Parce que aujourd'hui, c'est un peu plus lissé.
3: Oui.
1: Il y a des années, commençons par ce jour magique. Il y avait le candidat belge dans le juste prix. Vincent Lagaffe.
3: Oui.
8: C'est plus.
9: 14 299.
8: C'est moins.
9: 14 298.
8: C'est quoi 98?
9: 14 298.
8: C'est quoi 98?
9: 14 298.
8: Et c'est quoi 98?
9: C'est le 9 et le 8. Alors c'est gagné.
1: Il faisait le tour. Jean Barbera, il s'appelait.
3: Oui,
1: ce jeune homme.
3: On l'a reçu.
1: On l'a reçu plein de fois. C'était un personnage belge, Jean Barbera.
3: Un peu taré d'ailleurs.
1: Un peu. On continue avec ce candidat, mais gentil. Oui. Dans Une famille en or, qui lui a dû passer une sale soirée.
10: Bah, Ok, c'est ce que je voulais dire.
11: Oui, je suis en couple, tout à fait, oui, bien sûr.
10: Pourquoi t'as dit non?
11: Je sais pas, c'est je suis en couple.
10: C'est sorti extrêmement naturellement, je pensais que je disais
11: une
10: bêtise.
11: Non, pas du tout, non,
10: je suis bien en couple. Donc Henri, vous êtes en couple.
11: Oui.
10: Comment s'appelle votre femme?
11: Karine.
1: Est-ce que j'ai pu, où j'en suis? J'ai divorcé, pas divorcé?
3: Il a failli dire laquelle.
1: Parce qu'en émission, je renonce à ma femme ou pas? On a bien aussi ce jeune retraité qui participe aux 12 coups de midi avec Jean-Luc. Il a bien raison de préciser sa réponse.
12: 1000 euros, qu'est-ce qu'on va faire avec ces 15 000 euros? Dites-moi tout.
13: J'ai changé la vieille.
12: Oh. Raymond.
13: La vieille voiture.
14: Oui, parce que quand même, enfin, Raymond, non, il veut changer la vieille, Raymond.
1: Et on termine par ce candidat qui explique les tatouages qu'il a sur son corps.
15: Ils sont où vos tatouages, Stéphane, d'abord?
16: Sur les bras.
15: Sur les bras, d'accord. Oui. Vous en avez 7 donc.
16: 7.
15: Mais qu'est-ce que vous avez marqué? C'est des noms, des dessins?
16: Non,
15: des...
16: mais j'ai 2 anges séparés avec les noms de mes enfants.
15: À 2 anges séparés, oui.
16: Un cœur coupé par une rose où qui a marqué ma mère, ma grand-mère maternelle, mes mères.
15: Mes mères.
16: Mon signe du zodiaque.
15: Qui est
16: taureau.
15: Qui est taureau. Donc vous avez un taureau.
16: Voilà.
15: Carrément.
16: J'ai un camion.
15: Un camion.
16: Ah oui, parce que c'est ma passion donc.
15: Pouet.
16: Voilà.
15: Ok.
16: Papa puis maman.
15: Papa puis maman.
16: Dans un cœur avec une hirondelle au-dessus.
15: Oh. C'est pas mal.
16: Puis il y a un parchemin avec mon nom de Sibi dessus.
15: Avec votre nom aussi?
16: De Sibi, ouais. De Sibi.
15: Ah, avec une Sibi dessus?
16: Non, juste un parchemin avec le prénom, avec le nom de ma Sibi que je me sers quand on parle entre routiers.
15: Et c'est quoi votre nom de Sibi?
16: Confetti.
3: Ah, il a tout cumulé, lui.
1: Il y a rien qui va.
14: C'est confetti sur le grand ruban, confetti sur le grand ruban. Oh là là, alors lui il est fabuleux, ouais. Les anges, les cœurs, les machins, le camion, le prénom là. Salut confetti.
0: Bisous confetti.
1: Salut, c'est confetti.
14: Si vous me recevez, si on me capte sur le grand ruban, donc attention les gars. J'y allais doucement, vous y allez mollo, je compte sur vous. Vous avez raison d'écouter Europe 2, tout va bien.

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2: Cette Europe 2, on va faire très très vite parce qu'ensuite il y a le blind test de Vito. Aujourd'hui, c'est un blind test. Tout le monde va pouvoir jouer avec quoi?
3: Les dessins animés, les génériques de dessins animés de toutes générations.
2: Ça, c'est très très bien, évidemment, de tout temps. Oui. Ce week-end, le ASEAN Street Food Festival dans le monde entier, dans toutes les grandes villes, évidemment. C'est le moment de faire découvrir les saveurs de la cuisine de la rue asiatique. On va commencer. Qu'est-ce qu'un ramen?
3: C'est quand tu prends tout ce qui vient.
4: Ouais.
3: Même,
4: ramen,
3: si, même si c'est dégueulasse, tu prends. Ouais. Alors, si tu pars sans payer, oh, ramen.
2: Alors, qu'est-ce que c'est, ramen?
3: Alors, je connais deux noms, mais c'est pas une soupe.
4: C'est une soupe avec des nouilles, non?
2: Ouais, c'est pas mon truc. Alors, pourtant, j'adore la cuisine asiatique, mais c'est coréen, si j'ai pas de bêtises, les ramen. C'est pas,
4: non.
2: Pas coréen?
4: Non.
5: C'est japonais.
2: Mais et les Coréens, ils ont pas les mêmes choses?
5: Non, c'est des teboki.
2: Bon, c'est des nouilles, c'est des pâtes, c'est ça. C'est des nouilles de riz dans des bouillons.
3: Ouais.
2: Ah, je suis pas très. C'est pas mon délire.
3: Ah, donc lui, c'est même la bouffe internationale. Hein.
2: Oui.
3: Cinéma et bouffe.
2: Ah, mais lui, il a bouffé toutes les nourritures, il connaît tout. Y a pas un des restaurateurs le voit passer. Notre Théo, il ferme la grille. Même à midi. Soupe de nouilles dans un bouillon chaud savoureux. Un pas de taille.
6: C'est un plat XS dans une assiette XL.
2: Pourquoi?
6: S'il n'est pas de taille.
4: Mais t'es bête, toi.
7: Moi, j'avais à peu près pareil.
2: Personne ne m'a dit c'est Mimi Mati. Parce qu'il n'y avait pas de taille.
7: Qui va autre part que chez Hokkaidi.
2: Ah, ouais, voilà. Et pas de taille. Bah, ouais, très bien.
6: Non, mais c'est un plat thaïlandais. Pour le coup, c'est le seul truc que je réussis
7: super
6: plutôt
7: bon,
6: pas mal.
2: Alors, c'est quoi?
6: C'est du riz sauté avec des. Tu peux faire aux crevettes, au poulet.
2: Ouais.
6: C'est un riz sauté, mais c'est pareil. Il faut mettre.
4: C'est pas du riz.
6: Il y a plein d'épices.
2: C'est des nouilles, souvent.
6: Non, c'est des nouilles sautées.
2: Mais
6: pardon.
2: C'est pareil. Il faut mettre tous les ingrédients,
6: ouais,
2: sinon t'as des nouilles.
6: Les cacahuètes avec les cacahuètes,
4: oui,
6: à la fin.
2: Un nazi goreng.
6: Goreng.
2: Goreng. Un nazi goreng.
7: Un nazi goreng.
6: C'est un footballeur nazi qui part à Rennes.
2: Non.
3: C'est un politique.
2: Non, c'est pas nazi goreng, c'est nazi goreng.
7: Nazi goreng.
6: Si, je sais ce que c'est.
2: C'est quoi?
6: C'est balinais. C'est ce que tout le monde. À Bali, ils ont trois plats.
4: Comment
6: ils ont le mi goreng, le nazi goreng et le troisième, je sais plus. C'est pareil, c'est un riz sauté.
2: Attends,
6: qui te font dans la rue.
2: On va
6: demander
2: à Théo parce que c'est un spécialiste bouffe internationale. Toi, il faudrait que tu passes sur CNews parce qu'ils n'ont pas de spécialiste bouffe internationale. On est d'accord?
5: Oui, oui, il a tout dit.
2: Allez, c'est bon.
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2: T'as donné faim, ça, hein? Dans un instant, le blind test. 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
10: C'est Europe 2 que vous écoutez, Imani arrive. C'est bon ce titre. All right. On a des nouvelles, Imani. C'est ce que.
11: Elle fait la gueule.
10: Non, ah oui,
12: pourquoi elle fait la tête.
10: Non, parce qu'on l'avait reçue une fois et c'est vrai qu'elle est.
11: Elle aimait pas son remix, parce que c'est pas le morceau ouais. original, ça.
10: Elle aime pas son remix et c'est vrai qu'elle est dans un concept de musique un peu. Pieds nus, voilà. Mange quinoa.
11: Diabolo.
10: Quotidien, quoi.
6: Mais c'est surtout qu'elle doit pas toucher les droits en entier quand le remix.
10: Oui, oui, certainement. Et puis voilà, et puis, elle est, puis je pense qu'elle est plus connue pour un remix qui est pas forcément l'original et que voilà. Mais c'était une très belle femme, par contre. Ancien mannequin qui est devenue chanteuse. Très, très belle femme, Imani. Qu'est-ce que je voulais vous dire? Ah, le blind test. Vito, oui. C'est à toi. Fais-nous rêver alors que dans un instant, préparez-vous. Laurence Boccolini est en train de mettre le costume. Il y aura le maillon très, très, très faible qui va arriver dans 5 minutes.
11: Alors, comme c'est la rentrée des classes, je vous propose un petit blind test dessin animé.
10: Mais bien sûr, avant de partir évidemment, à l'école. Bien sûr.
11: Alors, attention, c'est parti.
12: Moi, je l'ai.
10: C'est animé?
12: Ah oui.
10: C'est quoi?
12: C'est Olivier Tom.
10: Quoi?
12: Tu regardais pas Olivier Tom?
10: Mais je me souviens plus d'info.
6: Ah ouais, non,
12: mais si. Thomas Price.
10: C'est au football, ça?
12: Ouais.
10: C'est eux qui faisaient
12: ça,
10: des sauts de 20 mètres. Ouais. Ils tapaient dans le ballon il se déformait.
12: C'est ouais. ça.
11: Et le tir, il durait 3
12: Génial.
11: Épisodes.
12: Ah ouais, voilà.
10: Ouais. Allez, on y va.
12: Ah bah oui.
11: Je l'ai, j'ai mis que les 9
6: Père Castor.
11: Père Castor, bien joué.
12: Ouais.
13: Père Castor, raconte-nous une histoire.
14: Oui,
13: j'ai deux histoires.
14: Alors, c'est l'histoire de deux filles qui sont âgées.
6: Ça fait l'année, ça?
13: Mettez-les,
12: Je sais pas.
11: J'avais des cassettes.
12: C'est vieux, hein.
11: J'ai jamais entendu parler de ce truc.
12: Mais non,
10: c'est pas ton âge.
11: C'est les années 90.
10: Alors,
12: Castex. 98. Oh bah.
10: Ça, c'est facile.
11: Tom Sawyer.
10: Tom Sawyer, c'est l'Amérique.
11: Oh, j'en ai trouvé un.
15: C'est l'Amérique, le symbole.
10: Ils ont pris le truc. Ah, mais c'est le deuxième refrain.

0: Lopez et
1: les Bocachins.
0: Tom Sawyer, j'adorais ça.
2: Ouais.
0: J'adore ça.
3: Total Space.
2: Oh là, je connais pas.
1: Pourtant, j'en ai bouffé de ça, moi, avec ma fille.
0: Bonjour,
1: ça, c'est
0: Total
1: Spice. Ouais, c'était vachement bien, Total Spice.
2: Ouais, c'est français. Je suis passé à côté.
1: C'est français.
0: C'est français, Total Spice.
3: Ah, ouais, Jerry qui arrivait et disait bonjour les filles.
0: Ouais. Ouais. C'est français, c'est pas dessiné en France, mais c'est français, Total Spice.
2: C'est comme c'est une drôle de dame en fait, non?
1: Oui, ouais, un peu, ouais. Un
0: continue.
2: Ah bah. Denver.
0: Tu te souviens de Denver?
2: 1, 2, 3, 4. Bah oui, je me souviens de Denver.

0: cafards.
1: Ah oui, chien de parler.
2: Ah, ouais, ouais.
1: C'est une blague.
2: J'ai pas kiffé ça.
1: C'est Oggy les cafards, ça?
0: Bah ouais. Ouais.
1: T'as retenu ça?
0: Bah ouais. J'aimais bien.
3: Ça te dit rien, toi?
2: T'as flippé, pas du tout.
1: C'est bon. Non, ça me dit
3: rien. C'était un peu crado, mais c'était marrant.
0: Ouais. Ah,
3: même,
0: si
3: même
0: oui.
3: Même génération, un peu.
0: Ouais. Les Zinzins de l'espace. Et c'est celui qui chante, c'est comment il s'appelle, le rocker là, qui est toujours à Walpé là.
3: Ah,
0: Iggy Pop.
3: Ah ouais.
1: Putain la vache.
4: T'as les infos.
3: Un dernier. Facile.
1: Oh. Ah, il traverse tout l'univers Actarus Goldorak. Ah, ça se laisse pour moi, ça c'est Noam.

0: j'étais gamin, je regardais ça.
1: Il jaillit au fond de la mer.
0: Ramener. Jupiter.
2: C'est Enrico Goldorak.
0: Mais oui. Mais il avait. Mais, attendez, vous avez jamais remarqué que Noam, il avait un accent?
3: Non. Si, si. Oui, bah oui.
0: Ben, remets au début. Il a, c'est pas une vanne, je l'imite pas. Il a un petit accent, Noam. Écoutez le petit accent.

0: formidable robot.
1: J'adorerais le recevoir un jour. J'adorerais le recevoir. Écoute, là, on l'entend bien.
0: Il jaillit du fond de la mer. Il bondit jusqu'à Jupiter.
2: Il doit avoir 80 ans.
1: Mais pas du tout. Je crois qu'il a 55 balais, Noam.
2: Ah bon?
3: Il était jeune, là.
1: Je crois pas. Ouais, mais il était très jeune. Je crois qu'il avait 17 ans quand il a fait la chanson. Ouais, je fais le refrain quand même. Ça me fait kiffer.
2: C'est qui? J'entends rien.
3: Google Dorak.
0: Oh non, tu gâches tout.
1: Le grand Gol. Qu'est-ce que je me suis tapé tous les épisodes.
4: Le grand Gol.
0: Avec... C'était quoi déjà sur Fulgur au point?
1: Il y avait Fulgur au point, Astéro H, Corno Fulgur, la Nicogir.
0: Et comment il disait quand il descendait là de...
1: Il y a mes temps, mais c'est transfert. Il faisait deux ronds-points, il faisait deux tours sur lui-même, juste pour le faire gerber, je pense. Voilà.
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1: Il y avait tout le monde. Il y avait Alcor et l'Alcorac. Ouais. Professeur Procion, il y avait.
2: C'était un galérin,
1: il y avait, Riegel. Ouais. Il y avait tout cela. Vénusia.
2: Et les Golgothes.
1: Ah, les Golgothes et tout. Oh là là, j'adore ça. Minos.

0: découvrir un sondage aujourd'hui. Ce sera quoi le sondage multi
1: Les Français et l'arrière-saison.
0: Oh, il n'y a plus de saison parce qu'il il va faire chaud encore. Il n'y a plus de saison. Les news, la météo, salut. 9h30, bienvenue. Cédric Lecor pour les news. Salut Cédric.
2: Salut Coé, bonjour à tous. Les températures vont encore flamber dans le sud de la France. 37 à 39 degrés localement cet après-midi. Et 5 départements qui passent en vigilance orange canicule. Météo plus complète à la fin de ce flash. 1 milliard d'euros d'aide. Voilà ce que vient de promettre le gouvernement aux agriculteurs dont les récoltes sont très mauvaises en raison de la sécheresse historique de l'été. La ministre de l'Agriculture a pris la parole pour présenter le plan d'aide de l'État avec donc des financements pour soutenir les trésoreries et éviter les faillites. Les exploitations touchées seront indemnisées. Une trentaine de personnes évacuées hier après-midi sur les communes de Vence et Malbosque en Ardèche. Un incendie a parcouru entre 20 et 30 hectares. Dans une zone de montagne difficile d'accès, les flammes ont continué de progresser lentement pendant la nuit. Le feu n'est pas fixé. Quelques 300 pompiers sont sur place. Par ailleurs, 5 départements des Pyrénées-Orientales au Vaucluse sont toujours en risque élevé de feux de forêt. Quelle politique publique en faveur du handicap? Emmanuel Macron doit présenter ce matin la nouvelle feuille de route du gouvernement. Sous l'œil attentif des associations, une soixantaine de mesures pour améliorer le quotidien des personnes handicapées doivent être annoncées par le chef de l'État. Dragon Ball va-t-il vraiment s'installer en région parisienne? Le projet annoncé en grande pompe à l'Élysée semble loin d'être finalisé. Les détenteurs japonais des droits ont démenti avoir donné leur accord pour la construction d'un parc à thème dédié aux célèbres personnages de manga. Un miracle au Népal, 9 jours après la crue dévastatrice, 2 ouvriers ont pu être secourus, retrouvés vivants dans un tunnel dont l'entrée avait été ensevelie par la boue. C'est la 10e et dernière édition. Coup d'envoi à 18h ce vendredi du The Event à Montpellier et sur la plateforme Twitch. Plus de 50 heures de direct jusqu'à dimanche au profit de 20 associations aidées peu depuis la création du marathon caritatif en 2016. De nombreuses personnalités d'Internet, Domingo, McFly et Carlito, Natou ou encore Enjoy Phoenix vont se relayer pour diffuser du contenu en direct et ainsi encourager les spectateurs à se mobiliser. Le foot, suite de la 3e journée de Ligue 1 avec la rencontre Lyon-Auxerre à 19h, suivi du choc Monaco-PSG à 21h05. Les Monégasques ont gagné leurs 2 premiers matchs, contrairement aux Parisiens qui ont dû se contenter de 2 matchs nuls. Lille a pris temporairement les commandes du championnat après sa victoire 1-0 hier soir à Toulouse. Direction New York, où Gaël Monfils a fait ses adieux cette nuit à l'US Open. Le quarantenaire, bientôt retraité, a été éliminé au deuxième tour par l'Américain Lirnertin. Il a gagné 131 matchs en grand chelem tout au long de sa carrière. Un record absolu pour un Français. L'US Open où Arthur Géa, 21 ans, fait sensation. Le Provençal s'est qualifié cette nuit pour le 3e tour, tout comme Benjamin Bonzi.
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2: Des pointes à 38 degrés cet après-midi à Carcassonne et Montélimar, 36 à Brive-la-Gaillarde, 35 à Gap, 32 à Bourges. 5 départements du sud-est vont passer donc ce midi en vigilance orange canicule de l'Aude à la Drôme. Pas de canicule dans la moitié nord, mais des températures qui s'envolent également. 31 à Nancy, 27 à Pontivy et de 22 à 23 degrés sur les côtes de la Manche où le ciel restera nuageux avec des averses. 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
1: 7h02, salut, vous nous laissez des messages, on en a encore un, 06 33 11 32 11.
2: Coucou Coé, je t'écoute en direct, c'est Coralie.
1: Salut Coralie.
2: Que la série Jack Reacher, c'est pour les hommes, non. Comme disent tous, c'est aussi pour les femmes. Et en plus, c'est une très bonne série. Allez, bon courage, bisous.
1: C'est... Alors, non mais très honnêtement, Jack Reacher, c'est une série, évidemment, il y a un peu de baston, ouais, mais c'était une très bonne série.
3: C'est vrai que ça plaît, à mon avis, tu fais sur un panel de 100 personnes,
1: oui,
3: ça
1: mais
3: plaît plus aux garçons qu'aux filles.
1: C'est pas du bourrin du début à la fin.
3: Non, c'est un peu au début, un peu à la fin.
1: T'as quand même, et puis un peu au milieu. Mais c'est pas mal, j'ai été très surpris. Moi, je m'attendais à regarder un truc un peu bourrin. Ça l'a un petit peu, mais les intrigues sont pas mal. Et le mec qui fait Jack Reacher est pas mal.
4: Ouais. Moi, j'ai vu le film, j'ai pas vu la série.
1: Ah bah, c'est rien à voir. Le gars qui fait la série, c'est un Golgoth.
3: C'est un monstre. Et en fait, Reacher, je crois que c'est un manga ou non, c'est pas un truc comme ça, non. Il y a c'est une histoire d'avant. Et en fait, le vrai Reacher est comme lui. Il est Golgoth.
1: Je crois que ça s'appelle L'homme qui n'a plus de nom ou un truc comme ça. Jack Reacher.
4: Parce qu'ils l'ont mis quoi. C'est pas Tom Cruise qui l'a fait.
3: Si, mais du coup, c'est
4: 1m55.
1: On a eu. Bon, il y a eu la version Tom Cruise mini moi. Puis là, ils ont sorti un gars. Je sais pas d'où ils l'ont sorti. Il fait 1m96.
3: Ah oui.
1: Il a des bras, c'est 6 cuisses de piètre.
4: Ouais, j'imagine.
1: C'est très bien fait. C'est très, très, très bien fait. Donc, en tout cas, si vous n'avez jamais vu Mademoiselle danser une vanne, hein, quand je dis que c'est un truc de mec, je joue avec ça, mais.
3: Si je le montre à ma chérie, je suis pas sûr que ça passe quand même.
4: Moi non plus.
1: Mais globalement, c'est pas Glee, non. C'est pas Glee, hein. Vous voyez ce que je veux dire. Donc. C'est ouf, tu te montres, tu fais quoi?
5: Non, je viens de tomber sur une photo de Madonna et sa fille. Et
1: c'est Madonna?
5: Je suis assez choquée, en fait, je comprends pas.
6: Mais c'est pas. Wow.
1: Pourquoi? Qu'est-ce qu'elle a fait? Elle a refait des trucs ou mal fait?
6: C'est un extraterrestre.
1: Ah ouais, non, mais là, non.
6: C'est un martien.
1: Ah ouais, non, mais là, non.
5: Ça, je viens d'être choquée d'un coup.
6: C'est
5: en fait
6: une ampoule halogène.
1: Ouais. Ah ouais, mais non.
5: Là,
1: tu sais, c'est les ampoules à gros filaments que tu achètes chez le Roi Merlin, où il y a écrit un mot dedans. Il y a marqué Hello. Ah non, mais Madonna.
4: Mais je l'ai même pas reconnu.
1: Non, mais là, ça a été fait la veille. C'est parce que ça n'a pas eu le temps d'être absorbé.
6: Oui, mais tu prends pas de photos quand c'est comme ça.
1: Bah, tu te dis qu'il y a un problème quand même.
5: Avec sa fille à côté, ouais.
1: Prendre sa fille. C'est... Voilà. Oh là là.
5: Ouais,
1: non, mais c'est sa fille, les poils sous les bras, là?
5: Oui.
4: Ah oui, je crois qu'elle est dans le délire,
5: oui.
4: Ouais.
5: Oui, elle est dans ce délire-là.
1: Oh
5: là,
1: oh là. Bon, je la laisse dans le délire.
4: On va la laisser les deux.
1: Je veux dire, moi, je suis pour que chacun. C'est ce qu'il aime dans la vie.
5: Ah, là...
1: Que chacun soit ce qu'il est. Mais tout ce que je veux, c'est qu'on me demande pas de trouver ça bien. Si la dame, elle a décidé de laisser le buisson CTLM sous ses bras, eh ben si c'est son kiff, eh ben si elle est heureuse, d'accord. Si sa mère a décidé de s'injecter 8 litres de sérum fille dans les joues.
4: Ah bah là, oui.
5: Là, avec les yeux complètement tirés, quoi. Non, on dirait qu'elle voit plus.
1: Si elle a envie de se remplir les joues avec des polochons Ikea, c'est elle que ça regarde. Moi, si les gens sont heureux comme ça, mais faut pas me demander de dire, vous avez vu, c'est super.
5: Mais tu vois.
1: Moi, c'est cette hypocrisie que je ne supporte pas dans les médias. C'est que on te montre ça, on te dit, non, mais si, c'est nouveau, ça. Oui, mais
4: d'accord. C'est Madonna.
1: Non, mais qu'on te demande pas de trouver ça bien.
5: Hello,
1: tu peux dire, je trouve ça. Si elle est heureuse de le faire, moi, je suis dans la tolérance.
6: Bien sûr, oui.
1: Mais la tolérance, c'est aussi dans l'autre sens. Qu'on accepte de ne pas trouver ça bien.
5: Mais il faut se laisser vieillir des fois. C'était une très belle femme, donc elle aurait pu se laisser. Je pense que ça aurait été très joli.
1: Tu peux faire des petites retouches. Sharon Stone, elle fait des petites retouches. Sharon Stone, elle n'est pas naturelle.
5: C'est fou, quoi.
1: Et c'est des petites retouches, Sharon Stone.
4: C'est Jennifer Aniston qui est encore jolie.
1: Oui, bravo.
5: Là, il n'y a aucune limite, quoi.
6: Même Britney Spears, là, elle finit mieux, quoi.
1: Vous savez quoi? On va jouer au maillon faible.
4: Allez,
1: c'est parti. Bonjour à toutes et bienvenue sur Europe 2. Vous allez assister au maillon très, très, très faible.
4: Allez,
1: devant moi, 4 candidats qui vont devoir faire équipe pour tenter de remporter 0€. Découvrons maintenant l'équipe.
4: Super.
1: Qui va jouer avec nous ce matin.
7: Bonjour, Marine Tonlevier, actrice porno paysagiste.
3: Voilà pourquoi on a rigolé tout à l'heure.
4: Qui était venu celui-là?
7: Voilà, vous l'avez dit de toute façon.
1: Bon, salut Marine, c'est les écoutes.
8: Bonjour, je suis Chuck Norris, je garde les enfants, mais c'est souvent dans la gueule.
9: Bonjour, Jason Tatane, je sauve le monde, mais à coup de tatane.
10: Bonjour, Jackie Chin, je travaille dans les films d'action, mais je cherche une femme. J'avais pas la suite, mais...
1: Bien, je vous rappelle qu'avant de répondre à une question, vous avez le droit de dire banque. Vous rempochez l'argent que vous n'aurez pas.
4: Allez, on n'oublie pas là.
1: C'est parti. Allez, jouons tout de suite au maillon très faible.
9: Allez.
1: Marine Tonlevier. Melon
7: oui.
1: Et Melèche.
7: C'est pour moi ça.
1: Font l'appel lors d'un loto.
9: Ah.
1: Il y a les Martines et les Robert. Melon appelle les Martines et...
5: Et me lèche les Robert.
1: Correct. Oh là là. Bravo, Chuck Norris.
8: Ouais.
1: Peu importe la question que l'on vous pose, la meilleure réponse restera...
8: Dans ton cul.
1: Correct. Jason Tatan.
9: Banque.
1: Quel exploit. Koé a-t-il réussi à faire?
9: Il a arrêté le sport il y a 30 ans, sans patch, sans acupuncture, sans aide, juste la volonté.
8: Wow. Trop fort. Il est fort le chef.
1: Correct. Jackie Chin.
10: Oui.
1: Qu'est-ce qui fait 25 mètres de long et qui sent le pipi?
10: 25 mètres de long... Un bus de vieux qui rentre dans l'EHPAD.
1: Correct.
8: Ah, c'est bon, on va prendre de la thune, là.
1: Nous arrivons à la fin de notre jeu, hélas. Yes.
8: Allez.
1: Personne n'a pensé à dire banque.
8: Si, il a dit.
1: Il a pas dit fort. Zéro euro en banque. Vous êtes vraiment pas les facteurs les plus timbrés de la poste. Avec zéro euro en banque, vous êtes tous les maillons très faibles du vendredi.
11: Ouais.
1: Enfin.
11: Ouais, c'est ça. Jamais.
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1: Ça, c'est bon, ça. Teddy Swims. J'adore, c'est de vendredi aujourd'hui. C'est une belle journée, à part pour l'extrême nord. Mais c'est un très beau week-end qui se présente.

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2: On essaye, mon grand, on essaye. Ça, c'est ce que vous allez entendre dans un instant. Qu'est-ce qu'on aura? Je crois qu'on a Kylie Minogue, si j'ai bien vu sur mon écran.
3: Oh ben, parle un petit peu, je vais chercher.
2: Oui, d'accord. D'abord, on va pas chercher Kylie Minogue. On envoie un texto à Kylie Minogue. On dit, s'il te plaît, est-ce que tu aimerais venir? Emoji
4: rose. Elle était à Paris, là, récemment, avec sa sœur.
2: C'est vrai?
4: Ouais, elles se sont reprises en photo devant la Tour Eiffel, parce qu'elles avaient fait une photo à l'époque, dans les années 90, devant la Tour Eiffel. Elle est très jolie. Elles sont très, très jolies.
2: Oui, elle est très jolie. Mais je pense que sa sœur, je ne sais pas si elle voudrait revenir dans l'émission depuis qu'on avait fait la méthode.
3: Ça s'était mal passé, ouais.
2: Je suis pas sûr que. Voilà. Mais dans un instant, c'est l'une des deux sœurs qu'on écoute.
3: La mieux.
2: Voici le bâtard du jour. Attention, vous n'êtes pas prêts.
5: Les babatards, les quoi? Les bâtards du jour. Ouh.
2: Au Texas, une TikTokeuse connue sous le pseudo Montuser555 affirme avoir découvert les infidélités de son compagnon en tombant sur des échanges compromettants sur Snapchat.
3: Ouais.
2: Plutôt que de faire une simple confrontation, elle aurait décidé de lui jouer un tour particulièrement radical. Elle lui a fait croire qu'ils partent passer la journée à Six Flags.
3: C'est un parc d'attractions.
2: Mais prend finalement la direction de Laredo, près de la frontière mexicaine. Pendant que son compagnon dort sur le siège passager, elle continue sa route jusqu'à la frontière. À son réveil, il se retrouve au Mexique, entouré de l'agent de l'immigration. Elle dit qu'elle affirme avoir lui laissé $50 avant de repartir et elle lui a confisqué ses papiers.
3: Oh la saloperie!
2: C'est pas grave. Pas tordu ça? Il paraît qu'il a même eu le droit à un fast-pass pour le Mexique Express là.
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2: Eh ben courage mon ami, hein. Bonne chance à toi surtout.
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12: C'est Europe 2 que vous écoutez, nous sommes là aujourd'hui vendredi pour vous amener directement au week-end et que vous soyez heureux. J'espère que tout va bien se passer, on a une belle journée encore aujourd'hui, 15h tout à l'heure sur Europe 1. Il y en aura pour tout le monde avec Gauthier qui nous rejoint voilà, pour faire une nouvelle émission si vous baladez de radio en radio. Évidemment 15h30, toute l'équipe sera là pour les meilleurs moments, tout comme tous les vendredis, vous le savez. Et nous serons là lundi, et nous serons là la semaine d'après, voilà. Ça ne s'arrête jamais. Tiens, il y a un sondage qui vient d'arriver, sondage qui va vous intéresser ou pas, surtout si vous avez envie de l'arrière-saison, puisque ce sondage qui a été fait sur les Français et l'arrière-saison.
13: L'été indien.
12: Tu sais, je n'ai jamais été aussi heureux que ce matin-là. 72% des Français apprécient l'arrière-saison pour ses températures plus douces.
13: Ouais, jusque fin octobre, normalement, ouais. On est bien là.
12: Oui, c'est pas mal.
13: Généralement.
12: De mieux en mieux, surtout.
13: Ouais.
12: 64% préfèrent partir en septembre plutôt qu'en juillet ou en août. Et honnêtement, c'est pas idiot.
14: Bah, raison économique, et puis il y a moins de monde.
12: Moi, le week-end prochain, je rejoins des copains en Corse. Deux jours, je pars le vendredi soir, juste deux jours, c'est pas loin la Corse.
14: Ouais,
12: et il va faire très beau, très chaud, et je passe deux jours avec eux. J'ai l'heure de reprendre un petit peu de soleil.
14: Oui,
12: 58% estiment que septembre est le meilleur mois pour profiter de la mer.
14: Ça dépend où tu vas.
15: Ouais, mais t'as moins de monde sur la plage.
12: T'as beaucoup moins de monde, pas les enfants qui hurlent, même les méduses, elles sont parties.
16: Et l'eau est encore chaude.
12: Et elle est pas mal, parce 51%.
13: Les méduses aussi, elles prennent leurs vacances l'été aussi.
12: Et elles reprennent le boulot en septembre, les méduses. 51% profitent de l'arrière-saison pour faire des balades ou des randonnées.
15: Oh là là, pas agréable.
12: 47% trouvent les plages plus agréables une fois que les touristes sont partis.
15: Voilà.
12: Ils sont quasiment 40% à déclarer que l'arrière-saison leur donne envie de prolonger les vacances.
14: Bah, c'est le cas ici. Hein. Ils sont pas là, les Parisiens.
15: Bah ouais, on est vendredi, c'est pour ça.
12: Soyez honnête, même dans l'immeuble, le vendredi, il y a de la place dans le parking.
15: Ouais, on est d'accord.
12: Et enfin, 12% des sondés avouent avoir envie de sortir plus souvent car ils se sentent plus frais.
14: Bah oui, ils sont plus beaux.
12: Mais honnêtement, tu peux t'habiller beaucoup plus quand t'es un mec le soir au mois de septembre que en août. Vous habitez dans le sud de la France, c'est intenable. Le soir, à part
15: un short et une
12: chemise ultra légère, vous pouvez pas vous habiller autrement. Au mois de septembre, tu peux mettre un petit pantalon,
15: un petit chino,
12: tu peux mettre un petit chino, une petite veste pour après ou un petit, parce que tu peux sortir plus de fringues. L'été, si t'as autre chose qu'un short, tu meurs.
16: Ouais.
12: Hein, ça devient de plus en plus compliqué. Voilà, j'ai fini ma séance vieux con. Voici Kelly.
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12: Restez là, la compile de la braderie de Lille arrivera dans un instant. C'est ce week-end. Les gens du Nord, je vous embrasse. Je sais que vous êtes déjà très très très très nombreux à écouter cette émission et à nous suivre. Merci pour votre fidélité. Les gens du Nord sont incroyables. Sont dingues. Et la braderie, c'est une tuerie à Lille.

0: La compile de la braderie de Lille, une info importante. Vous le savez que nous avons décidé de relancer toutes les infos avec les objets qui ne se mettent pas à cet endroit-là. Non, non, non, ça se fait pas là. On en aura une nouvelle et les auditeurs pour le dossier du jour.
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0: Vous êtes là, vous êtes bien, c'est vendredi. Courage.
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0: Salut, 10h du matin, nous attaquons la dernière heure d'émission. Quelle belle semaine on a passé grâce à vous. Elle n'est pas finie, encore une heure et je vous emmène en week-end. Cédric Lecor pour les news. Salut mon Cédric.
20: Salut Coé, bonjour à tous. L'épisode de canicule s'intensifie dans le sud-est avec 5 départements qui vont passer à la mi-journée en vigilance orange. La fraîcheur va persister sur les côtes de la Manche. Je vous détaille tout ça dans 2 minutes. 1 milliard d'euros d'aide, voilà ce qu'a promis ce matin le gouvernement aux agriculteurs dont les récoltes sont très mauvaises en raison de la sécheresse historique. La ministre de l'Agriculture a pris la parole pour présenter le plan d'aide de l'État avec donc des financements pour soutenir les trésoreries et éviter les faillites. les exploitations touchées seront indemnisées. La sécheresse qui se poursuit, 5 départements du sud-est sont toujours en risque élevé de feux de forêt. Un incendie s'est justement déclaré hier en fin d'après-midi à Vence, dans le sud de l'Ardèche. Les flammes avaient parcouru hier soir entre 20 et 30 hectares. Une trentaine de personnes ont dû être évacuées, parmi lesquelles les vacanciers d'un camping. La ville de Paris poursuivie suite au scandale des violences sexuelles. Plus de 15 familles ont également annoncé ce matin porter plainte contre l'ancienne maire de la capitale et son successeur. Ils demandent à la justice de faire la lumière sur les dysfonctionnements dans le périscolaire. Quelle politique publique en faveur du handicap? Emmanuel Macron doit présenter la nouvelle feuille de route du gouvernement. Sous l'œil attentif des associations, une soixantaine de mesures pour améliorer le quotidien des personnes handicapées. Le secteur de l'automobile en pleine crise. Volkswagen a annoncé la suppression de 50 000 postes supplémentaires dans le monde d'ici à 2030, soit le double du plan précédent qui datait seulement de 2024. 4 usines allemandes sont menacées de fermeture. 2 millions de chineurs attendus, c'est l'effervescence à Lille qui s'apprête à accueillir comme chaque premier week-end de septembre sa célèbre braderie, le plus grand marché aux puces d'Europe. 10 000 exposants, de bonnes affaires, plein d'animations, sans oublier quelques 500 tonnes de moules dégustées pendant le week-end. C'est la belle surprise de la nuit à l'US Open. Le Provençal de 21 ans, Arthur Géa, s'est qualifié pour le troisième tour du Grand Chelem. Qualification aussi de Benjamin Bonzi. Une soirée aussi marquée par les adieux de Gaël Monfils, bientôt retraité, éliminé au deuxième tour. Et puis en football, Lille a battu Toulouse 1-0 hier soir en ouverture de la troisième journée de Ligue 1. La suite ce soir avec deux rencontres, Lyon opposé à Auxerre à 19h.
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20: Des pointes à 38 degrés cet après-midi à Carcassonne et Montélimar, 36 à Brive-la-Gaillarde, 35 à Gap, 32 à Bourges. 5 départements du sud-est vont donc passer ce midi en vigilance orange canicule, de l'Aude à la Drôme. Pas de canicule dans la moitié nord, mais des températures qui s'envolent également. 29 à Paris, 31 à Nancy, mais seulement 22 à 23 degrés sur les côtes de la Manche, où le ciel restera nuageux avec des averses. 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
1: Salut, heureux d'être avec vous tous les jours entre 7h et 11h. C'est pas une tannée de se réveiller à 4h30, c'est un plaisir. C'est un véritable plaisir.
2: Enfin, les 5 premières minutes, non.
1: Ouais, non, mais si.
2: Après, oui.
1: Vous avez du mal à vous lever?
2: Ouais.
1: J'ai aucun problème. J'ai trouvé ma nouvelle technique. Avant, j'étais du genre 5 minutes de plus. Encore 5 minutes, encore 5 minutes. Technique à ne jamais faire.
2: Surtout pas.
1: Le truc sonne, j'éteins, je m'assieds sur le bord du lit. Deux jambes au sol, direct. Tu t'assieds sur le bord du lit. Tu attends 20 secondes. Le temps que ton corps... Se refluidifie, machin et tout,
2: depuis
1: etc.
2: Depuis que tu l'as dit, je le fais.
1: Et tu te lèves.
2: Ouais.
1: Parce qu'en fait, si tu te lèves très d'un coup, ton corps, il n'est pas prêt, donc c'est très mauvais. Ouais. Tu donnes un choc à ton corps.
3: Moi, je l'ai fait, mais ma chérie m'a dit que je faisais du bruit, parce que je faisais 1, 2, 3.
1: Et puis après, tu files à la douche. Mais pas là aussi, hein. Ne négociez pas, dis je prends mon café, j'irai à la douche après. Ouais. Chut, douche directe.
3: Café sous la douche.
1: La douche, elle te répond. Moi, je fais tout en même temps. Brossage de dents, café, oui. Douche, tartine. Et là, le pendouille. Moi, je fais tout en même temps. Non, mais c'est vrai. C'est les... Et puis après, je suis au taquet. 4h35, je suis dans mon fauteuil avec mon café.
4: J'envoie les messages à Pietre.
1: Et là, je me fais les infos, j'envoie les messages à Pietre et tout, machin.
3: Ah ouais.
5: On n'a pas pris de nouvelles. Comment va le bébé Palombe?
1: Eh ben, écoute, alors, j'ai pas regardé. Je ne sais pas où en est le deuxième. Parce qu'en fait, elle est tout le temps là, la maman.
5: D'accord.
1: Elle se barque quand je... Voilà, donc... Il y en a un qui est en forme.
5: Oui, ouais.
1: En forme. Vous avez vu la gueule, c'est pas non plus une folie. Il y a des gens qui... J'ai commenté, parce que j'ai mis la photo de la bébé Palombe, et les gens me disent « Oh, c'est trop beau, j'en avais jamais vu. » C'est pas trop beau, hein. Soyons pas honnêtes, c'est pas trop beau.
2: Au début, c'est moche, ouais.
1: Ah non, et l'autre, il n'est pas encore sorti.
5: Bon, mais c'est comme... vide, l'œuf, hein.
6: Mais c'est comme un bébé quand il naît, hein. Humain.
1: Ah mais là, bien, mais le problème c'est qu'il va y se passer quelques temps et il va y avoir des petits mon avis, la Palombe là, elle va rester longtemps avec moi. Mais elle est bien.
2: Elle est en congé maternité.
1: Non mais elle ne risque rien. Elle est en étage élevé. Je l'emmerde pas. Oui. Je lui mets de l'eau et des petits trucs
5: elle
1: à manger.
5: Elle a à boire et à manger.
1: Elle a à boire et à manger. Elle sait que, je pense qu'elle a compris. Bon, c'est pas un cerveau surdéveloppé, mais je pense qu'elle a compris que quand je suis sur la terrasse, elle risque rien puisqu'elle bouge pas.
6: Ouais.
1: Elle reste à côté et puis il y aura pas de chat surtout.
2: Ouais, mais je pense que
1: pas de prédateur.
2: Là, elle repartira jamais. Hein.
6: Ah bah non, là tu l'as.
2: Si, ah bah non. Elle sait qu'elle a à boire, à manger, que ses enfants sont en sécurité, et les enfants vont faire des enfants.
1: Vous voulez que je vous dise, honnêtement, elle ne chie pas sur le truc, il n'y a pas de dégâts, il n'y a pas de machin, que je te dis si elle veut rester
6: là. Il va finir dans le parc que j'avais André Citroën, là, comme dans Maman, j'ai raté l'avion, là. Et ben, il avec 12 000 pigeons sur lui.
1: C'est ça. Il met du vieux pain sur son balcon pour attirer les moineaux, les pigeons. Et ben, je finirai comme ça, qu'est-ce que je voulais que je vous dise. Un truc qui ne se met pas du tout à cet endroit-là, je vous en parlerai dans un instant. Il y a eu un drame.
2: Ah ouais.
1: Il y a eu un drame. Je vous en dis pas plus. Un accident d'aspirateur. Vous en dis pas plus, mais vous commencez à comprendre ce qui est arrivé.
3: Je pensais à Scary Movie, Doofy.
1: Oui.
3: J'ai demandé à ce qu'on me dérange pas pendant que
1: j'aspire. Alors d'ailleurs, j'ai revu le dernier Scary Movie.
5: Je l'ai pas vu.
1: Je suis plus dans le délire.
2: C'est nul.
1: C'est nul.
2: Ah mais bon, c'est
1: plus,
2: nul. Alors,
1: pardon, mais je suis plus dans le délire.
3: Ah, le dernier. Ah,
1: ouais. Ils ont voulu tout faire sur le délire non genré, femmes de couleur, ce que disent les noirs et tout. Ils ont voulu faire un truc sur on n'a pas le droit de le faire, mais on le fait, sur la couleur de peau, le machin. Et résultat, c'est tout le film et c'est plus drôle du tout.
2: Ah non.
1: Et c'est hard. Pour rien.
2: Ah ouais.
1: C'est vulgaire et hard pour rien, t'es d'accord?
2: Ah, mais c'est d'une nullité
1: sans
2: nom.
1: Alors que les précédents Scary Movie, parfois, ils étaient un peu hard et machin,
6: mais
1: tu te marrais. Mais alors là, les gars, les frères Wayans, vous avez tout perdu.
2: Ah,
1: je suis désolé, mais.
2: Horrible.
1: Arrêtez de faire les trucs sur la couleur de la peau, le côté genré, le machin. Sortez, refaites de l'humour, parce que là, ils ont voulu faire un film, genre, on n'a plus le droit de faire ça, on doit faire que ça, et bon, on va faire que là-dessus. Bah ouais, mais c'est pas.
3: Mais oui, ça marche plus.
1: C'est pas drôle, en fait. Ah, c'est pas drôle. Qu'est-ce qu'il y a aujourd'hui? On aura tout à l'heure. On a une affaire qui vient d'arriver. Sur une affaire, vous êtes peut-être passé à côté de dauphin.
2: Ouais.
1: Un dauphin qui fait le show dans le port de Douarnenez. On salue tous les habitants de Douarnenez. Il s'appelle Randy. Ils l'ont baptisé comme ça. Il a été aperçu dans le port de Douarnenez ce mardi. Et il y a plein de gens qui font des photos. Moi, j'ai eu ça une fois dans le port de Royan.
2: Ah ouais?
1: Et t'as un dauphin, il me poussait, j'étais en jet ski, il me poussait le jet.
3: Mais non.
1: T'as beau te dire qu'il est sympa, quand il est sous ton jet, bof, t'as un doute.
2: Ah ouais? Ouais, parce que c'est balèze, oui, ça fait 2 mètres.
1: C'est très balèze. Et ça va à une vitesse.
2: Ouais,
1: il est là, puis d'un seul coup, il est de l'autre côté. Et ils vont de plus en plus dans les ports parce qu'ils ont à manger, etc.
2: Ah ouais.
1: Voilà. Donc,
2: et les gens sur ton balcon aussi.
1: Et les gens font très attention à ça. Voici, en tout cas, la compile de ce matin, alors que mon équipe est en pleine forme. Vous êtes en pleine forme.
5: Oui,
1: pourtant, je vous ai fait travailler comme des petits forcenés cette semaine. Hein. Hein, je vous ai pas
2: épargné. Non, mais heureusement, la saison est bientôt terminée.
1: Voilà, mais oh, vous avez raison, il n'y en a plus que pour 8 mois. Non, qu'est-ce que je dis, 10. Ça va, c'est rien. Voici la compile de ce matin qui est la compile du Jean du Nord, la compile de la braderie de Lille avec le titre « Une fois que tu as passé les 10 premiers stands ».
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1: Et puis tu avances dans la braderie et tu passes le 100e stand.
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1: Dans la compile de la braderie de Lille, il y a la chanson « Si t'as le malheur de quitter ton compagnon des yeux ». Alors juste 10 secondes hein, dans la foule.
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1: Et il y a la chanson de celui qui a passé plus de temps à la buvette qu'à chiner les bonnes affaires.
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1: Hein ?
8: À la

0: Bourré.
1: Bah, bien sûr, l'abus d'alcool est dangereux pour la santé. Ah, on me dit qu'il y a la chanson si tu passes le 800e stand.
2: Et ça continue encore et encore. C'est que le début, d'accord.
1: Et il y a la chanson de tes neveux que t'as fait venir juste pour porter les sacs.
3: Hé, tonton, les cabas, ils sont trop lourds.

0: Wow.
1: Ah, attention, 920e stand.
2: Mais ça continue encore et encore. C'est que le début, d'accord, d'accord.
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3: Le On n'en peut plus, dans un instant, ce sera consacré à quoi, Stouff?
4: Le On n'en peut plus, ce sera sur les cartes et comptes fidélité.
5: Oh. Oh là là.
4: C'est une auditrice qui nous a appelé.
6: Oh là là.
7: Et est-ce qu'on peut mettre aussi dans le même truc les mails newsletters là?
4: Ah bah, si tu t'inscris, tu les as forcément.
3: Vous avez vu que maintenant il y a des magasins, si tu veux payer, tu dois donner ton mail.
6: Oui. Non, t'es pas obligé, tu peux refuser.
3: T'es pas obligé.
6: Il y a marqué continuer sans accepter.
4: Non, ouais,
6: c'est une toute petite case.
3: Ouais, mais à la caisse, ils ont tendance quand même à bien insister lourdement.
4: Je suis d'accord.
3: Ouais.
8: Moi, je mets jamais mon mail, moi.
7: Ils te demandent pas, ils te disent.
4: Alors, téléphone.
7: Votre mail, s'il vous plaît. Ouais. Et en fait, tu sais même pas, mais t'es en train de créer un compte, quoi.
3: Ouais. Voilà.
8: Moi, je mets ton mail à chaque fois, moi.
6: Ouais.
4: Ticket, il te l'envoie sur ton compte, quoi, du coup.
6: Ça, mais par contre, c'est pratique pour les factures. Non. Ils font ça chez Electrodépôt, c'est génial.
3: Ouais, le truc
6: et du coup, c'est
4: on en parlera tout à l'heure, sinon.
3: Bah, le truc que j'ai trouvé ouf, c'est le truc chez Zara.
8: Oui.
3: Tu prends, t'as tout dans les bras,
6: tu jettes
3: dans le bac.
8: Et ça détecte
7: tout. Et moi, je m'amuse à mettre tout le magasin.
8: Ouais.
7: Je mets tout, n'importe
3: non mais,
7: quoi.
3: C'est pas. Des fois, il en oublie un ou deux. Hein.
6: Ah.
3: Mais malgré tout, c'est quand même vachement bien, pratique. Tac, tac. Alors, ça, pour le coup, ça marche.
4: Tu rentres ton numéro de téléphone et tu reçois la.
3: Je crois que j'ai une info d'un objet qui ne se met pas.

0: américain originaire de la province de Miami, je pense. Hein. Parce que Miami, ça doit pas exister.
1: Ouais, c'est
0: ça
1: Miami.
2: Miami.
0: Ouais, non, mais je pense que c'est les doigts. C'est les doigts du vendredi, ça. C'est les doigts.
3: Tu es la seule Miami.
0: Il a perdu. Écoutez bien, parce que non. Il a perdu ses deux testicules.
1: Oh.
0: Mardi, après ce qu'il a appelé lui-même un accident d'aspirateur en nettoyant sa voiture. Non. Écoutez bien, c'est assez fou. L'homme de 43 ans a dit aux ambulanciers, et ça a son importance, qu'il aspirait les débris du plancher. Quand ses testicules se seraient logés par hasard dans le tuyau,
3: bah oui.
0: Et l'aspiration se serait intensifiée une fois que le tuyau était bouché. Les ambulanciers ont noté que plusieurs détails sur les lieux ne semblaient pas compatibles avec le nettoyage de routine de la voiture, y compris une bouteille d'huile pour bébé, ainsi que plusieurs magazines pour adultes.
1: Ah bah oui, effectivement, voilà. Oui.
0: Ses testicules ont été récupérés dans le sac de l'aspirateur, mais n'ont pas pu être sauvés.
1: Ah, en plus, ils ont dû faire...
0: Non mais ça, ouais,
3: ça fait le bruit quand on une chose.
0: Le bruit, ça a dû faire... Le gars, je pense que quand le gars, il a entendu...
2: Mais ça veut dire quoi? C'est-à-dire que
4: il a dû dire c'est quoi ce bruit? Voilà. C'est quoi cette voix?
2: C'est déchiré.
1: Oui.
0: Oui, ça veut dire que le gars, vous avez compris, il était tout nu. En fait, il a nettoyé pas la voiture. Il a mis les deux testicules dans l'aspirateur en se disant ça va être super. Il a mis de l'huile, il a bouché l'aspirateur et puis.
1: D'abord, il a forcé l'aspirateur. Tu le fais le bruit, toi, ça, de l'aspirateur qui force.
3: Quand t'aspires une chaussette.
0: Vous l'avez ce bruit, hein?
3: Ou le bas du rideau.
0: Et là, quand il a entendu le.
4: C'est ce bruit!
0: Non, mais c'est terrible.
1: Il a dû tourner dans le truc, parce que c'est transparent. Non, mais
0: alors, on pense à ce monsieur qui s'est fait aspirer les testicules. Je voudrais également qu'on ait une pensée aussi pour l'aspirateur.
5: C'est vrai. Je suis humilié!
4: Oui.
0: Ça, c'est les valseuses, ça. Vas-y,
1: remets-le.
0: Je
5: suis humilié!
0: Les valseuses!
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0: Allez!
4: Je suis humilié!
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4: Le dauphin Randy, je vous en parlerai dans un instant, du côté de Douarnenez, dans le Finistère. De plus en plus de dauphins arrivent dans les ports bretons, dans les ports en Charente-Maritime et tout. C'est quelque chose d'assez fréquent. C'est vrai que maintenant, il y a des phoques. Partout dans la baie de Canche, dans le nord de la France. Avant, il y en avait un ou deux. Vous voyez, un phoque à l'époque, tout le monde prenait la photo. Maintenant, ils sont des centaines.
5: Mais c'est quoi? C'est le réchauffement climatique qui
4: fait ça? Oui, puis ils viennent bouffer les crevettes et compagnie. C'est-à-dire, en fait, c'est un petit désastre écologique. Alors, je dis rien aussi, mais il y a la pêche intensive. Mais les dauphins, je peux vous dire, ce qu'ils bouffent comme poisson, c'est pas les dauphins, les phoques, ils bouffent une quantité de poisson monstrueuse.
5: J'ai vu une vidéo horrible d'une dame qui se promène dans les rochers avec son petit chien. Et alors, je sais pas si c'est un phoque.
4: Je crois que c'est de l'IA.
6: Ah, c'est de l'IA.
5: C'est de l'IA,
6: qui se fait bouffer par le. C'est de l'IA, je crois.
4: Je crois que c'est de l'IA. Par contre, une vidéo à laquelle une fois j'ai cru que c'était de l'IA et j'ai quelqu'un qui m'a envoyé la vidéo, c'était les lapins bouffés par les mouettes, les goélands.
5: Ah ouais?
4: Et j'y croyais pas. Et on m'a envoyé la vidéo. Et en fait, un goéland, machin et tout, quand ça peut choper un bébé lapin,
5: pas un truc
4: de 12 kilos, ça prend un lapin et ça bouffe le lapin. Et ça l'ingère. Donc, la nature, elle est cruelle. Hein, parce que nous, des fois, on voit un truc, on fait « Oh, le pauvre !» Eux, entre eux, ils en ont rien à foutre.
5: Ah,
4: hein,
5: c'est clair.
4: Mais quand tu vois ton chat, là, qui prend une souris, une patte sur la tête, une patte sur la queue, elle te croque le milieu, elle sépare en deux, elle voit ce qu'il y a dedans, juste pour jouer.
5: Oui, joue, oui.
4: Non, mais les animaux sont terribles. Hein, mais c'est un truc de fou. Hein. Nous, à côté, et on dit que c'est l'homme le pire. Bah, dis donc. Moi, avant de manger un bistec, j'ai jamais torturé le bœuf, hein, je vous le dis. Hein, non, mais c'est les animaux sont violents entre eux. Le dossier du jour, le coup de gueule, elle n'en peut plus. Elle s'appelle Maëva, c'est ça, Maëva?
7: C'est ça, oui, salut.
4: Coucou, ma petite Maëva, t'habites où, Maëva?
7: J'habite en Corse.
4: En Corse? À quel endroit en Corse?
7: À Bastia.
4: Tiens, à bientôt, je vais descendre vous voir. Le week-end prochain, je vais faire une petite balade du côté de... Où est-ce que je vais?
5: Je sais pas.
4: Je sais plus.
5: À Quiberon, en Corse.
4: Non. Comment elle s'appelle, la ville fortifiée, là, qui est un peu... Bonifacio.
5: Ah, Bonifacio. Ah, tu vas tout au bout, en plus.
4: Je vais à Bonifacio.
7: Ouais.
4: Voilà, je vais prendre deux jours.
8: Une heure et demie de vol, 18 heures de voiture.
5: Ouais. C'est ça. Il n'y a pas d'aéroport là-bas.
4: Mais je fais deux jours de bonheur, de copains, de nourriture corse, et puis d'un paysage incroyable. Vous êtes l'une des plus belles îles du monde, donc c'est fabuleux.
5: Prendre l'espèce.
4: Non, mais vraiment.
7: Ouais. Oui.
4: Bon, allez, raconte-moi ce qui t'énerve, alors.
7: Alors, moi, j'en peux plus des cartes des félinités qu'on me demande en caisse, systématiquement.
4: C'est vrai,
7: raison. Et si je ne la prends pas? À chaque fois, j'ai l'impression qu'on me dévisage, comme si je veux des deux marques, en fait.
4: Mais en fait, ils vous mettent surtout des tas de cadeaux maintenant pour que vous puissiez prendre la carte fidélité. Par exemple, ils vous font des trucs, je crois que c'est les cartes Fnac ou les cartes de grands magasins. Oui. Dès que tu la prends, tu payes en 4 fois sans frais ou c'est le mois d'après.
5: Ouais, non, ça, il faut que tu passes. La carte passe, là, c'est encore un autre truc.
4: Mais
5: ça,
4: non, mais je rigole pas. Je crois que maintenant, tu prends la carte fidélité des grands magasins, t'as tout de suite un avantage de paiement.
8: Ah oui, et puis ils te disent que t'as des ventes privées, des
4: sinon,
8: soldes,
4: pourquoi tu la prendrais? Tu vas pas te chargé d'une carte supplémentaire, c'était aucun avantage.
5: Si, c'est les magasins où tu vas régulièrement, souvent, je parle des grandes surfaces, moi, si tu y vas souvent, non, c'est intéressant quand même.
4: Par exemple, maintenant, tu les
5: as en appli. Tu les as plus. Avant, c'était les cartes physiques, il fallait un portefeuille, laisse tomber, c'était un cartable qu'il te fallait.
4: Ouais. Tu les as toujours pour les personnes.
5: Mais maintenant, tu les as sur téléphone.
4: Raconte un peu, quand ils te donnent la carte, t'as quoi comme avantage?
7: Non, mais le truc, c'est que oui, il y a des avantages, on peut payer en plusieurs fois et tout.
4: Tiens, voilà.
7: Mais l'inconvénient, c'est par exemple, je reçois systématiquement des pubs, quoi.
8: Ah voilà,
5: oui,
8: c'est
5: ce
8: que je disais. Donc ça t'inscrit directement
5: dans les newsletters.
4: Mais par exemple, si je dis pas de bêtises, la carte Fnac, avant c'était comme ça, t'achetais un ordinateur ou un machin, tu prends la carte Fnac, c'est moins 6 tout de suite, moins 6%.
5: Ouais, ouais.
4: Donc t'as tendance à la prendre tout de suite, t'as moins 6%.
5: Oui.
4: Alors moins 6% sur un bouquin, t'en fous. Mais sur un ordinateur.
5: Et les newsletters, tu peux te désabonner.
8: Ah ouais, mais
4: c'est long.
6: Quoi qu'il arrive, tu sais que t'es fiché partout.
4: Va te désabonner. Moi, je l'ai fait la dernière fois. Il
6: faut chercher ça en tout petit. Hein.
4: J'ai voulu me désabonner de deux trucs. Hein. Je n'ai pas. Il y en a un, j'ai réussi tout de suite. L'autre, j'ai pas trouvé.
6: Ça te dit, êtes-vous sûr?
8: Ouais. Et attention, parce que quand tu signes pour dire j'accepte de recevoir une newsletter, souvent il y a la marque et les partenaires.
6: Ouais,
8: donc du coup, eux, ils transfèrent les bases de données. Ils se transfèrent.
4: Voilà. Faites bien attention à ça. Hein. Bon, de toute façon, je pense que même si tu dis je n'accepte pas, ils transfèrent quand même.
8: Oui.
4: Je pense que ça part là-dedans. Bon, quel temps il fait à Bastia là aujourd'hui? Raconte-moi un peu. Il fait beau? Va faire beau?
7: Non, franchement, là, ça va, il y a du soleil, il fait pas trop tôt, ben, ça va, c'est supportable.
4: Ce week-end, j'adore l'accent.
7: Tout va bien.
4: Bon, très bien, j'adore ce petit accent corse.
8: Week-end prochain pourri, par contre. Hein.
7: Et puis surtout, là, les enfants sont à l'école.
4: C'est les vacances commencent.
1: Voilà, ça y est, ça sent la tranquillade. Je te fais un gros bisou. Bisous, ma belle, à bientôt. Ouais.
7: Bon bisous
1: l'équipe. Salut Maëva. T'as
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1: Je vais demander à Stouff ce qu'elle avait comme carte de fidélité.
8: Ouais. Bisous,
6: j'ai pas.
1: Pas demain.

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1: Oui, oui, c'est Europe 2, nous sommes là jusqu'à 11h comme tous les matins. David Guetta, c'est ce que vous allez entendre dans un instant. Nos auditeurs, oh, ils ont du talent. Aujourd'hui, il se passe quoi dans votre agenda à côté de chez vous?
2: Ouais, dans votre région,
1: ah,
2: qu'est-ce
1: ça, c'est bien ça. Ça, j'aime bien ça.
2: Tu sais, les foires à la merguez, j'en sais rien, moi.
1: Ah, j'aime bien ça.
2: Foire à la truffe.
1: Ah, c'est un truc qui me fait kiffer, moi, à chaque fois. Et puis, le bac à coco, on va aller où, Stouff? On emmène nos auditeurs à quel endroit?
2: On emmène nos auditeurs à l'hôtel 4 étoiles, Thalasso Spa, les Flammes en Rose, à Canet, en Roussillon.
1: Et ce sera le dernier bac à coco de la semaine.
2: Oh,
1: arrêtez, j'ai envie de chialer, je vois.
2: Donc, pour s'inscrire, 7-12-13, et on met Coé au début de son message.
1: Ah, j'ai allez. Un dauphin fait le show dans le port de Douarnenez. Tous les internautes font des photos. Les passants le voient à chaque fois. Voilà, il fait des petits sauts, etc. Ah, pas oui. D'inquiétude à avoir à propos de sa présence dans le port. Oui. Le mammifère marin, je le dis quand même, est coutumier des lieux, vient régulièrement et peut circuler librement par l'écluse.
3: D'accord.
1: Donc il rentre, il sort, il a compris le truc.
3: Ah, il se la pète quand même, visiblement.
1: Ouais, un petit peu. Ouais. On l'a ou pas?
3: Ouais, il est avec nous, le dauphin. Allô?
4: Ouais.
3: Allô?
4: Allez, Yermat, c'est rien.
1: Yermat.
4: Ça va?
3: Ça va?
4: Wouhou
3: yeah c'est quoi?
4: Attention, salto. Qu'est-ce que vous voulez là? Bah, attention, pourquoi... double vrille.
3: Ça va être chiant là. Bah, pourquoi vous faites le show comme ça au port de Douarnenez?
4: Ah bah parce que je suis juste breton quoi. Du coup, je suis juste bourré.
3: Ok,
4: ah,
3: bah,
1: d'accord.
4: Ah donc pour eux, je fais le show alors que pas du tout, je nage juste pas droit. Attention, vrai. Allez, j'ai un coup dans l'aile, vous, oh là là, attention. Et hop là là. Allez, Gigia. Allez!
3: Et ça vous plaît la Bretagne?
4: Ouais.
3: Parce qu'en tant que dauphin, vous pourriez aller ailleurs?
4: Ah non, parce qu'ici je suis tranquille, je me baigne tout seul, tu vois, le port m'appartient à Itawa.
3: Et pourquoi y a personne?
4: Ah bah attends, ici l'eau, frérot, est tellement froide que personne ne va se baigner. Hein. Attention, ah bah oui. attention.
3: Ouais.
4: Hop là! Ouais. Ils servent de l'eau là pour refroidir leur bière, alors du coup, bah, moi je les bois.
3: Ouais, ah ouais, ça se
4: voit. J'en prends encore un trait.
1: Ah ouais.
4: Comme modèle dans la maison, j'en prends encore un trait. T'en mets un dernier, attention, rien d'argent. Saldo! Ah, tu vas prouver bien celui-là.
3: Et vous comptez partir après ou pas?
4: Ouais, c'est-à-dire que j'aimerais bien me trouver un scooter si j'en ai marre de nager là.
3: Ah ouais, et vous comptez partir où du coup?
4: Bah alors là, faut que je remonte la Seine là pour aller à Paris.
3: Ouais.
4: On m'a dit qu'il y avait même des Vélib, des trottinettes électriques dans le fond de l'eau chez vous.
1: Ah, il y en a plein.
4: Ah voilà, bah je pars lundi matin, j'ai trouvé un blabla carpe. Donc on se met ensemble et attention, wouhou! Allez, salto! Oh putain, j'ai envie de bégir.
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3: Et comment on dit en Bretagne? Canavo?
4: Je vais jarder.

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2: Non, les enfants, on ne sort pas de la voiture tant que c'est pas fini. Bon, vous êtes déjà à l'école depuis un petit bout de temps. Bisous à toutes celles et tous ceux qui écoutent Europe 2 en voiture. Vous nous laissez des messages tout le week-end au 06 33 11 32 11. Si vous voulez jouer avec nous à tous les jeux, vous envoyez Coé au 7 12 13. Voilà, ça va. Vous avez des petites mines, l'équipe. Je sens que je vous ai fatigué cette semaine. Entre les émissions du matin, l'après-midi, je sens que ça a été un démarrage.
3: On n'a pas fini la journée, hein.
2: Non, encore. Bon, ça va.
3: On va pouvoir faire peut-être une petite sieste.
2: 15h, on fait un petit passage sur Europe 1. C'est un étage, ça va. Il y en aura pour tout le monde. ça me fait marrer de faire il n'y en aura pas pour tout le monde. C'est...
3: Ah bah grave.
4: Bah oui.
3: Ça, c'est un plaisir.
2: J'aime bien parce qu'on choisit des infos, des machins. Je fais mon petit menu, je dis ça, je vais en parler.
4: Ça me fait bizarre de vous voir sur les réseaux sociaux. Je vois Europe 1, je dis oh bah tiens, il y a Coé sur Europe 1.
2: Ouais, c'est rigolo. Avec ça, que mon père, il aurait été fier de ça.
4: Ah oui.
2: Ah là, mon père, il aurait été fier.
4: Ah bah moi, pareil, il me croit toujours pas.
5: Ouais,
4: ah,
5: il
4: moi,
5: pense il que aurait c'est été... de l'IA, le père de Pietre. Dis, mon Dieu, qu'est-ce qu'il fait?
2: Ah, mais moi, il aurait été chercher toute la famille. Je peux te dire qu'il aurait été au taquet. Hein. Ils auraient été fiers. Hein. On aura le bac à coco dans un instant pour jouer avec nous. Vous choisissez deux personnes de l'équipe. On choisit la lettre. Il y a des matières. Celui qui vous fait gagner vous envoie en week-end à l'hôtel 3 étoiles Thalasso. Spa, les Flamants Roses. C'est du côté de
3: Canet-en-Roussillon,
2: bien sûr que
3: un
2: oui. Vous avez la Thalasso. Vous avez accès à tout. Bonjour, ma petite Stéphanie. Bienvenue sur Europe 2. Comment ça va, Steph?
6: Eh bien, ça va très bien. Bonjour à tout le monde, bonjour équipe.
2: On t'appelle Steph ou Stéphie?
6: Non, on m'appelle Fanny.
2: Ah oui, évidemment, Stéphie.
4: Personne n'appelle Stéphanie Stéphie.
6: Désolée.
2: Ah si, Stéphanie, tu peux l'appeler Stéphie. Tu peux l'appeler Steph.
4: Oui, Steph, oui, mais oui. Stéphie, j'ai jamais entendu.
5: Ouais,
4: mais je m'y connais en Stéphanie. Hein.
2: Bah, pourquoi tu ne pourrais pas l'appeler Stéphie? Les gens qui t'appellent Stéphie, c'est qui alors?
4: Bah, personne.
2: Bah, non. Si t'en sais, un surnom, c'est un surnom.
5: Ouais, mais Stéphie, j'en connais pas. J'ai jamais entendu.
2: Tu t'appelles Jean-Pierre. Tu connais beaucoup de gens qui appellent Jean-Pierre les Pietro?
4: Ah non, parce que c'est transformé d'abord par Pietre et Pietro.
2: Mais un surnom est un surnom. Allez, on y va, ma petite Stéphanie. Qu'est-ce qu'on va faire ce week-end? Raconte-nous un truc dans l'agenda, là.
6: Alors, moi, ce week-end, dimanche, je vais à un festival canin avec mes deux chiens.
2: Calin,
6: canin.
4: Canin.
6: Canin.
4: Canin.
2: C'est, t'as canin. Quoi comme chien?
6: Alors, il faut connaître. J'ai un coursine et un croisé labrador malinois.
4: Oh,
3: oui. Et c'est où ta région? Tu habites où?
6: Occitanie. Moi, j'habite à Saint-Vosile de Putois.
2: T'aurais dû.
3: Oui, mais bon.
6: Ah oui. Et oui.
2: Ça sert à rien d'avoir des chiens.
4: Même les animaux.
6: Voilà. Le festival, il est à Marseillan, sur une plage, au bord d'un camping.
2: Mais c'est quoi? Tu viens avec ton chien et c'est un défilé de chiens ou c'est un concours de beauté?
6: Alors, non, c'est. On va faire des activités avec les chiens, on peut faire du paddle, on va faire de l'escape dog, on va faire un dog lanta.
4: L'escape dog?
2: Dog lanta.
6: Oui.
5: Ah, ça dog va être pour
6: et on va faire. Et on va faire après l'élection de Mister et Miss Dog Camping.
5: Ah, d'accord.
4: Et Lily, on mange des hot dogs.
3: Ah, c'est sympa.
2: Et le soir à la maison, doggy style.
3: Non.
2: Comme ça, on reste dans le thème. Tout le monde sera content. Non, mais c'est marrant, mais moi j'adore les chiens, j'adore les animaux. Mais ça veut dire que tu dois avoir des chiens. Ouais, voilà, tout le monde vient avec son chien le plus sympa.
6: Oui,
2: et ça
6: il faut des chiens sympas, des chiens vaccinés et des chiens obéissants.
2: Ah, je trouve ça
3: très bien. Je regarde, il y a un Smoothies Dog Bar.
2: C'est pour les chiens?
3: Pour les chiens, pour se rafraîchir après les activités.
2: Ah, les bars à toutou, j'adore cette
6: chose. Et on va avoir une démonstration de chiens sauveteurs, les Terre-Neuve, qui vont faire des démonstrations sur la plage.
2: Reste pas à côté hein, quand il va se secouer. Hein. Parce que le Terre-Neuve, quand il est rempli de flotte et qu'il se secoue, si t'es à côté, tu t'en souviens.
4: Ils s'en servent comme canadaires.
6: Les miens, quand ils secouent, ils m'arrosent aussi. Hein. Pas de souci, j'ai l'habitude.
2: Ouais, alors, c'est quoi le labrador qui est croisé?
6: Et malinois.
2: Malinois.
6: Lui, il est croisé, c'est un croisement. Sa mère était une malinoise et son père un labrador.
2: Et alors, il a plus du labrador ou il a plus du malinois? Donc, c'est plus fin qu'un labrador, alors, je suppose.
6: Oui, elle a plus du malinois. C'est une femelle parce qu'elle est toute fine, mais elle est noire. Parce que son père était un labrador noir.
2: Est-ce qu'elle est gentille comme tout? Les malinois, c'est petit ou
6: adorable.
2: Double. Ça peut être adorable. Et, c'est bon.
4: Et pour les scapulons?
6: Elle est adorable, puis elle est dressée. On fait des cours tous les samedis. Elle fait de l'agility, donc elle est dressée.
4: Ah oui,
2: c'est trop mignon.
4: Voilà. Ça va faire l'épreuve des poteaux. Et...
2: Ouais,
4: est-ce qu'elle plante pas?
2: Moi, vous savez,
6: honnêtement, je sais même pas ce qui m'attend. On s'est inscrit, on va voir.
2: Moi, j'adore les staffies, j'adore les chiens bâtards. Dans les îles, ils appellent les cocotiers. J'adore ces chiens-là qu'on trouve des fois. Il y a beaucoup de chiens.
6: C'est les créoles.
2: Oui, les créoles ou les cocotiers. Il y a des chiens errants à La Réunion, à Saint-Martin, etc. Et vous pouvez en avoir. Il y a des associations qui gèrent ça.
6: Oui.
2: Vous pouvez en récolter. Ils arrivent par avion. Ce sont des chiens d'une gentillesse et c'est extraordinaire.
5: Ils font du punch ou pas?
2: Ah oui, ils te font un punch.
4: Ah bah oui, forcément.
2: Voilà, par contre, voilà. Non, mais c'est. Je trouve ça dément. Qu'est-ce que t'aimes comme chien, Pietre? Ta race préférée?
4: Moi, j'adore le Doberman, mais enfin, c'est des chiens, c'est compliqué aussi, ouais. Quand ils vieillissent, ils deviennent cons, et puis il faut.
2: Pas forcément, mais c'est des chiens qu'il faut tenir en fait.
4: Et en plus, le problème, c'est que du Doberman, il est beau quand il a les oreilles coupées, la queue coupée, et tu peux plus faire aujourd'hui. Donc c'est un espèce de Labrador avec le nez,
2: c'est comme le boxer.
4: Nez pointu. Du coup, c'est moche.
2: Le boxer, ce qui lui donnait son look, c'était les oreilles et la queue.
4: C'est ça. Alors je trouve que c'est tellement classe.
2: Maintenant, heureusement, on le fait plus. Oui. Mais ça veut dire que t'as des chiens qui ont une tête.
5: Coupées les oreilles.
2: Ah oui. Et les pitbulls, il y a pas si longtemps que ça, les maîtres faisaient couper les pitbulls parce que ça leur donnait une tête agressive. Ah ouais. Les staffs, et ils avaient les oreilles en pointe et les pauvres bêtes, c'était souvent fait. C'était une horreur. Quoi, ouais.
4: Du coup, on est tellement habitué à avoir cette image-là du Doberman, sauf qu'aujourd'hui, tu vois un Doberman avec les oreilles qui pendent et la queue derrière.
2: C'est pas un caniche non plus, exagère pas.
4: Non, mais bon.
2: Bisous, ma petite Stéphanie, je t'embrasse.
6: Bisous,
2: bon week-end. Bon week-end. Julien, qu'est-ce qu'il va faire ce week-end, mon petit Julien?
4: Cette image-là du Doberman, sauf qu'aujourd'hui, tu vois un Doberman avec les oreilles qui pendent et la queue derrière.
2: C'est pas un caniche non plus, exagère pas.
4: Non, mais bon.
2: Bisous, ma petite Stéphanie, je t'embrasse.
6: Bisous,
2: bon week-end. Bon week-end. Julien, qu'est-ce qu'il va faire ce week-end, mon petit Julien?
7: Salut, Coé, salut l'équipe.
2: Salut, Julien. Alors, qu'est-ce que tu vas faire?

0: fringues, il doit y avoir... Ah, c'est ça?
1: Absolument. Ouais. T'as des gens qui sont dans, avec leur chapeau, qui viennent ouais, avec des petites vestes en cuir, parfois des groupes, ouais, des petits groupes sympas. C'est vraiment...
2: C'est vraiment pas le meilleur
0: bon là. Hein. Non, mais c'est bien, mais c'est mignon. La petite ville, elle est où?
1: Alors, elle est située à même pas 10 minutes de Metz.
0: D'accord.
1: En Moselle.
0: Non, mais moi j'aime bien tous ces trucs-là qui sont organisés dans les villes pour que ça bouge et pour faire venir du monde. Je trouve ça super. C'est quel jour?
1: Alors, c'est tout à l'heure. Ça commence à... On ouvre les portes à 17h30, 18h. Et donc, moi, je fais le parking avec 13 personnes, dont cette année, mes deux fistons. Donc,
0: c'est magnifique. Tu es en train de me dire qu'il y a un magnifique festival qui est fait. Ouais, toi, tu vas rester sur le parking.
3: Ouais, c'est ça, ouais.
1: Non. Ah. Alors, tout le monde rigole pour moi, parce que je suis tout seul. Mais quand il commence à faire nuit, moi, je laisse les gens se débrouiller sur le parking. Moi, je vois plus rien. Et puis, moi, je monte pour profiter des artistes et puis passer un bon moment en famille.
0: Super, mon ami. Bon week-end à toi. Bon week-end. Salut, mon Julien.
1: Merci. À bientôt.
0: Ciao. Alexandra, qu'est-ce qu'elle va faire ce week-end?
4: Alexandra, bonjour à tous.
0: Bonjour, Alexandra.
4: Bonjour, Corinne.
0: Avec quelle belle voix, Alexandra.
4: N'est-ce pas? Alexandra, elle va aller voir le Forum des associations sportives et culturelles, déjà, avec les enfants, obligatoire.
5: Ah, il y a ce week-end, il y en a beaucoup.
0: Ah oui, c'est là, ouais.
2: Forum des associations. Voilà.
0: C'est pourquoi c'est pour choisir le sport pour les gamins,
5: c'est ça.
4: C'est ça, pour l'année. Mmh. Et puis après ça, on va en profiter, on va aussi aller voir les pompiers et les gendarmes qui font des démonstrations avec des incarcérations, le feu, la gendarmerie avec le chien, bref, tout ce qu'on peut avoir comme métier de sécurité.
0: Ça peut intéresser
4: les enfants et leur donner des idées.
0: Donc, dans quel coin de France et à quel endroit?
4: Dans le Morbihan, à Pleyrmel.
0: D'accord.
3: Oh, Pleyrmel, j'aime
0: bien.
3: À côté de Topon là-bas.
0: Très bien. C'est une petite ville?
3: Non, c'est assez grand, Pleyrmel.
2: Il était en train de s'endormir.
4: Je l'ai réveillé.
3: Il y avait une teuf pas loin, cet été.
4: Le soir, c'est galette saucisse pour tout le monde.
0: Moi, les journées qui se terminent par une galette saucisse, je veux bien, vous me faites subir ce que vous voulez avant, tant qu'il y a une galette saucisse à la fin.
3: Elle était pas loin de la teuf, du coup, qu'il y a eu cet été, là, qui avait fait polémique, parce que c'était dans une forêt, ils avaient peur de l'incendie et tout. T'étais à côté, du coup?
4: C'était juste à côté, c'était à Josselin, à la Noé, juste à 20 km.
0: Toi, vu comment tu parles, j'ai même l'impression que tu y étais.
4: Je te trouve vieille, c'est fini ce temps-là.
0: Quel âge tu as?
4: 48
0: ans. Ça va.
2: En plus, il n'y avait pas de galette saucisse.
4: Il n'y avait pas de frites, moi j'y vais. Bon.
0: Embrasse tout le monde pour moi. Gros bisous à toi, les Bretons, je vous embrasse.
6: Bisous.
0: Vous restez là, dans un instant, je vous envoie en vacances dans un hôtel 4 étoiles.
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0: Salut, c'était Europe 2, vous écoutez.
1: Ça va, vous racontez votre week-end. Super, les gars.
0: Ouais. Non, j'étais en train de dire à l'équipe que tout à l'heure, je vais quitter Paris pour retourner dans le nord de la France et que je n'ai pas rechargé complètement ma voiture électrique. Et donc, je suis bon pour faire un arrêt sur une aire d'autoroute et...
2: Ouais. Et... Bah, demain matin alors. Hein.
0: Non, ça va vite.
2: Tu vas alors, passer la nuit là-bas, je pense.
0: Vous savez à quel point je ne kiffe pas les véhicules électriques et que je trouve que ça n'a aucun intérêt. C'est mon point de vue. J'en ai une, hein, donc j'en parle tout à fait librement. Je trouve que c'est c'est fait pour se déplacer, c'est fait pour économiser, mais c'est pas des voitures de kiffeurs. C'est-à-dire que quand vous aimez les voitures, comme j'aime les voitures, bagnole électrique dedans, c'est triste. Vous êtes triste. Mmh. C'est épuré. On te met une espèce de gros iPad au milieu. Voilà, je trouve que c'est d'une tristesse terrible. Mais malgré tout, c'est efficace. Et j'étais le premier à dire, oui, ça va prendre du temps aux aires d'autoroute. Ben non, en fait. Non. Si vous prenez les recharges rapides, la dernière fois, je l'ai mise, vous suivez en plus avec votre appli sur votre téléphone, j'étais remonté à 80% le temps de prendre un café, un petit pipi, je vous fais passer les détails, mais 10-12 minutes, c'était plié.
3: Ouais, et puis au pire, tu mets du 98, et puis voilà.
0: Alors, ça, j'ai oublié de vous le raconter la semaine dernière.
3: Non.
0: Je rentre vendredi dernier.
3: Ouais.
0: Vendredi dernier.
1: Comment t'as pu oublier ça?
0: Attendez. On commence à se faire Europe 1, machin et tout. Donc on se fait un bon début de semaine. Et vendredi, je rentre, en tout cas, retrouver ma chérie. Donc je roule. Et j'ai un coup de barre. Je roule, ce qui m'arrive de temps en temps. Voilà, j'ai un petit coup de barre. Et j'ai Nat au téléphone. Et je commence à mettre mon oreillette. Et elle me dit, tu vas t'arrêter? Je dis, ouais, je vais m'arrêter. J'ai plus de batterie. Je vais à la station service. Puis là, je descends de la voiture. Et puis je mets ma carte bleue tout en continuant de parler à Nat. Je dis, je te rappelle, chérie, je prends de l'essence. Je coupe. Ma carte bleue, je tape mon code, samplon 95, je prends le truc et là.
2: C'est énorme!
0: Je me rends compte que je suis sur une voiture électrique.
1: Merde!
4: Et du coup,
0: j'ai ouvert la fenêtre. Alors, du coup, je n'ai pensé qu'à une chose. Pourvu que le mec derrière ne filme pas.
2: Oh, c'est ça, parce qu'il y en a des vidéos comme ça sur Instagram.
0: Et je me suis foutu de la gueule d'une nana qui rechargeait
2: sa Tesla.
0: Et moi, j'étais comme ça avec le pistolet, avec ma voiture, et on voit très bien que c'est une bagnole électrique. Et j'étais là, je dis, merde, c'est le gars derrière.
1: Donc, tu l'as reposé tout de suite.
0: Donc j'ai fait comme si j'étais en blablabla, je rembobinais. Je remettais,
1: j'ai monté.
0: Je faisais tout pour que le gars ne voyait
2: de
0: pas
2: dos.
0: Pour que le mec ne voit pas ma tête, donc je me déplaçais en crabe. En crabe jusqu'à la porte de ma voiture. J'ai tenté un petit comme s'il y avait eu un problème technique. Et je suis monté dans ma voiture et je suis...
3: Il a ouvert la fenêtre, il a fait bam bam bam.
0: Et c'est là que je me suis dit, ah ouais, là quand même, la semaine a été...
2: Là, t'es fatigué.
0: Là, la semaine a été impressionnante. J'ai le temps de passer les auditeurs pour faire les cadeaux. Très vite, Karen. Salut, ma petite Karen.
5: Salut, Koé. Salut, mon bidonnet.
0: Salut.
5: Salut, l'équipe.
0: Elle choisit qui, Karen?
5: Eh ben, choisis son bibounet.
0: Mon bibounet, donnez-moi la feuille.
5: Et t'as l'impression parce que je joue pour envoyer mon mari en thalasso pour nos 30 ans de mariage.
0: Ah bah ça va être bien, 4 étoiles, putain, tu me mets la pression, si jamais c'est pas gagné, je vais être très mal. Nous avons Lucie, qui choisit qui, Lucie?
5: Qui choisit Pietre.
2: Allez. Le meilleur.
0: Fruits, sport, un compliment pour Stouff, dans le frigo, quelqu'un de moche. Fruits, sport, un compliment pour Stouff, dans le frigo, quelqu'un de moche, quand vous voulez.
2: Dans le frigo, je trouve jamais.
0: On y va.
4: La lettre S.

0: Oh là là. Qu'est-ce que vous avez comme
1: canaille ? Non, parce qu'on voyait mal.
0: Alors.
2: Let's go.
3: Fruit, lettre S, piètre.
4: Citron. Le coup, c'est de le dire en étant sûr, tu vois.
1: C'est la façon de le dire.
0: Ça marche pas, piètre.
4: Si.
0: Non.
3: Ouais, qu'il non. est con, cerise.
4: Ouais, non.
1: Bon. Il y a pas de fruits en S.
3: Sport.
4: Du saut en hauteur.
0: Ouais.
3: Scrim.
0: Tu as exprimé. Scrim. Ça
3: non.
0: marche pas.
3: Ça se dit pas scrim ?
4: Non.
3: Ah, mais moi je croyais que c'était au pluriel, je croyais que c'était les, plus loin scrim. Ouais,
0: scrim. Ouais. Non, ah, ça marche pas. Scrim.
3: D'accord. Un compliment pour Stouff. Sage.
4: Souple.
3: Non, non, arrête, tu l'as dit à chaque fois, souple.
4: Non, vas-y, attends.
3: J'avais aussi sale, mais je l'ai pas fait.
4: Ouais, c'est celui-là que j'ai pris en premier, mais je dis, bah non, je vais écrire ça.
3: J'ai sage, sage.
0: D'accord, ouais, j'ai ouais. noté.
3: Dans le frigo, saucisse.
4: Saucisse.
0: Ouais, ça marche.
3: Quelqu'un de moche, Serge Gainsbourg.
4: Stouff.
3: Oh, ça c'est pas bien. Non, non,
0: tu vois,
3: pas
0: ça fait deux fois dans la semaine que tu m'avoines.
5: Alors qu'on avait dit Stéphanie aussi.
0: Ah, mais ça marche aussi.
3: C'est moi qui gagne.
4: Ça marche aussi.
0: Bah,
4: c'est
0: pas
4: qui gagne.
3: Arrêtez, Stouff, elle est pas moche.
0: C'est pas grave, ça fonctionne.
3: On recommence.
1: Bah, on fait une ligne. Avec une autre
3: on fait une ligne.
0: Ça faisait trois fois.
4: Même la lettre, on l'a eu.
0: Alors, fais une ligne. Je dis la lettre.
1: Vas-y, dis la lettre, Stouff, vas-y.
0: La lettre F.
1: Oh, pas mal.
4: Allez.
0: Ça devrait aller la lettre F normalement.
3: Hop, hop, hop, hop, hop.
0: Non, c'est bon, c'est bon, c'est bon.
3: T'es un escroc, toi. Fruit. Avec un F, flan.
4: Fruit.
0: Mais non.
4: Non.
3: Ah si, c'est des fruits.
0: Sérieux?
4: Ah non.
3: Ah si. Ah bon, c'est pas des fruits le flan. Mais non.
4: Eh, moi, le fruit c'est un fruit.
0: Et toi,
3: non, non, non, non, le fruit c'est un
0: mais
3: fruit.
0: Mais fraise, framboise, qu'est-ce qui vous arrive?
4: Oh là là.
0: Vous êtes fous.
4: Putain, les mauvais.
1: Oh les nazes.
3: Attention.
0: Vous êtes tarés. Vas-y.
3: Sport. Fleuret.
1: Eh eh.
0: Quoi?
4: Qu'est-ce qu'il y a eu? Il y a eu une magouille avec Vito.
1: Il a demandé à Vito et toi comme un.
3: Pas du tout.
1: Un léger. Hein, voilà,
3: quoi
1: faut pas dire le mot. Tu lui donnes, tu es.
3: Non, je l'avais, fleuret, je l'avais.
1: Ouais.
3: Non, je l'avais.
1: Arrête,
3: je l'avais. Non, je l'avais.
0: Un point pour Coé.
3: Je l'avais.
1: Non, non, là,
4: du foot?
0: Oui, bah oui, logique.
1: T'as dit quoi?
3: Un compliment pour Stouff. Fallacieuse.
4: Elle est sympa.
3: Sympa.
4: Elle est très sympa.
1: Il avait mis falafel.
0: Un point pour Coé. Toi, zéro.
3: Dans le frigo.
4: Du
3: falafel.
0: Falafel. Ah. Ouais, ouais.
3: Fuel.
4: Fuel.
0: Mais
4: je le conserve au frigo,
3: mais
4: le fuel.
3: Non.
5: Mais non, il y avait des faux fifs.
3: Quelqu'un de moche. Ouais, Fernandel.
0: Ah ouais.
4: François Fillon. Le ministre. L'ancien ministre.
1: Et en plus,
3: je crois.
1: T'as écrit
3: je
1: Stouff.
3: Crois que Karen va emmener son chéri pour leurs 30 ans à l'hôtel 4 étoiles.
4: Allez.
3: L'hôtel 4 étoiles, Thalasso Spa, les flamants roses, vous avez deux nuits, tu vas le mettre au sport, tu vas voir, ça va être bien en plus.
0: Wow.
3: La Thalasso, vous êtes contente, ma chérie?
6: Ah, ben et en plus, je viens d'avoir 50 ans, donc voilà.
3: Bon anniversaire.
6: Génial. Merci, merci, merci.
3: On t'embrasse fort, bisous, bisous.

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1: Le temps de se reposer, prendre un petit verre, manger un petit steak léger, un petit peu de boulgour pour faire plaisir aux mecs de quotidien à l'étage du dessous. Et on file tout à l'heure, on se retrouvera à 15h sur Europe 1 pour y en aura pour tout le monde avec une partie de l'équipe et Europe 2 tout à l'heure en fin de journée bien sûr. Soyez sages, soyez heureux, c'est vendredi. Oui. Bisous à tous, prudence sur la route si vous partez en week-end, je vous retrouve en un morceau, il va faire beau. Bisous Mastouf.
2: Oui, bisous, je voulais juste faire un petit mot et faire un gros bisou à François Fillon.
1: Chez nous aujourd'hui. Alors c'est pas François Fillon, le ministre, c'est François Fillon.
2: Voilà. Je voulais faire un gros bisou parce que.
1: On est arrivé, il était patron, directeur de je ne sais quel délégué parce qu'il y a 50 patrons ici, mais c'était un des patrons et c'est quelqu'un d'adorable. On a beaucoup déconné avec lui.
2: Il est très rigolo.
1: On lui a vendu sa télé, on a failli lui vendre ses meubles.
2: Oui.
1: On lui a fait subir plein de trucs. Et il est adorable.
2: Et
1: il part en Belgique.
3: Et
1: pour des raisons fiscales.
3: Et d'ailleurs, moi je l'ai rencontré, on m'avait dit, ouais, tu vas voir, il est un peu sec et tous les gens qui l'avaient déjà connu, et c'est vrai que des fois il peut être un peu sec. Mais franchement, super gars quand tu le connais et tout, voilà, c'est
2: vraiment
3: un vrai bon, et donc du coup c'est dommage qu'il parte.
4: Je sais pas qui c'est.
1: On l'embrasse très fort et on le donne à la Belgique pour faire de la radio là-bas. C'est un mec top. Bisous à vous tous.
3: Parce que par contre, il est nul en patron, mais il est très sympa.
1: Mais il est sympa. Vous pouvez boire des bières avec lui. Allez, bisous, je vous embrasse. Ciao, à l'année.
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0: Europe 2, bonjour, c'est Julien Fruité, bienvenue à tous. Vendredi, fin de semaine, et quelle semaine, c'était la rentrée, ça y est, on l'a fait. Du coup là je viens de calculer, il nous reste plus que 43 semaines avant les prochaines vacances d'été, ça va passer vite. Alex Warren arrive sur Europe 2 avec Fever Dream, Avicii juste derrière, puis le duo Tove Lo Stromae, on écoute des fleurs sur Europe 2 Pop Radio. 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
1: J'ai un bonus pop en 2 pour vous, là, c'est une pépite. Hein. Tout le monde se souvient d'un coup de foudre plus jeune, d'un crush que vous avez eu, je sais pas, quand vous étiez étudiant, par exemple. Alors Vanessa Carlton, c'est évident qu'elle s'en souvient, puisque cette chanson, c'était pour un garçon qu'elle a écrite. A Thousand Miles sur Europe 2.

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33: Une jolie demi-heure qui démarre avec Shakira sur Europe 2. Alors Shakira qui vous donne rendez-vous à Madrid dans 2 semaines pour un concert exceptionnel. Séjour à gagner par SMS. 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Voici Die Die.

On profite tous ensemble de la playlist Pop Europe 2 pendant 30 minutes non-stop et voici la nouveauté du jour, Miley. Vous remarquerez que j'ai pas dit Miley Cyrus, non, Miley tout court, c'est comme ça qu'il faut l'appeler maintenant. Moi j'aime bien, ça fait plus intime. Dans deux semaines, elle sortira, nous offrira son deuxième album, son dixième album, dans deux semaines jour pour jour. Et ce morceau en fera partie. On écoute Bass Persuades sur Europe 2. Let's go.

Pendant 30 minutes non-stop, c'est la playlist Pop Europe 2, ce qui vous laisse le temps de vous inscrire pour vous faire offrir le loyer par Coé sur Europe 2 tous les matins. SMS, loyer au 7 12 13 pendant qu'on écoute Michael Jackson, Harry Styles et puis Martin Garrix, Ed Sheeran, Repeat It.

0: La pause déjeuner avec Europe 2, sympa, hein, tu m'étonnes. Là, je viens de vous jouer la playlist Pop Europe 2 pendant 30 minutes non-stop. Je sais que ça vous a plu. Alors évidemment, je vais vite recommencer la même chose. Hein, donc on reste bien ensemble. J'ai le nouveau single d'Alex Warren à vous faire découvrir sur Europe 2. Il est trop bien, vous allez adorer. J'en suis sûr, je connais beaucoup. Je sais que ça va vous plaire. Ava Max va pas tarder aussi. Free Sky et pourquoi pas Shakira à tout moment sur Europe 2.
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Alors petit rappel sur Europe 2 à tous les parents qui avaient prévu de se faire un week-end tranquille après la rentrée, raté. Demain forum des associations un peu partout pour inscrire l'enfant à l'activité. La flemme, hein. Oh ouais. Bon, la playlist pop Europe 2 pendant 30 minutes non-stop. On écoute Joseph Kamel après Asaf Avidan sur Europe 2. 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

Europe 2, on va devoir en sortir le ventilateur dans certaines régions. On alerte canicule, vigilance orange. Bah, c'est reparti, bon courage. Hein. Bon, après, on va se plaindre parce qu'il fera trop froid, hein, c'est sûr. Calvin Harris arrive après la superstar Taylor Swift. C'est la playlist pop Europe 2 pendant 30 minutes non-stop.

du bien cette playlist Pop Europe 2 pendant 30 minutes non-stop, et ce qui fait du bien aussi c'est de se réveiller tous les matins avec Koé et toute l'équipe, mais aussi de les retrouver tous les après-midi entre 15h30 et 18h. Et ouais, Koé avec vous matin et après-midi. Et en plus vous avez les podcasts quand vous voulez sur l'application Europe 2. Voici Temper City.

0: Bon, demain soir, on fait la fête ensemble sur Europe 2. Bah oui, le samedi soir, c'est la tradition. En plus, là, après la rentrée scolaire, on a tous envie de se lâcher, on n'en peut plus déjà. Donc, c'est parfait. Demain soir, ici, dès 20h, Europe 2 Mix, on va se régaler. Que du mix, hein, toute la soirée, évidemment, ça va être trop bien. Et j'ai bien envie de vous mettre dans l'ambiance dès maintenant avec Offenbach, Star Sailor, Fort to the Floor. David Guetta se prépare aussi et Manon Lisa avec le petit pêcheur sur Europe 2.
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Bon, voilà un bonus pop art de comme vous les aimez. Will Smith, c'est l'un des morceaux les plus emblématiques des années 90, hein, clairement, qui a été numéro 1 dans de nombreux pays. Alors, on se souvient du clip aussi, hein, Will Smith en costume noir, lunettes noires, des extraterrestres, on adore. Will Smith, Man in Black sur Europe de Pop Radio.

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C'est la playlist Pop en deux pendant 30 minutes non-stop. On se régale avec tout ça. Martin Solveig avant 14h. Et puis cette jolie nouveauté de ce 4 décembre, c'est une folie. Une folie. Ça vient juste de sortir. Hein. C'est tout chaud là. Ça sort du four. C'est le nouveau single de Miley. Alors maintenant, on l'appelle Miley tout court. Hein. Cyrus, on oublie. J-14 avant la sortie de son 10e album. On écoute Bass Persuade sur Europe 2.

Europe 2, à tous les célibataires qui cherchent l'amour, ne surtout pas désespérer. J'ai vu qu'un couple, 67 et 73 ans, s'est marié à l'EHPAD. C'est beau, on leur souhaite d'être heureux et d'avoir des enfants. D'être heureux, c'est bien. Tove Lo, Stromae, on écoute Des Fleurs. C'est la playlist Pop en 2 pendant 30 minutes non-stop.

0: Ah, on aime bien ça, hein, sur Europe 2. Ambiance parfaite pour un vendredi après-midi en attendant le week-end. 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Vous y trouverez les plus grands classiques pop Europe 2. Je vous mets de côté Angèle. Je vous mets de côté aussi Free As Sky avec Silent Treatment et puis le groupe Maneskin sur Europe 2. 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

On est bien là hein, sur En deux tous ensemble avec Justin Timberlake juste derrière le groupe Cat's Eye et ce morceau Animal qui représente le côté sauvage, instinctif et libéré que l'on peut avoir, que l'on peut cacher hein, derrière une apparence plus sage.

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sur Orbe 2 ou alors la mensualité de votre crédit immobilier, hein, ça marche aussi bien sûr tous les matins à 8h20 quand ils vous appellent en direct et vous demandent quelle est la seule radio au pays loyer, Orbe 2 évidemment. Inscription SMS loyer au 7-12-13 pendant qu'on écoute le son de l'été, Another, et puis Shawn Mendes avec Camila Cabello, Señorita, c'est la playlist pop Orbe 2 pendant 30 minutes non-stop.

On se fait plaisir avec la playlist Pop Power 2 là pendant 30 minutes non-stop. Alors attention, dès que vous entendez Shakira, direction Madrid dans deux semaines pour la voir sur scène. C'est incroyable. Voilà, concert exceptionnel à gagner par SMS en envoyant Europe 2 7 12 13. Et Shakira, je vous préviens, va pas tarder. Voici Alex Warren.

En deux, vendredi après-midi, 15h au boulot. On va pas se lancer dans un nouveau dossier là. Non, on va pas forcer là. On va profiter de la playlist Pop Europe 2 pendant 30 minutes non-stop. Les Maroon 5, après il y a Martin Garrix et Ed Sheeran sur Europe 2 Pop Radio.

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4: Il y a un article aujourd'hui sur le net qui se balade et qui dévoile le secret des couples qui durent dans le temps. C'est une étude qui a été faite sur 15 000. L'humour partagé est associé à la satisfaction conjugale. Les couples qui pratiquent l'autodérision.
5: Prendre des notes.
4: Genre, non, pas un gros cul. Bon. Et la petite pique affectueuse. C'est important de dire affectueuse parce que, dis donc, ça te fait un petit gros cul. Vous êtes au summum de votre entente et en sortie de rigolade, la vanne, elle passe. Vous venez de vous engueuler rapport à.
6: Eh oui.
4: La vanne, la même phrase ne passe plus du tout.
7: Moi, je l'ai fait pendant l'éclipse. Ma chérie m'a dit, mais t'as vu l'éclipse aujourd'hui? J'ai dit, non, mais je viens de la voir quand t'es passé dans la télé.
6: Oh là là.
4: Alors la question est, est-ce que tu l'as dit? Oh, parce que tu l'as dit au bon moment.
7: Ah, je l'ai dit
4: au
7: bon moment.
4: Tu l'as dit parce que t'avais dit un petit je t'aime quelques minutes avant.
7: Oui,
4: et voilà.
7: Tout à fait.
4: Tu fais ça, la même phrase, juste après une petite engueulade parce que t'as pas acheté du beurre ou machin.
6: Ah, pendant qu'elle est en train de monter l'armoire.
4: L'ocytocine. L'ocytocine qui soutient l'attachement grimpe de 12 à 15% pendant la taquinerie. En fait, la taquinerie agit comme un régulateur émotionnel dans le couple. Les spécialistes, je vous le dis, en psychologie, parce que je suis également psychologue, le week-end, parle d'un micro-stress relationnel immédiatement désamorcé par le rire.
8: Oui.
4: C'est
8: le
4: mignon.
8: Rire.
4: Bah
8: oui, le rire est une thérapie.
7: Bah ouais. C'est à chaque fois qu'elle m'engueule, je la fais rire et ça passe.
4: Bon, tout le monde est en couple autour de la table.
7: Non.
8: Quentin, il en baille.
7: Non.
4: Il est en préparatoire de couple. On est d'accord que c'est l'humour le plus important.
6: Bien sûr, moi je fais souvent des vannes, alors après...
4: C'est typique que tu balances à madame.
6: Voilà, j'en ai pas exactement, mais mais des fois quand elle, parce qu'en fait elle a un sens de l'orientation qui est catastrophique.
4: Ah.
6: Et donc du coup, des fois je lui dis, vas-y, guide-nous, parce que tu sais mieux faire que tout le monde. Et là, elle me parle plus de l'après-midi.
4: C'est ça que j'allais te dire. C'est après tu vas parler à ton GPS.
7: Moi c'est sur la cuisine. Moi j'ai fait l'école hôtelière et tout, tu vois, donc je cuisine assez bien. Et ma chérie, style la ratatouille café, on dirait de la ratatouille d'hôpital.
4: C'est vrai,
7: c'est à l'eau.
4: Alors pourquoi tu la laisses faire si tu sais le faire?
7: Bah parce que de temps en temps, elle veut me faire plaisir. Donc
4: c'est comme si moi je savais changer une roue de bagnole et je force Nat à le faire, je passe à côté, je fais. C'est pas comme ça. Hein.
7: Ah non, mais c'est pas ça, c'est qu'elle pense qu'elle est bonne, sa ratatouille.
4: Ah oui, d'accord.
7: Bah,
5: Mais c'est juste qu'elle aime pas les légumes.
8: Nat. Bah je te demande.
4: C'est-à-dire?
8: Bah c'est-à-dire, vas-y, tu me piques sur quoi?
4: Je te pique sur quoi?
8: Ouais.
4: Oh, j'ose pas. Non, franchement, je sais pas.
7: C'est pas moi.
4: Rien que là, je suis terrorisé. Vraiment.
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2: Ah, l'appel pour vous. Allez, appelez-moi. Aujourd'hui, on va faire des magasins de jouets. On appelle des magasins de jouets. C'est parti.
3: Bonjour.
2: Bonjour.
3: Bienvenue chez King.
2: Jouets.
3: King Jouets. Ne quittez pas. L'un de nos King experts va prendre votre appel.
2: Oh, c'est mignon. Un King expert de King Jouets.
4: Magasin King Jouets, espace Comboire.
2: Oui. Bonjour, monsieur. C'est le King Jouets.
4: Oui, espace Comboire à Grenoble.
2: Eh ben bonjour, l'espace Comboire de Grenoble. Moi, je m'appelle Coé. On est sur Europe 2. Comment ça va?
4: Coé, ok, ben ça va très bien, et vous?
2: Oui, ça va, vous êtes en forme, tout va bien?
4: Toujours, toujours.
2: Alors, moi je me demande toujours, un magasin de jouets, comment ça traverse l'été? Parce que pour moi, les magasins de jouets, c'est Noël à mort.
4: Mm-hmm. Mais non, pas du tout, il y a des jouets toute l'année. Alors facilement l'été, qu'est-ce qu'on fait? On joue à la plage, on joue en extérieur, mais il y a plein de jeux de société, des Lego. Enfin, moi j'ai quand même un coup de cœur pour les jeux de société. Je suis un mordu du pion, du dé, des cartes.
2: Quel est le meilleur jeu de société là, si les gens veulent s'amuser? Le petit truc sympa avec des règles pas trop compliquées.
4: Allez, on va passer le Sky Joe qui est maintenant usé et poncé dans tous les sens. Le Flip 7 cet été, il a été extraordinaire.
5: Flip 7,
4: c'est, ça ressemble à un blackjack. On a un paquet de cartes devant nous. On va recevoir une carte en début de partie et on doit en fait à notre tour décider si on s'arrête et donc on totalise des points qui sont notés sur la carte ou si on continue. Et si on continue, on pioche une nouvelle carte.
5: Il vous écoute
4: attention.
5: Plus là.
2: Si. Non mais je suis pas très. Alors moi et les jeux.
4: J'ai le jeu de cette famille. Ce sera peut-être plus simple.
2: Voilà. T'as raison. Tu vois, t'as tout compris. Ouais, il me connaît. C'est un spécialiste. Alors je t'explique. Redonne-moi le prénom, pardon.
4: C'est Ivan.
2: Alors Ivan, je t'explique Ivan, on est sur Europe 2, dans toute la France entière t'écoute, là Ivan c'est le moment de faire la bonne promo du magasin, là c'est le moment d'y aller, mais pour qu'on se fasse une bonne promo, il faut que ce soit une promo qui aille dans les deux sens. Et comme nous on fait le matin, l'après-midi, c'est la rentrée, dans notre jargon c'est là où les gens reprennent les habitudes radiophoniques, c'est important.
4: Oui.
2: Donc il faudrait que tu me fasses un coup de promo, mais j'ai oublié de demander si t'avais un micro et des haut-parleurs dans le King Jouet.
4: Oui, le micro, je vais aller chercher ça, il n'y a pas de problème, je vais récupérer ça.
5: Obligé, il y a toujours des gamins
4: qui se parlent et tout.
2: Alors, je vais te donner je vais te donner un petit texte. Si tu acceptes, tu le lis dans les haut-parleurs et moi, je fais la promo pour le King Jouet de Comboire à côté de Grenoble.
4: C'est ça, Grenoble Comboire, c'est nous les meilleurs, c'est comme ça.
2: D'accord, bah, papier stylo, tu notes, t'es d'accord?
4: Allez, c'est bon,
2: allez.
4: C'est tout près du micro, papier crayon.
2: Allez, vas-y, papier, je te lis le texte, vas-y.
4: Vas-y.
2: Alors, chers clients, ça c'est standard. Tu vois, tous les jours écoutez Coé. Tous les jours. Je me prépare pour la rentrée scolaire. Ouais. Écoutez.
5: Virgule.
2: Coé.
5: Non.
2: De.
4: C'est bon.
2: 7h. On ne triche pas sur son voisin. De 7h à 11h sur Europe 2. Europe 2. Virgule.
4: Virgule.
2: Mais aussi, l'après-midi.
4: Il y a même des pièges de liaison.
2: Eh oui, ben c'est vrai. L'après-midi de 15h30 à 18h.
5: Un Z.
4: 15h30, 18h.
2: Alors, donc on relit. Chers clients, tous les jours écoutez Coé de 7h à 11h sur Europe 2, mais aussi l'après-midi de 15h30 à 18h. Pack shot de fin, slogan. C'est mieux que d'entendre votre gauche chialer parce qu'il n'a pas eu son transformeur. Ça rime avec 18h, transformeur.
5: Pas mal.
4: C'est mieux que d'entendre
2: votre gauche chialer parce qu'il n'a pas eu son transformeur. Et là, les gens diront, évidemment, bien sûr, il me connaît. Il connaît mon gosse. Ça marche toujours, ça, les transformeurs? Toujours une valeur sûre?
4: Oui. C'est surtout que ça va revenir. Là, on a un petit film qui arrive sur la fin d'année et je pense que ça va reprendre du poids de la bête.
2: Et les Marvel, les Spider-Man, tout ça, ça cartonne?
4: Alors, comme j'ai jamais été premier de la classe, c'est mieux que d'entendre votre gosse y aller parce qu'il n'a pas eu son transformeur.
6: Voilà, les Pokémon vois, aussi.
4: Parce qu'il n'a pas eu.
2: Il n'y en a plus après, je sais pas ce que. T'es toujours sur quoi? T'es transformeur là,
4: C'est bon. Point final, c'est ça?
2: Allez, point final. Vous allez au tableau maintenant, vous prenez le micro et je vais vous entendre dans le King Jouet de Comboire à côté de Grenoble.
4: Ok, allez, je pose le téléphone.
2: Allez, vas-y.
4: Ouais,
2: est-ce que d'abord il y a un truc qui fait tout-doum ou pas du tout?
4: Ah non, pas du tout.
2: D'accord, ok.
4: Pas du tout.
5: Nous, on peut le faire avec
4: tout à l'avoine.
2: Allez, vas-y.
4: Chers clients, chères clientes, tous les jours, écoutez Coé de 7h à 11h sur Europe 2, mais aussi l'après-midi de 15h30 à 18h. Et vous savez quoi? C'est mieux que d'entendre votre gosse chialer
0: parce qu'il n'a pas eu son Transformer.
6: Il est vraiment
7: excellent. Excellent.
6: Oh là là. Incroyable.
7: Ivan est notre champion. Le champion de Comboire à côté de Grenoble.
6: Oh là là. Énorme.
7: Allez tous ouais. Au les Kings jouer. J'adore les magasins de jouets. Les magasins de jouets. Je te jure, ça me rappelle quand j'étais gamin. Les Playmobil, il y a toujours beaucoup de rayons Playmobil.
0: Oui, ça revient en force Playmobil. Ils ont repris du poids de la bête. Ça fait
7: c'est
0: plaisir.
7: Vrai. C'est vrai, moi j'adorais les Playmobil. Ce qui est fou, c'est que quand t'es gamin, t'as envie de tout acheter. Tes parents, ils veulent pas. Et aujourd'hui, j'aurais la possibilité de les acheter. Mais
6: c'est ta femme qui veut pas.
7: Mais c'est vrai.
5: T'es obligé de faire une brocante après.
7: T'es vrai, je t'embrasse fort, Ivan. Et t'embrasses tout le monde au magasin King Jouet. Hein. Je compte sur toi. Hein.
0: Ça sera fait. Hey, merci l'équipe, on est plusieurs à vous écouter.
7: Bah t'embrasses tout le monde. Vas-y, à bientôt. Salut. Magasin King Jouet.
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0: C'est un week-end, ça c'est cool, ça c'est une bonne nouvelle. Avec le soleil en plus, quasi partout en France, profitez-en bien. Profitez de Coé aussi sur Europe 2, 15h30, 18h, on va retrouver toute l'équipe. C'est Kiki sur mon front, on joue dans un instant.
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0: Marion,
2: ouais.
0: Tu gagnes 10 000 euros. Bravo!
2: Non mais c'est incroyable, merci, merci Europe 2, merci.
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2: Attention.
3: Il y a un, schisme.
2: Sac.
4: Non, non, c'est bon.
2: Vous voyez ce que vous entendez là?
3: Oui.
2: Je supporte ça depuis tout le temps de l'écran pub. Depuis toutes les pubs, vous aviez les pubs. Nous, on avait un mec qui gueule dans le couloir.
3: Ouais.
2: Ce mec, c'est Pietre. Pourquoi il gueule, Pietre?
3: Pourquoi il gueule?
2: Parce qu'il a découvert que pour remettre un petit peu de suspense, on a changé un petit peu les règles.
5: On a peut-être oublié de lui dire un truc.
4: Arrête!
2: On a changé légèrement les règles.
6: Il est en panique.
4: Pourquoi moi?
2: Du kikiké sur le front.
3: Ils ont vraiment les couilles, ça.
6: Ils se battent, là.
3: Il est parti.
5: Oh, la tronche du gars, faudrait que vous alliez voir ça sur les réseaux sociaux.
2: Pietre, est-ce que tu peux arrêter? Est-ce qu'on peut arrêter de hurler? Mais c'est comme ça, c'est toi, c'est tout, c'est la règle du jeu, Pietre.
6: Oui, mais tu vas comprendre. Tu vas comprendre pourquoi, parce que toi aussi, je pense que t'aurais gueulé. Tu vas voir.
3: Le gars, oui, c'est quoi exactement?
2: Depuis tout à l'heure, c'est... Non, mais je le sens pas. Non, non,
3: oui,
2: non,
3: on
2: je
3: que
2: le sens
3: ça,
2: pas.
3: Ouais. On a
2: est-ce
3: pas
2: que, l'image. Est-ce que vous êtes prêts?
4: Non.
3: Oui, mais il faut qu'on y aille, Pietro.
2: Bah, tu sais que l'émission, elle n'est pas extensible, elle finit à 18h.
6: Non, non, réponds.
2: Ça y est, c'est bon. Alors, le principe du kiké sur le front. Il va rentrer dans un instant avec un personnage sur le front. Il aura 10 questions pour deviner qui c'est.
3: Ouais.
2: Le problème, c'est qu'on lui a pas mis que ça sur le front.
5: Le pauvre, c'est qu'on l'avait pas joué, mais il faut déjà des essais.
3: Il a des électrodes.
5: Quoi qu'il arrive, il a perdu.
3: Allez. Non, mais je crois que ça va pas. Vu la tête de Julien
2: Est-ce
3: Patarin,
2: qu'on peut venir?
3: Ça va pas, les gars.
2: Viens, Pierre.
3: Il est parti. Tu l'as tasé, là?
6: Non, on a essayé. Il m'a dit, va niquer ta race.
2: Non,
6: ça, ça se dit pas, ça.
2: Vous êtes en train de me dire que
3: il
2: depuis tous ces hurlements, depuis 5 minutes, il est parti?
6: Allez, il s'est barré.
5: Il est parti en courant.
3: Mais il y a un jeu, là. Bon.
2: Pietro.
3: Bah qui joue? qui joue?
2: J'ai trop. Mais qu'est-ce qu'il fait là-bas? Mais pourquoi?
4: J'ai cru que j'allais crever.
2: Mais tu sais que c'est des gens qui mettent.
6: Arrête de faire l'enfant.
2: Mais Piet, il faut mettre ça sur son bras.
4: Vous êtes fou, quoi.
2: C'est sur le bras. Hein. Non, c'est pas sur les joues.
4: Mais Piet, jamais de la vie.
2: Je peux parler.
3: Piet,
2: je peux parler. Je peux m'écouter. Et il te l'a mis sur le front, c'est une connerie. Il faut mettre ça sur ton bras. Sur le bras, ça marche très bien. Ils utilisent ça pour faire des trucs de rééducation. Donc ça, t'as rien à craindre. Les gens, ils font ça devant leur télé.
4: J'ai cru que mon cerveau
2: allait exploser. Parce que très certainement, ça ne se met pas sur le front. Sur le bras, enlève ta veste.
4: Non, mais sur le bras, parce que vous appuyez sur tous les boutons.
2: Sur le bras.
5: Il y a un logo de l'armée américaine sur la
2: sur
5: boîte.
2: Le bras. Et il y a écrit, nous avons les moyens de nous faire parler, c'est la société Jeugène qui fait ça. T'as rien à craindre.
6: Sur les joues, ils t'ont mis ça?
4: Sur le front.
3: Mais non, vous êtes
2: mais
3: taré.
2: Mais tu dis oui, toi.
5: Est-ce que tu sens...
4: J'arrêtais pas de dire non.
2: Enlève ta veste, c'est sur le bras.
6: Mais t'as perdu
3: non, mais c'est sur le ventre, sur les abdos.
2: Sur les abdos, sur le ventre, sur les pecs. Sur les pecs, c'est bien.
6: Non, les pecs,
4: ils hésitent. Non,
6: non,
4: putain, mais pas moi en plus, les gars.
2: Et les pecs, enfin, ça marche dans toutes les sociétés qui font du sport, ils font ça.
6: Sur le bras.
5: Mais sinon, coco, tu peux le.
2: Non, pas là.
6: T'as jamais joué en
2: parce que je suis pas épilé, ça va m'arracher.
6: Vito, il a jamais joué.
2: Oui, bah Vito demain. Allez, on fait les bras. Allez, c'est rien.
3: Non,
2: pas les joues, je ne veux pas.
5: Mais tu sens pas que t'as un truc qui s'est remis en place là?
2: Est-ce que je peux continuer cette émission? Combien de temps il me reste?
5: Ah, bah là, on peut y aller.
2: Alors, minute.
6: Mais sur le bras,
2: c'est
3: fatigué.
2: Mais arrête, il l'a pas branché. Qu'est-ce que tu fais?
4: Non.
2: Mais il l'a pas branché.
4: J'ai peur.
2: T'as beaucoup changé depuis nos émissions.
4: Ouais, vas-y, va, tiens.
6: Ah, il le fait.
3: Tiens.
4: Toi, tu l'as pas eu.
5: Non, mais Tony, c'est une mauvaise idée.
2: Tony, pourquoi tu
4: l'as fait? Non,
2: mais Tony, t'es cardiaque, on va faire ça. Mais il est pas bien, lui.
4: J'ai fait une crise cardiaque.
2: C'est lui qui a un problème cardiaque, il se remet. Mais ça va pas, non?
6: Ah, ben moi, je travaille ici.
2: Allez, Corentin.
6: Non. Ça va, mais putain, mais non. Mais Vito, il a pas fait le jeu.
3: Ouais, allez, faites-le moi, c'est pas grave. Je suis bonhomme.
2: On commence par Mito.
3: Ah,
2: oui. Je pensais pas que ces négos allaient être si longues.
5: Ouais, par contre, faut se dépêcher.
6: Parce
5: là.
6: Que moi, j'ai jamais vu comme
5: je
6: ça.
5: Pas,
6: hein.
5: Je sais même pas si on aura le temps de jouer.
2: Mais t'as peur de quoi?
4: La sensation sur le front que j'ai eu là.
2: Allez, on va faire un petit essai.
3: Vas-y, tu le fais Mito, du coup.
5: J'ai peur. Attends, mets le minimum. Tu mets le minimum.
4: Non, mais tu m'as fond par contre.
5: Non.
2: J'aurai un petit essai déjà. Voilà.
3: Alors.
2: Ça se met sur le bras, ça se connecte. On le branche et on fait un petit.
5: Non mais attendez, vous en mettez combien là?
2: Vito, tu n'arraches rien, c'est juste pour faire un petit essai, voir si ça marche.
3: Alors.
6: Mais mollo.
2: Maintenant, nous allons te mettre ensuite le kiké sur ton front, mais tu ne devras plus regarder la télé. Il faudrait que tu mouilles ton corps. Non, il ne boit pas de l'eau. Je ne jouais pas avec l'eau à côté de la console. De la console.
3: Vous êtes
5: à côté du truc.
6: Je ne sais pas, on dirait qu'il joue à la Game Boy.
3: Alors, voilà. Ça fonctionne ou pas?
2: Ben, ça marche plus sur lui. Bah, on va sûrement l'utiliser.
4: Ah si,
2: c'est
4: bien.
2: C'est
4: grâce.
2: Vito.
4: T'as vu, ah. T'imagines si on fait.
2: Vito, mets-toi en position. Nous allons jouer au kick est sur mon front. Donc, il ne faut plus que tu regardes. Plus personne ne veut le filmer. Hein.
3: On filme pas Vito.
2: Faut me filmer que moi.
5: Hein. On revient après du coup.
4: Ah, Vito.
2: Reste avec nous.
4: Arrête.
2: Tout de suite.
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7: C'est dans un instant la suite.
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7: Et autant vous dire, on va bien se marrer pour débuter ce week-end. La suite de Koé sur Europe 2, c'est juste après l'actu. Bon vendredi. Et l'actu Europe 2 avec Laurent Julet. Salut Laurent.
8: Bonjour Quentin, bonjour à tous. Il fait chaud cet après-midi, il fait même très chaud dans le sud-est. Ambiance différente près des côtes de la Manche. J'y reviens dans un instant. Il n'y a pas que les températures qui grimpent, il y a aussi les prix des carburants. Selon les données du gouvernement, le sans-plomb 95 pointe à 2,09€. Le gazole pousse jusqu'à 2,25€. La tension géopolitique entre l'Iran et les États-Unis met clairement de l'huile sur le feu. Pour limiter l'impact sur les budgets, l'État a prolongé ses aides. 2 mois de plus pour les secteur concerné, un mois supplémentaire pour les grands rouleurs. 1 milliard d'euros pour tenter de remettre l'agriculture à flot. Le gouvernement a dévoilé ce matin son plan d'aide face aux dégâts de la sécheresse, mais pour les syndicats, la somme ne fait pas pousser assez de solutions. La FNSEA réclame le double. La Confédération paysanne appelle déjà à se rassembler. En Ukraine, le siège des services de sécurité touché ce vendredi par une frappe russe dans le centre de Kiev. Sur Telegram, Volodymyr Zelensky affirme que le drone visait directement le bureau du chef de cette agence. Les Bleus remettent le Blutchoff, premier test grandeur nature ce soir pour l'équipe de France féminine de basket au Mondial à Berlin face à la Hongrie. Le retour des fortes chaleurs sur une partie du pays. 5 départements sont en vigilance orange canicule, l'Ardèche, l'Aude, la Drôme, le Gard et l'Hérault. Localement, le soleil cogne avec 38-39 degrés. Changement de décor près des côtes de la Manche avec 20 à 26 degrés sous les nuages. Demain et dimanche, ce sera un temps estival pour tout le monde.
7: Belle après-midi. Laurent, à tout à l'heure. 17h pour un nouveau point actu. On continue, Koé sur Europe 2 jusqu'à 18h, on joue, kick est sur le front dans un instant, et Jérémy Frérot d'abord.
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1: Énormément de messages de gens qui se disent extrêmement déçus.
2: Aïe.
1: Extrêmement déçus.
2: Ben je sais, ouais.
1: De Pietre. Il le pensait foufou, il le pensait
3: prêt à tout. Aussi,
4: non, hein. Mais pour madame, pardon.
1: En fait, ils lui ont posé, il a eu peur, il a dit je le sens pas, tu as eu peur. Les gens ont découvert la vidéo, je l'ai fait tourner sur les réseaux.
2: Non, mais il a fait des trucs plus ouf que ça. Là, c'est la première fois que je voyais
1: c'est
2: comme ça.
1: Non, c'est pas l'âge. Vito a pris la suite du kikiké sur mon front. Le kikiké sur mon front, le principe est simple. Il a la tête baissée parce qu'il n'a pas le droit de regarder les écrans. Le kiki sur mon front à côté, tu es raccordé donc à une machine. Baisse les yeux, ne regarde pas.
5: Sauf que votre gars là, il sait pas s'en servir du truc, il m'envoie des décharges depuis tout à l'heure là.
1: Alors le principe est simple. À partir de maintenant, tout le long du jeu, tu as 10 questions pour essayer de savoir qui est sur ta casquette. Ouais. Baisse les yeux.
5: Oui,
1: ne me regarde pas.
5: Ouais.
1: Le principe est extrêmement facile. Tu devras trouver. Nous allons maintenant te mettre un petit peu d'électricité tout le temps.
5: Oui. Ah non.
1: Ah si.
2: Ah, que tu sois sous tension. Quoi.
1: Ah si. Ouais. Sauf que si tu n'as pas trouvé au bout des 10 questions, on met la dose.
5: Ouais.
1: Ça va le bras ?
5: Là, ça va.
1: Allez, on y va. Top, c'est parti, 10 questions. Qu'est-ce que tu cherches, tout ?
4: Je sais pas ce qu'ils font tous les deux là.
5: Est-ce que c'est une personne humaine ?
4: Oui.
2: Oui.
5: Ok, est-ce que c'est un homme ?
1: Oui.
5: Ah,
1: ah,
5: ah. Oui. Est-ce que c'est un homme connu ?
1: Ouais.
4: Oui.
5: Ok. C'est une célébrité ?
2: Ouais.
5: Ah, oui,
2: ouais.
5: Mais je suis 3 à 3 questions, je vois pas les
1: 4. 4.
5: 4. 4, ah oui. C'est une célébrité que je connais personnellement. Ouais. Hein, oui.
1: Oui.
5: Oui. Ah, ouais, j'en ai pas que je connais pas 50. Une célébrité que tout le monde connaît ici.
1: Ouais.
5: Ah,
1: ouais.
5: Ah,
1: oui.
5: Ah,
1: oui.
5: Ah, j'ai mon bras qui tombe.
4: Mais qu'est-ce qui t'arrive?
5: Un animateur.
2: Oui.
4: Oui.
5: C'est Coué, bravo.
1: Non, mais c'est fabuleux. Je vais le prendre tout de suite que tu vas beaucoup jouer toi. Toi tu réagis bien. Ton corps est bien conductible.
5: Ah mais non mais en fait j'ai l'impression que toute la moitié droite elle tombe.
1: Ça c'est peut-être autre chose. Faut consulter quand même un médecin. Dans un instant vous allez rester avec nous. Bravo bravo.
2: Bravo Vito.
1: Vous allez rester avec nous. Dans un instant une info. Les services secrets allemands recrutent et je vais vous offrir peut-être beaucoup d'argent puisque vous allez peut-être gagner entre 0 et 1000 euros. Chaque membre de l'équipe vous donnera une somme, vous dira de le choisir lui, mais une seule somme. Voilà.
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2: Il y a une conférence de jeux vidéo qui va se tenir dans peu de temps à Cologne, Köln, en Allemagne. Et si vous faites partie des gamers très à l'aise avec la technologie, il se peut que vous fassiez recruter par les services secrets allemands. Pourquoi ? Parce qu'ils sont à la recherche dans les services secrets de profils d'agents dans la cybersécurité. Eh oui, un candidat potentiel devra ensuite participer à 5 épreuves destinées de tester leurs aptitudes et informatiques et notamment en hacking.
3: Eh oui.
2: Donc en fait, ils ont besoin, chez les profils de joueurs en ligne de jeux vidéo, c'est pas mal pour infiltrer.
3: Bah, ils s'y connaissent en fait déjà en jeux vidéo les termes.
2: Oui, puis ils peuvent infiltrer beaucoup plus facilement des sites de gaming que... L'agent secret qui a 60 ans, oui, ça va mon sauce.
4: Alors, c'est quoi?
2: Voilà, et donc ils sont obligés d'aller à la source, c'est pas idiot.
3: C'est pas idiot. Ouais, c'est trop bien.
2: Si ça avait été en France, vu le budget, ils auraient dû recruter dans les Micromania de France.
5: Ouais, c'est pas pareil.
2: Et si vous faisiez recruter par les services secrets français? Moi, ça a été mon rêve quand j'étais gamin.
5: Bah oui, c'est vrai. T'es détective, quoi. Ouais, c'est agent secret.
2: Et tu fais quoi? Je crois qu'il y a plein de métiers. On croit qu'agent secret, c'est un truc de fou. Je crois que c'est pas si dingue que ça.
6: C'est chiant, c'est de la paperasse.
2: Je crois que c'est.
6: Non, mais c'est risqué surtout.
2: Beaucoup de trucs où tu regardes, t'observes, de planques, beaucoup de bureaux. Beaucoup d'administratifs.
5: Mais c'est pas comme dans le bureau des légendes aussi?
2: C'est pas James Bond non plus. Hein.
4: Il y avait un animateur français qui travaillait sur France
2: 3.
4: Philippe
2: de Dieuleveux. Ouais,
4: qui était agent double. Je crois qu'il était agent secret pour la France. Et en plus.
2: En fait, c'était la course au trésor parce que comme il allait faire une émission dans tous les pays du monde, en fait, les services secrets, alors c'est pas vérifié à 100%, mais à 90%, les services secrets français l'avaient pris. Et comme il allait dans chaque pays, il rentrait avec sa carte de presse sans aucun problème.
6: Et en fait, il avait fini chelou, lui.
2: Il est mort.
6: Ouais, c'est ça.
2: C'est ce qu'on appelle finir chelou. Effectivement, ils ont retrouvé son corps dans des chutes en Afrique, je crois.
6: Il y a peut-être un lien avec tout ça.
5: Tu crois, Piètre?
2: Oui.
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0: d'or et on est fiers. On est fiers ou pas d'ailleurs d'avoir cette médaille d'or. La médaille, les hommes français sont les plus sales d'Europe. On développe dans un instant, c'est Coé sur Europe 2.
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1: C'est Europe 2 que vous écoutez, nous allons jouer au jeu des 100 balles et 1 mars. Attention, si vous gagnez au jeu des intrus, vous pouvez également gagner dans les 10 cases.
2: On a éteint son flambeau, ouais. Alors qu'est-ce que tu veux?
1: Je vais éteindre sa console aussi. Ah, un backgammon de poche est à gagner. La cassette des plus beaux succès de Daniel Guichard avec dedans. Aussi en Flash 2. Mais également.
2: C'est lui, c'est
1: Et le remix fait par Yann Muller.
3: Beau remix.
1: Il y aura un yo-yo qui brille dans le noir. Il y aura peut-être à gagner un litre de jus d'orange sans pulpe, mais également un litre de pulpe d'orange sans jus. Un cours d'imitation dispensé par Didi Gustin. Le masque usagé de Fifou, le masque contre les microbes puisqu'il a une angine depuis une semaine. Une paire de patins à roulettes utilisable à la main jaune à Paris le jour où ça réouvrira. Un yo-yo qui brille dans le noir, je l'ai déjà dit. Et oubliez bien sûr le VHS de l'épisode 1 de La Petite Maison dans la Prairie. Et 100 balles et 1 mars. Vous savez ce qu'il faudrait? Il faudrait qu'on ait le. Puisqu'il y a le fils de Stouff qui est là, il faudrait que ce soit lui qui dise gagné, perdu.
4: Ah oui!
1: Il faudrait qu'il puisse dire gagné quand c'est gagné et perdu quand c'est perdu. Ce serait marrant de dire ça. Si par exemple je lui fais le signe vers le haut, il va dire gagné, on va faire un essai. Vers le haut?
4: Gagné! Non, il veut pas dire.
1: Non. Voilà. J'ai remarqué les enfants, ça fait toujours ça.
3: Ah, il a dit.
1: Attention, je vais recommencer. Ça c'est.
5: Gagné!
1: Ça c'est.
4: Perdu!
5: Perdu!
1: Alors, je fais un essai.
5: Gagné! Perdu!
1: Ok.
3: Voilà.
1: Tiens-toi prêt. Il est bien réglé, ça y est, on l'a remis comme il faut. Nous avons Vincent qui est en ligne avec nous. Ça va, Vincent?
6: Impeccable.
1: Salut,
6: ça va,
1: Vincent.
6: Bonjour,
1: Salut, bienvenue sur Europe 2. Vincent, tu habites où?
6: Merci. J'habite à côté de Nancy.
1: Alors, bon, mon petit Vincent, j'espère pour toi que dans un instant, ce sera.
5: Gagné!
1: Pour l'instant, on ne sait pas encore. Tu me trouves l'intrus, on y va. Un cadran solaire, un four, une horloge, un thermomètre à mercure, une Rolex.
6: Tu peux répéter?
1: Un cadran solaire, un four, une horloge, un thermomètre à mercure, une Rolex.
6: Un thermomètre à mercure?
1: Pourquoi?
6: Y a pas d'aiguille?
1: C'est un thermomètre à mercure parce que c'est pas exactement ça, parce qu'il ne donne pas l'heure. Le four donne l'heure, le cadran solaire donne l'heure, l'horloge donne l'heure et la Rolex, en théorie, quand elle est réparée, elle donne l'heure. Tu me trouves une case entre 1 et 10 ?
6: Le 6.
1: Le numéro 6. Oh là là ! T'es sportif ?
6: Oui.
1: Tu gagnes une paire de patins à roulettes 1982 utilisable à la main jaune à Paris. Quand tu viens nous voir, mon ami, tu feras du patin.
2: Si ça a ouvert.
1: Et je te fais un bisou, merci de nous écouter. À bientôt,
6: merci,
1: Vincent.
6: Merci, ciao.
1: Bisous. On a Sabrina, c'est ça? Ça va, Sabrina?
7: Oui, salut tout le monde. Bonjour. Salut l'équipe.
1: Qu'est-ce qu'elle fait comme métier, Sabrina?
7: Alors, Sabrina, elle est agent d'entretien de l'écopropriété.
1: Ça se passe bien?
7: Ouais.
1: Les gens sont gentils?
7: Oui, en général, ils sont tous super sympas.
1: Ça va, sinon tu leur mets un coup de balai, hein, je compte sur toi. Trouve-moi l'intrus, écoute bien. Un léopard, un dalmatien, un guépard. Jean-Luc Reichmann, un flamant rose.
2: Ah, je l'ai.
1: Un léopard, un dalmatien, un guépard. Ouais. Jean-Luc Reichmann, un flamant rose.
2: Ça va.
7: Ouais, j'irai un flamant rose.
2: Et pourquoi?
7: Eh bah, ben, désolé pour Jean-Luc, mais il n'y a pas de tâche.
1: Oh enfin, voilà.
5: Perdu.
1: Ah non, pardon.
2: Mais non.
7: Perdu.
2: Non.
5: Gagné.
1: Ouais, c'est moi.
2: Oui.
7: J'ai eu peur.
1: C'est ma faute, c'est moi. Un flamant rose, évidemment, le léopard a une tache, le dalmatien a des taches, le guépard a des taches. Et Jean-Luc, vous aurez fait.
7: Jean-Luc.
1: Non, bah, c'est pas désolé.
3: Il l'assume.
1: Il ne se cache pas. Le flamant rose, bah, tu me choisis une case, on y va.
7: Allez, le 9.
1: La case numéro 9, magnifique. Oh là là, pour le matin, un litre de jus d'orange sans pulpe.
2: Oh là là,
1: quand tu vas te réveiller demain matin en nous écoutant, tu auras ton petit jus d'orange sans pulpe. C'est pour nous, je te fais un gros bisou. Super. Bisous, ma belle.
7: Merci, mon fils va adorer. Gros bisous à vous et changez rien, vous êtes à tout
1: le temps. T'es un amour. Qui va gagner les 100 balais à Marcy? Ne sont toujours pas tombés. Nous basculons chez Sébastien, c'est ça?
3: Oui.
1: Ça va,
3: oui,
1: mon Sébouné?
8: Salut, Coé. Salut, l'équipe.
1: Il habite où, Seb?
8: Il habite à Aubonne, dans le Val d'Oise.
1: Allez, on y va, c'est parti. Écoute bien. Les lions de l'Atlas, les Black Stars, les aigles de Carthage, les Bafana Bafana, les tigres déchaînés.
2: Ouais, je l'ai.
8: Ah. Moi, je l'ai pas.
1: Ok. Les lions de l'Atlas, les Black Stars, les aigles de Carthage, les Bafana Bafana, les tigres déchaînés.
3: En sport.
2: Ouais.
8: Je dirais les Bafana Bafana.
0: Eh non.
5: Perdu.
1: T'as marqué qu'il n'ose pas dire perdu. Il est plus à l'aise dans le gagné, regarde. Le gagné, il le fait bien. Non, il est cassé. Il est déréglé. Ouais, c'était les tigres déchaînés parce que c'est pas un surnom d'une équipe nationale de foot africaine. Les Bafana Bafana, ça existe. Les Lions de l'Atlas, oui. Les Black Stars, évidemment.
8: C'est sud-africain.
1: Et voilà. Et les Aigles de Carthage existent aussi. C'est perdu, mon grand. On garde les Sambalés à Mars.
0: Eh oui, malheureusement.
1: Ah ouais. Donc les Sambalés à Mars, on les garde pour nous. On les a
5: gagnés.
1: Voilà. Salut, mon Seb. À bientôt. Gros bisous à toi.
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1: Cette enquête IFOP qui est sortie il y a quelques jours et qui place les hommes français comme les plus sales des 5 grands pays européens.
2: Mais non.
3: Ah ouais.
1: 73%. Alors je vous quand même, vous avez, il y a les raisons pour lesquelles on a été classé. 73% des hommes français déclarent changer de sous-vêtements tous les jours contre 82% en Espagne, 77% en Allemagne et 75% au Royaume-Uni. C'est-à-dire que en Allemagne, même le gros Hans que vous voyez, vous foutez de sa gueule avec ses petites claquettes chaussettes, et ben Hans, il a changé de slip plus que nous.
3: Ah,
1: voilà, chez les femmes, 93% déclarent changer de sous-vêtements tous les jours, contre 97% en Espagne, c'est quasiment 100% en Espagne. L'espagnol est beaucoup plus
4: parce qu'il fait plus chaud, il transpire plus.
2: Ah oui.
3: Ouais, mais bon, ben voilà. Non mais c'est pas une raison, tu peux être propre même s'il fait pas chaud
1: aux toilettes. C'est assez rare quand même de généralement les femmes qui sont devant leur penderie le matin se disent pas "Oh, je vais remettre la culotte de laver, j'ai peu transpiré."
3: Ah non. Ça c'est un truc de mec ça.
1: Non non, généralement, oui, ça pourrait être un truc de gars. Qu'est-ce qu'il y a, Stouf?
2: Rien, je te prends en photo.
3: Pourquoi?
1: Qu'est-ce qu'il y a?
2: Bah, j'avais envie.
1: Bah, dis-moi, je te fais une photo de moi quand tu veux. Si tu m'appelles, je t'envoie une photo. Alors, je vais vous donner des propositions. Vous allez me dire très honnêtement, selon vous, si ce sont des gestes écolos ou une habitude un peu dégueu. Piet, faire pipi sous la douche pour économiser une chasse d'eau.
4: Ah, moi, je le fais systématiquement.
5: Ah, pareil, ouais.
1: Bien. Moi aussi je le fais.
3: Avec, même quand vous vous douchez avec
4: votre meuf. Et en plus tu peux même, c'est horrible ce que je vais dire, mais sur tes pieds et ça t'enlève les mycoses que tu pourrais avoir.
6: Mais tu sais qu'il faut allumer le pommeau.
1: Non mais il a raison, le pipi a certaines propriétés. Ouais. Voilà, donc,
5: ah non mais moi par contre je pisse pas dans la baignoire, c'est dégueulasse. Non, je pisse en dehors moi.
1: Non, non.
4: Ah oui, voilà.
1: Non, mais c'est une habitude qui est écologique et je crois que beaucoup de plus de gens le font maintenant. Ouais. Se brosser les dents que le soir, écologique ou dégueu?
4: Non, c'est dégueu.
1: On est d'accord. Utiliser des toilettes sèches. Je suis écologique ou dégueu?
2: C'est écologique.
1: C'est écologique, mais faut aimer mettre une petite poignée sur le bout.
4: Puis aller les chercher surtout.
1: Faire sécher ses vêtements sans les laver à chaque fois?
6: Non.
2: C'est-à-dire
6: mais je crois qu'avec les pantalons, les jeans, tu peux.
4: Ah bon?
2: Comment ça, sans les laver?
6: Les jeans, c'est pas bon de les laver.
3: Il paraît qu'il faut les mettre au congélateur, les jeans.
2: Il faut les laver à l'envers, les jeans.
1: Manger des restes directement dans la casserole, c'est écologique ou c'est dégueu? Ah, si vous êtes seul.
4: Oui, je l'ai déjà fait.
1: Faire. Ouais. Boire dans la même bouteille d'eau toute la semaine, écologique ou sale?
2: Je crois que c'est pas bien.
4: Alors ça dépend si elle est en verre ou si elle est en plastique. Ah mais non, quoi qu'il arrive, il y a plein de bactéries.
1: Ne pas tirer la chasse après un pipi.
3: Ah, ça, je
2: c'est
3: le fais,
2: écologique.
3: Moi.
4: Ah non,
3: ça pue.
4: Bon. Ah non, ça
1: bah,
4: oui,
1: alors, je suis d'accord. C'est alors moi
3: la
1: je
3: nuit.
1: Le moi
2: la
1: je
2: nuit.
1: Le fais.
2: La nuit, moi je fais
1: une quart de chasse d'eau. Oui. C'est-à-dire que j'appuie pas à fond, je fais
2: sur le petit.
1: Non, même je fais tac comme ça. C'est ça. Et ça enlève ce qu'il faut.
2: Moi, la nuit, je tire pas la chasse d'eau quand
1: j'ai. Je m'en fous, je connais pas mes voisins.
5: Je vois bien la chasse d'eau de Coé, la nuit.
6: Tout ça pour ça.
1: Prendre une douche tous les 3 jours, écolo ou sale?
6: Sale.
1: Retourner sans le caleçon pour le mettre 2 jours, écologique ou sale?
4: Ah, c'est écolo ça.
2: C'est sale.
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2: Nous allons faire le jeu de la rentrée des classes et pour la peine, je commence par celui qui est devant moi. Le principe.
3: Le gros monsieur.
2: Alors. Alors j'hésite. Alors, si je dois viser ça, j'hésite.
3: C'est pour ça que je me suis perdu.
2: En général, le jour de la rentrée, certains profs essayent de voir si les élèves, vous savez, ont rien perdu du programme pendant les vacances. Il y a le petit test.
4: Ah ouais. Oui,
2: alors je pose la question et ensuite je vous dévoilerai le niveau.
5: Franchement, je suis
2: nul. Corentin.
6: Ouais. C'est quoi comme matière?
2: Mathématiques.
5: Oh non.
2: Et personne ne lève. Mais vous par contre, vous pouvez lever la main si vous avez la réponse. Un rectangle mesure 8 cm sur 5 cm. Quel est son périmètre?
6: 40.
4: Non.
2: Mais non.
5: Non.
4: Je ne multiplie pas. Moi, j'ai réponse, je pense.
6: Ah, faut faire plus.
2: Vas-y, laisse-le faire. 8 cm par 5 cm.
6: Son périmètre est de 13.
5: Bah non.
4: Le double.
6: Faut pas multiplier, Vito. Faut faire quoi? Toi, arrête, tu me saoules, toi. Putain, il sait tout de tout. Putain, il me saoule, sans les connaître.
4: Mais non, mais moi, j'ai un doute.
2: Tu devais être hargneux à l'école, toi, non?
6: Mais non, parce que je remplissais ma fiche.
4: Un rectangle, j'avais compris, un triangle.
7: Un rectangle, alors tu fais le tour, tu calcules tous les côtés.
4: Ouais, voilà.
7: Donc il y a 8 par 5, il y a 4 côtés, donc tu multiplies par 2.
6: C'est un rectangle, t'as pas dit.
2: Si, je l'ai dit.
6: Ah ouais?
4: J'avais entendu triangle au moins.
2: Non. Joe, les mauvaises fois là. Vous allez y aller?
6: 3 carrés.
2: Donc, c'était bien. Donc, ça fait.
6: Bah,
4: 26. 26.
6: Ça fait beaucoup. C'est ce que j'ai dit.
2: Non,
6: j'étais pas loin.
2: 8 x 5 x 2. Voilà, effectivement.
4: Et c'était quel niveau alors ça?
2: CM1.
5: Ah ouais.
2: Pietre.
4: Oh là, merde.
6: Rigole, toi, vas-y.
2: Comment traduit-on je suis en anglais? Je suis allé à Londres.
4: C'est pas went, c'est je suis allé à Londres, I went to London, mais non, c'est I've gone to London.
6: Demandez à Vito, il sait tout.
2: Vito?
6: Ouais.
7: Je dirais.
5: Je suis
7: allé. C'est une action qui est passée. I was.
4: Non. C'est pas I was. C'est soit c'est I've gone.
5: Il n'y a pas de going dedans?
4: Soit c'est went. C'est when ou I've gone.
2: Alors?
4: Je dirais I've. J'ai été à. Non, I went.
2: C'est I went.
3: Mais sinon, tu réponds. Qui a pas été.
2: Et c'est niveau.
3: Et t'emmerdes pas.
2: Et c'est niveau. T'as qu'à dire, moi, j'ai envie de les pieds.
6: I don't know.
2: J'aime pas le bateau.
3: Not possible.
2: Allez, français. Tony.
6: Oh non.
2: J'ai encore reçu un SMS. Ça mérite. Hein. Quelle est la nature grammaticale du mot rapidement?
6: Ah, facile.
4: Ah oui.
3: La nature.
6: Ah oui.
4: En français, je sais pas.
2: Laissez-le.
3: C'est un adverbe.
2: T'aurais dit quoi, toi?
6: Ah, j'aurais dit ça.
4: Ah, moi aussi. Ouais.
2: Ah, c'est un adverbe.
3: Wow. J'ai eu du cul.
2: Et maintenant, comment tu l'écris?
3: Alors, comment? C'est quoi le
5: rapidement.
3: Nom? Rapidement. Rapidement.
2: R-A-P-I-D-E-M-E-N-T. Excellent.
4: Alors, pourquoi t'envoies des SMS aussi pourris?
3: Parce que j'ai pas le temps.
2: Alors, applique-toi de la même façon quand tu nous écris.
3: Je te jure, j'ai pas le temps.
2: On y va. Parce que moi, j'ai failli aller chercher Champollion il y a 2-3 jours. Nous avons Vito. Oui. Vito, histoire. Quel roi de France vivait au château de Versailles?
4: Oh là là.
6: Vas-y.
7: Louis XIV.
2: Voilà, niveau CP. Stouff, géographie. Ouais, qu'est-ce que la mondialisation?
4: Ah,
6: c'est pas tout de la géographie, ça.
2: Si.
7: Un
2: peu les deux.
5: Qu'est-ce que la mondialisation? Alors, c'est tout. Non, là, je saurais pas te répondre. Vraiment.
6: C'est quand t'es bien mondial relais.
2: Non, c'est l'intensification des échanges et des relations dans le monde.
4: Ah, c'est le Mercosur, en fait.
2: Niveau collège.
5: Échanges, ouais. Voilà.
2: Enfin, Corentin. Science, quels sont les cinq sens?
6: Les deux matières où j'étais.
5: Les cinq sens.
6: J'ai pas entendu.
2: Les cinq sens.
5: Louis, déjà.
4: Alors, devant, tout droit, à gauche, à droite.
6: À gauche, à droite.
2: Cinq sens.
6: L'odorat.
5: Ouais.
4: Non, mais
6: la vue.
5: Ouais.
6: Attends, l'odorat, la vue, le toucher, Louis. Attends, l'odorat, la vue, Louis, le toucher et. Et le planter de bâton. Eh non, il me manque le casque. Le goût.
4: Ah, le goût.
2: Niveau CE1, bravo.
6: Ouais.
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1: Dans la série « Ils adorent un artiste », il y a une famille qui m'a beaucoup fait rire. Ils se sont tous rendus au concert de...
2: Jules.
1: Ce sont des grands fans. Ils sont prêts à faire beaucoup de kilomètres pour aller le voir et pour marquer le coup. Ils se sont fait tatouer une référence à Jules sur une partie du corps.
3: Pour Jules, on fait tout. On souffle, on se tatoue, on dort pas, on fait 1700 km. Jules, c'est la vie.
4: J'ai tort pas mal, c'est chiant la douleur. Mais ça va, je supporte. De toute façon, j'ai pas de choix, j'ai déjà commencé.
5: C'est par amour pour Jules ou t'as voulu suivre le délire de la famille?
6: Par amour de la famille.
5: Le fait que vos enfants, votre mari aient fait la même chose, qu'est-ce que ça vous inspire?
7: C'est chouette parce que c'est un souvenir familial.
8: Oh, ça va, c'est plus la veine qui me fait mal.
9: C'est le sein de la veine.
5: Vous avez tous quasiment le même tatouage, sauf le papa et la maman, c'est ça?
10: Eh oui.
5: Ça va toi?
11: Ouais. J'ai douillé, j'ai eu mal, c'est mon premier tatou. Je pense que j'en refais plus de toute ma vie.
12: C'est terminé.
1: Alors, le problème du tatouage, c'est que ça vieillit. Tu fais à 25 ans la tête de Jules, mec, quand t'en as 50, c'est Daniel Guichard.
13: Ouais. Bah, tu vieillis en même temps que lui.
12: Bah toi. Oui, c'est ça. Ouais.
1: La tendresse. Et alors, moi, j'adore les familles qui font des tatouages en commun, des dates de naissance, des chiffres. Alors, ça se fait, c'est la grande mode, ça, en chiffres romains. On met la date de naissance, ou on met les petits mots en... Comment ça s'appelle cette langue? En taille, ça marche bien ça. Les gens, ils le mettent en taille. C'est quoi le petit tatouage le plus ringard que vous auriez pu faire? Toi, t'es du genre, Tony, à faire des tatouages ringards?
14: Alors moi, j'ai fait un tatouage quand j'étais jeune. J'ai eu un accident très très grave de voiture. Et
1: excuse-moi, il y a eu des trucs positifs dans ta vie ou pas? Parce que chaque fois que je lui parle, je suis cardiaque, j'ai failli mourir dans un accident. Et il y a des choses qui se passent bien.
14: Regarde,
1: des fois.
14: Je suis là, ça se passe super bien.
1: Oui, la finalité est sympa, mais ben t'es pas arrivé au bout de l'émission, il est pas encore 18h.
14: Non, attends, il y a des épreuves dans la vie et je les ai passées avec succès.
12: Ben voilà.
14: C'est tout. Et donc, de quoi on parlait? Parce que je ne me rappelle plus, du coup.
12: J'ai eu un accident. Le plus ringard que tu aurais pu faire
14: sur
12: ton corps.
14: Et du coup, tous mes potes m'appelaient Playboy parce que je sortais avec beaucoup de filles quand j'étais plus jeune à l'école. Et du coup, j'ai fait un Playboy dans le dos.
13: Ah, ça, c'est de bon goût. Ça, c'est de très bon goût, ça.
1: Et alors?
14: Bah, maintenant, je le vois plus, donc ça ne me dérange pas.
1: Ouais. Un lapin Playboy.
13: Ah, le lapin Playboy, c'est vrai.
14: J'avais déjà vu à l'époque.
1: Fais voir, montre un peu le dos.
12: Ah oui.
1: Mais mec, aujourd'hui c'est un éléphant. Oui. On dirait plus.
13: On dirait une main qui fait deux doigts comme ça.
1: C'est-à-dire que quand tu l'as, t'étais plus mince quand tu l'as fait ou pas? Parce que là, j'ai l'impression effectivement, il a un dos, c'est une main qui fait
12: des grosses oreilles.
13: C'est-à-dire qu'il était plus mince, il a beaucoup grossi et il a beaucoup maigri derrière. Ouais. Après, les oreilles qui tombent là.
1: C'est un lapin de Tchernobyl.
14: Ouais, c'est ça. Il a morflé le lapin.
1: Pietro, t'as des tatouages toi?
13: Non, j'en ai juste un dans le dos qui me va.
1: Est-ce que t'as failli en faire un ringard?
13: J'ai failli un jour. Je voulais me faire tatouage sur la cuisse.
14: Ah, ça c'est pas con.
13: C'est drôle, je trouvais ça drôle. T'as vu mon tatouage?
1: T'as bien fait de pas le faire. Hein.
13: Tatouage.
1: T'as bien fait. Les vannes, je sais pas si on se les met à vie.
13: Non, c'est ça.
1: Nat, ma chérie, je sais qu'elle a pas de tatouage.
12: Je déteste. Non,
1: t'as jamais hésité une seule fois?
12: Jamais. Non, jamais.
1: Vraiment? Date de naissance de tes enfants, les prénoms?
12: En plus, moi j'étais mannequin, donc c'était compliqué à mon époque.
10: Ah oui.
14: Et puis, tu mets
1: une époque. Tu sais que dans les années 50,
12: bah oui, mais attends, j'ai 48 ans, je suis
1: à l'après-guerre.
13: Et puis, tu mets pas d'autocollant sur une Ferrari.
14: Si, pour mettre des verres à bord.
1: C'est ouf.
12: Bah, moi, j'avais à la base, j'avais une fleur de lotus que tu m'as transformée en artichaut.
1: J'arrêtais pas de dire, mais pourquoi t'as fait un artichaut? Elle me disait, mais c'est une fleur de lotus. Ouais. Putain, on dirait un artichaut.
12: Alors, du coup, je trouvais ça super ringard et puis je l'ai fait cacher. Voilà.
13: Ouais, cela dit, tu peux mettre un autocollant sur une Punto.
12: Hey, ta grande gueule, toi. Tu la vois, celle-là?
14: Tu l'as fait cacher. Bien, la Punto.
12: Tu l'as fait cacher, Je fais un cover de tatouage dessus.
1: T'as tout cover?
13: T'as fait quoi?
12: Ah, c'est un tatou cover.
13: J'ai fait une courgette.
1: En fait, ce qu'elle a fait, c'est qu'elle a fait dessiner un panier de fruits et légumes.
13: Voilà.
1: Et l'artichaut est dedans maintenant.
13: C'est ça. Et à 60 ans, ça se rendra à tatouille.
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1: Il est 17h sur Europe 2, bienvenue.
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1: Est-ce que vous êtes prêts à jouer au ni oui ni non? Si vous venez de dire oui, dehors, terminé. On joue avec Coé sur Europe 2. Laurent Judès pour l'actu Europe 2. Salut Laurent.
15: Salut Quentin, bonjour à tous. L'été caniculaire joue les prolongations dans le sud-est de la France, ce qui contraste avec les côtes de la Manche sous les nuages. Je reviens sur la météo dans un instant. À propos du ciel, les pilotes de Volotea seront en grève tout le week-end pour des questions de salaire. Jusqu'à la moitié des vols pourraient être touchés, malgré le recours habituel à des équipages espagnols. Chez EasyJet, les pilotes pourraient décrocher les 13 et 14 septembre pour dénoncer l'instabilité chronique de leur planning. De la grève dans l'air, également dans la fonction publique, une l'intermédiaire syndical appelle à une journée de mobilisation le 29 septembre. 8 syndicats dénoncent les premières annonces budgétaires. Elles feraient planer la menace de nouvelles contraintes sur les salaires et les services publics. L'Ukraine dénonce une grave escalade. Un drone russe a touché ce vendredi le siège des services de sécurité en plein centre de Kiev. Le président ukrainien affirme que le bureau du chef de cette agence était visé. La suite ce soir de la troisième journée de Ligue 1 de foot sous très haute surveillance à Lyon, une semaine après les incidents survenus en marge de la rencontre entre les Lyonnais et les Havrais. Les autorités ont décidé de muscler le dispositif autour du match entre l'OL et Auxerre à 19h.
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15: Le sud de la France étouffe à nouveau sous la chaleur. Ardèche, Aude, Drôme, Gard et Hérault sont en vigilance orange canicule avec des pointes proches de 39 degrés entre le Languedoc et les abords de Toulouse. Plus haut dans le pays, le ciel est couvert du nord-ouest à la frontière belge et les températures restent sages, autour de 20 à 26 degrés sur les côtes de la Manche. Demain, le soleil s'imposera partout et la chaleur gagnera encore du terrain au sud.
1: Merci Laurent, à tout à l'heure. Profitez bien de ce tout début de week-end. On se marre en plus sur Europe 2, on joue ni oui ni non. Dans un instant, c'est Coé sur Europe 2. Bienvenue.

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1: Et voici l'heure du ni oui ni non. Stouff qui va affronter dans un instant Virginie. Bonjour ma petite Virginie, comment ça va?
2: Oui, ça va bien.
1: Coucou Virginie, où est-ce qu'elle habite?
2: À côté de Brissac, dans le nord des Deux-Sèvres.
1: Très bien, le nord des Deux-Sèvres. Qu'est-ce qu'elle fait dans le nord des Deux-Sèvres?
2: Je suis assistante familiale, famille d'accueil.
1: Ça se passe bien?
2: Ils sont, ouais. Oui, super. Les enfants sont cool. C'est, bien.
1: C'est le principal, tant qu'ils ne mangent pas les meubles. T'en as combien chez toi?
2: C'est ça. Alors, j'ai mes deux enfants à moi, plus quatre accueils.
1: Alors, des deux enfants à toi, plus?
2: Quatre accueils.
1: Ah,
2: quatre enfants. Ça en fait six en tout.
1: Et ils ont quel âge, les quatre que t'accueilles?
2: Alors, ça va de 7 à 14.
1: Et alors,
3: à 42.
1: Tu les accueilles la journée ou ils sont tout le temps chez toi?
2: Ils sont tout le temps chez moi, 7 jours sur 7. 24.
1: D'accord, donc ils sont placés en fait. Alors, je pose la question parce que je ne sais pas, mais tu les rends à quel âge? 18 ans?
2: Quand c'est prêt, quand tout le monde est prêt, les papas et les mamans et les enfants.
3: Quand ils ont fini de bosser.
1: Mais ça veut dire que, par exemple, tu peux avoir le petit qui a 7 ans, ou la petite, tu peux la garder, par exemple, jusqu'à ses 16 ans, c'est-à-dire la garder très longtemps chez toi, et on va te dire, maintenant c'est fini, elle repart. Ou il repart.
2: Tout le monde est prêt, et elle est prête aussi, surtout, oui.
3: C'est le principe. Hein.
4: Ouais, c'est dur pour l'attachement.
1: Faut pas s'attacher, quoi.
2: Faut s'attacher, faut les aimer très fort.
1: Ah oui, toi tu le prends dans ce sens-là.
2: Quand on peut s'attacher, quand on peut se détacher, on peut s'attacher ou dans l'autre sens.
4: Oui, bah oui.
3: Par contre, on leur donne pas de prénom.
2: Numéro
1: 1, numéro 2, numéro 3 et numéro 4. Bon, attention. Écoute bien, nous allons jouer au ni oui ni non. Tu vas devoir. On va d'abord voir combien de temps tu tiens toi. Le principe du ni oui ni non, c'est tu vas me faire un temps. Dès que tu te seras trompé, peut-être que tu vas pas te tromper. D'accord. C'est-à-dire que si tu fais plus d'une minute. Tu vas gagner 2. Si tu bats quelqu'un de l'équipe, tu gagnes 100 euros. Tu fais plus d'une minute, tu gagnes 200 euros.
3: Voilà, c'est ça.
1: Ouais. C'est bien ça, non? D'accord. On va d'abord commencer par toi et ensuite ce sera Stouff et on verra ce que ça donne. Dès que je dis go, on y va. Alors, et par contre, attention, hein, on répond tac, tac, tac, tac. On laisse pas des peut-être, tu vois. Ça roule?
2: Allez, c'est parti.
1: 3, 2, 1, tout le monde l'œil sur le chrono. Top, c'est parti. Ça va ma petite Virginie?
2: Parfaitement.
1: Très bien, les enfants ont passé une belle journée, t'as eu des nouvelles?
2: Alors, ils sont à l'école, donc ça va.
1: Bon, ils travaillent bien?
2: Ça dépend des fois.
1: D'accord, ils savent déjà ce qu'ils vont faire ou pas?
2: Bah, c'est trop tôt, ils sont trop petits.
1: Évidemment, évidemment. Le plus petit, il a quel âge, tu m'as dit?
2: Elle a 7 ans.
1: Ah, c'est jeune, ça. Hein.
2: Et c'est une petite fille handicapée.
1: Ah, voilà. Tu lui feras un bisou pour moi, promis?
2: C'est promis.
1: Il a fait beau aujourd'hui dans ta ville?
2: Il fait beau et nuageux un petit peu,
1: c'est
2: mais
1: où,
2: ça va.
1: C'est où exactement?
2: C'est dans le nord des Deux-Sèvres.
1: La petite ville s'appelle comment?
2: S'appelle Saint-Pierre-à-Champs.
1: Wow, Saint-Pierre-à-Champs, c'est tout petit ça.
2: C'est rikiki.
1: Et donc en fait, toi tu travailles tout le temps?
2: Je travaille 7 jours sur 7.
1: D'accord, très bien. Donc tu vas voter Mélenchon aux prochaines élections? Pardon?
2: Oui, on peut toujours rêver.
1: Ah d'accord. Attal, alors tu vas voter Attal?
2: Réfléchissons, mais je pense que ce n'est pas beaucoup mieux.
1: D'accord. Tu nous écoutes tous les jours?
2: Tous les jours? Pour faire plaisir à mes enfants.
1: D'accord. Ah, ça les amuse l'émission.
3: Tu nous aimes pas.
2: L'émission, c'est notre compromis.
1: Ah, d'accord. Tu nous aimes pas, en fait, c'est ça.
2: Bah, c'est notre compromis, c'est-à-dire qu'on a choisi entre ce que nous on pouvait écouter et ce qu'eux ils pouvaient écouter.
1: D'accord. Tu préfères le matin l'émission?
2: Je préfère le matin.
1: Très bien, très bien. Est-ce que tu leur as fait à manger des petits gâteaux quand ils rentrent le soir?
2: Des cookies principalement, ou alors des crêpes.
1: Ça, c'est bon les crêpes. Ça, c'est bon.
2: C'est super, avec du Nutella, parfait.
1: Les amis, je m'arrête là, elle a fait 1 minute 30.
3: Bravo!
1: 1 minute 30.
3: Ouais, il y a eu un si qui est passé.
1: Ouais, mais si. Alors, 1 minute 30, ça veut dire que pour l'instant, tu as 200 euros, mais attention.
3: 100.
1: Comment?
3: Tu as 100 pour l'instant?
1: Non, elle a 200, elle a fait plus d'une minute.
3: Eh oui.
1: Mais si Stouff fait 1 minute 30, c'est zéro.
3: Eh oui.
1: Eh ben oui.
4: Rassure-toi, je suis nul.
1: Allez, Stouff, on est parti, c'est bon. Toi, par contre, tu vas voter Zemmour.
4: Zemmour? Pourquoi lui?
1: Parce que tu nous as dit pour les élections, c'est
4: jamais de la vie.
1: Ah, si, tu nous l'as dit.
4: Jamais de la vie.
1: Ah, bah, Le Pen, alors.
4: J'ai jamais dit ça.
1: Tu l'as pas dit?
4: Je l'ai pas dit.
1: D'accord, mais tu vas voter.
4: Je vais voter,
1: parce
4: ça c'est sûr.
1: Parce que voter, c'est important.
4: Tout à fait.
1: T'aurais eu 7 enfants, ou elle a combien? 4, 5, 6. T'aurais eu 6 enfants à garder, tu l'aurais fait?
4: Jamais.
1: T'aurais eu ce courage?
4: Je suis pas patiente pour ça.
1: C'est-à-dire, quand tu voudrais les rendre, t'aurais eu de la tristesse?
4: J'aurais pleuré comme une madeleine.
1: T'aurais eu de l'émotion, toi.
4: Mais non,
1: à bientôt. C'était très bien. Tu viens de faire gagner Virginie 200 euros. Bravo.
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1: Bon, Théo, tu es ici, tu gères la vidéo ici. Théo, rappelle ton âge.
2: 27.
1: 27, allume ton micro.
2: Voilà. 27, voilà.
1: 27, tu es un passionné de cinéma, tout ça, machin.
2: Exactement.
1: Il a une culture cinématographique, ce garçon.
2: Ouais.
1: Très impressionnant.
2: On a les mêmes goûts.
3: Oui. Non, mais ils dévorent les films.
1: Ils aiment les trucs chelous. C'est le seul mec qui, heureusement qu'il n'y a plus les cassettes vidéo et que c'est en dématérialisé parce qu'il aurait mangé la bande. Il a aussi un appétit très étonnant parce que même si, bon, il n'est pas longiligne, il n'est pas gros non plus. Et par rapport à ce qu'il mange, croyez-moi qu'il y a un truc qui ne va pas. Il a fait le calcul la dernière fois, je lui ai dit, mais honnêtement, est-ce que tu bouffes? Tu as fait le calcul de nombre de calories? Il m'a répondu, il a dit...
2: Quasiment 3000.
3: Oh
2: hein, par jour.
1: Et il n'est pas bodybuilder.
4: 3000 calories.
1: La seule chose qui soulève, c'est les manchons de poulet. Hein. Je peux vous dire que 3000 calories, c'est beaucoup.
2: C'est trop.
1: Parce que ta croissance est terminée.
4: Ouais. Et toi, tu fais 3000 en une semaine, toi?
1: Non, j'ai calculé, je mange bien le midi, je fais 1600-1700.
3: Ah, quand même!
4: C'est énorme.
1: Ouais. Ça va très vite. Hein. Le soir, j'aime bien me prendre un carré de chocolat, c'est 100 calories. Ça va vite. Tu prends un skir, c'est 200 calories. Tu mets des trucs. Mais après, il y a calories. Il y a les bonnes calories, les mauvaises calories.
3: Ouais. C'est comme les chasseurs, ça.
1: Les gens qui prennent de l'hyperprotéiné, qui vont manger par exemple que du blanc de poulet, ils prennent beaucoup de protéines. Mais il n'y a pas de gras. Et il n'y a pas de.
5: Lipides, glucides.
1: De glucides, de machin, de sucre. Voilà. Alors, mon grand. Tu as devant toi 18 œufs. Parce qu'on s'est dit, on ne sait jamais, on a été un peu foufou, on s'est dit, et si il battait ce record? Le record est de 141 œufs durs en 8 minutes. Toi, on a essayé de deviser, on s'est dit, il faudrait en manger 18 en 1 minute.
3: Jamais de la vie.
1: On va faire partir le chrono, que personne ne l'embête. La poubelle est à côté?
6: Oui.
1: Ah ouais. La poubelle est là. Tu as de la mayo si vraiment tu veux faire...
2: Je vais faire
1: coulisser le tuyau.
3: Je me connais, je vais être gourmand.
1: Si tu veux que les œufs glissent comme les toboggans à l'aqualude, tu peux mettre de la mayo. Tu fais ce que tu veux. Et surtout, tu as de l'eau?
2: Ouais.
1: Voilà, ça c'est le but du jeu aussi, c'est qu'il faut pousser avec de l'eau.
4: Et un verre.
5: Ah, il aurait préféré un petit verre de pinard.
1: À partir de maintenant, t'es prêt?
2: Je suis prêt.
1: Mais je te donne la consigne. En revanche, dès que je te dis go, si tu sens que ça cale, ça cale.
2: Ok.
1: C'est fini, ça sert à rien de pousser. 3, 2, 1, on y va.
4: Allez, go.
1: C'est parti.
4: Allez, montez-vous. Allez, le premier.
3: Il y en a déjà mangé 14.
1: Moi, j'ai une idée. Je vais vous dire un peu.
4: C'est une minute?
1: Oui, c'est une minute. Moi, je pense qu'au bout d'une troisième, c'est mort. Parce que tu ne peux plus. À un moment donné, ça bouchonne. C'est le pH de Saint-Arnoux un dimanche soir du retour du 14 juillet.
5: Normalement, c'est 1 toutes les 3 secondes.
1: Là, il n'en a pris qu'un.
4: Oh oui, c'est bon, on est déjà à 30 secondes.
5: Non, à 20.
1: Allez, attaque le deuxième. Ouais. Allez, là, tu peux y aller, là. Tu peux accélérer le rythme. Vas-y, mon grand.
3: Oh.
1: Allez, on y va. Là, ça y est, il est parti. Il a pris une accélération.
5: Par contre, le but, c'est pas de finir le pot de mayonnaise non plus.
3: Il a mangé deux œufs, mais toute la mayo.
1: Il a grandi chez Bénédicte. Et là, il va chez les frères bénédictines, il était chez Bénédicte. On sent que. Voilà.
6: Allez, mon Théo.
1: On sent qu'à la maison, il y avait de la mayo.
6: Il a trouvé le rythme.
1: On est à combien?
7: 50 secondes.
1: Il s'arrête à 3. Et je l'avais dit. Vous avez vu? Allez, il casse 4 secondes. Aval, mon grand. T'en as mangé que
7: 2,
1: 3.
7: 1, 0.
1: Voilà, alors arrête-toi là.
3: C'est honnêtement. Fou, ça.
1: Parce que, à un moment donné, si tu n'es pas entraîné, ça reste sa bouche.
4: Moi, je veux bien essayer.
7: Va cracher.
1: Attends, Théo, oui? Un mot à dire, peut-être?
5: C'est super bon.
1: Et alors, le problème des œufs, c'est qu'il y a l'entrée et la sortie aussi. C'est que le problème, c'est
7: Corentin, il veut essayer.
4: Allez, j'essaye.
1: Corentin, tu veux essayer?
4: Ouais, vas-y.
5: Allez.
1: Sérieux?
7: On a le temps là ou pas du tout?
1: On a le temps.
4: Sans la maillot.
1: Allez,
7: va mon
1: Théo. Prends ton temps.
7: Il va les gober.
1: Non, non, la musique, tu la mets au top des.
4: Avant.
1: 3.
4: Attends, je fais le passage.
1: On te met de l'eau.
4: Tu peux. Non, c'est bon.
1: 3, 2, 1, go, c'est parti.
4: Non.
1: Non, il en met 3 d'un coup dans la bouche.
3: Il a la technique, mais
1: quand t'en as mis 3 après, c'est comme les petits lus.
3: Non, là, c'était 2 qu'il a mis là.
1: Ouais. Troisième, il arrive.
5: Il est bien.
1: Oui, mais alors attends, le but du jeu, c'est de les avaler, c'est pas de les enfonder dans la bouche.
4: On peut pas rigoler.
5: Ça fait chavalot là.
7: Ne faites pas rigoler.
1: Sauf que c'est comme les petits lus. Il y a le défi des 3 petits lus, on le fera la semaine prochaine. Les petits lus, c'est pareil. Tu les mets dans la bouche, tu crois que tu vas y arriver, mais d'un seul coup, t'as plus de salive.
4: Ça te dessèche.
1: Et là, t'as plus la force d'avaler. Tu peux prendre de l'eau. Allez vite, tu peux en mettre un autre.
3: Allez, t'as 30 secondes là.
1: Et ceci dit, t'as fait mieux là, t'es à 3 là. Non mais bois pas toute la
5: fois. Oui, mais il en a mis 3 et là c'est grippé. Allez. Là.
4: Tony, tu joues pas.
1: Allez. Là ça y est, il est en mode dégustation. Il est parti, il en a pris 3, maintenant il trempe doucement maintenant. Il est en dégustation dans un 3 étoiles.
7: On en a à combien là?
2: 4.
1: Allez. Il s'arrêtera là.
3: Non, 5ème.
1: Allez, 5ème, vas-y, 5ème, il peut passer, tu peux l'avaler mon grand.
7: 5 secondes.
1: Vite.
4: Avale-le.
7: Putain.
1: Eh, c'est bien.
0: Bravo.
1: Ouais, honnêtement, c'est bien.
4: Impossible.
1: Mais alors, moi, je vous le dis, je sais qu'au bout du deuxième, il n'y a rien qui passe.
4: Donc, c'est pas la peine. Impossible, 18.
1: Bravo. T'en as pris combien? T'en as été à combien? 4,5
4: 4. Bah allez, oh non, j'ai craché le...
1: Allez, restez avec nous. Ne faites pas ça à la maison, je le rappelle. Chez nous, c'était des champions et puis ils ont bu du beurre avant, hein, pour que ça coulisse bien, et de l'huile. Ils ont bu un litre d'huile, parce que sinon, ça risque le claquage.
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2: C'est le moment peut-être d'appeler quelqu'un pour le deviner qui c'est. Allez, j'appelle Gilbert. Allô ? Gilbert ?
3: Oui.
2: Bonjour Gilbert.
3: Oui, alors c'est de la part de qui ?
2: Devine qui c'est ?
3: Non, je devine pas, il faut pas trop s'amuser à me faire chier.
2: Devine.
3: Parce que j'ai pas le caractère à accepter ça, moi. Ouais, hein.
2: Gilbert, j'appelle pour dire bonjour. Bon. Gilbert, j'appelle pour dire bon, devine qui c'est ?
3: J'en ai rien à foutre.
2: Mais on se connaît, Gilbert. Allez. Comment tu me parles, Gilbert ?
3: Bah, il va te faire foutre.
2: Ah, d'accord.
3: T'es un petit con. Et tu t'amuses pas à rappeler parce que ça va chier.
2: Mais Gilbert, je viens d'appeler seulement maintenant, Gilbert.
3: Toi, tu sens mauvais depuis le téléphone.
2: Mais Gilbert, comment tu me parles comme ça ? On se connaît, Gilbert.
4: Ah, il était bon, lui.
5: Bon, là, on l'a froissé.
6: C'est dommage, il avait l'air sympa.
5: Comme du papier crêpe.
7: Voilà, un autre.
6: Un autre Gigi.
8: C'est Gilbert aussi, le prénom ?
7: Voilà, un autre.
2: C'est dommage.
9: Allô ?
2: Allô ?
9: Oui.
2: Oui, bonjour. Devine qui c'est ?
9: Putain, il y a une voix que je connais, mais je ne me rappelle plus.
2: Ah, bah oui, hein. Ah, bah oui, on se connaît, hein. Devine qui c'est ?
9: Dis-moi, comme ça, je ne vais pas longtemps chercher.
2: Ah, bah si, bon, on se connaît, hein. Hey, on se connaît bien, hein. Je me suis dit, tiens, je vais appeler Lindbergh. Je vais lui dire bonjour.
9: Eh bien, c'est gentil. Merci.
2: Alors, qui ça peut être ?
9: Attends, je vais passer Rosette, elle va te chercher.
2: Ah bah Rosette, elle va trouver tout de suite. Tout de suite, elle va trouver Rosette.
10: Allô ?
2: Il m'a pas reconnu, j'ai appelé pour dire bonjour, il m'a pas reconnu. Je lui ai dit bonjour, devine qui c'est, il m'a dit « Oh, je reconnais, mais il a pas trouvé ».
10: Non, moi non plus.
2: Oh, hein. Enfin, bah alors, dans la famille, qui ça peut être ? Qui appelle pour dire bonjour ? Hein ?
10: Bah, je sais pas.
2: Dans la famille, qui ça peut être ? Bah, enfin.
10: C'est David ?
2: Bah, c'est David, mais oui. Comment ça va ?
10: Bah, oui, mais il y a tellement longtemps qu'on t'a pas entendu.
2: Bah oui, c'est vrai. Ah,
10: alors,
2: oui.
10: Bah, pourtant, vous êtes pas loin, vous passez pas loin.
2: Oui,
10: chez nous,
2: hein, mais on passe pas loin et puis on se dit pourquoi je l'appelle pas plus souvent ? Et bah, je me suis dit, je vais l'appeler.
10: Ah bah c'est très gentil.
2: Voilà.
10: Très gentil.
2: Comment ça va ?
10: Ça va, toi, bah on ça suit son cours. Hein,
2: bah, oui. Ouais, pareil.
10: Ouais, de toute façon, on peut pas faire plus, toi.
2: Et on fait moins. Ben, bien sûr, évidemment. Alors, je t'appelais, c'est intéressé, hein, bien sûr. Je voulais savoir un petit service.
10: Ouais.
2: Parce que j'ai besoin d'argent.
10: Ah bon ? Pour faire quoi ?
2: Ah, faut que j'ai un petit coup, il faut que je sois dépanné. J'ai joué au PMU, j'ai tout perdu. Donc,
10: ah bon,
2: oui. Donc je me suis dit, tiens, ils vont peut-être me dépanner.
10: Bah, non, pas certainement pas, parce que nous, on vit avec notre petite retraite.
2: Oui, hein, mais c'est pas grand, c'est pas grand chose, hein, vraiment, c'est 500 euros.
10: Non, nous, ça fait juste le tour, hein, on a les petits, on s'occupe des petits aussi.
2: Ah,
10: hein.
2: Bah, je comprends, 400 ?
10: Non plus. Non.
2: 300 ?
10: Non.
2: 250 ?
10: Non, je ferai pas d'argent.
2: 150, je peux pas aller en dessous parce que demain il y a gros loulou dans la 8e, il faut que je le loue. Demain c'est gagnant. Et si je gagne, on partage.
10: Non, mais ça, chez moi ça marche pas.
2: Hein ? Allez.
10: Non, c'est moi ça marche pas.
2: Mais on partagera !
10: Non, c'est non, c'est non.
2: Tu vois pourquoi je t'appelle pas souvent ?
10: Ouais, ah bah voilà.
2: Repasse-moi Gilbert, il va dire oui, Gilbert.
10: Oh, ça m'étonnerait.
2: Oh, il va dire oui. Tiens, repasse-moi Gilbert.
10: Non, mais je ne passe pas, il est parti.
2: Oh non, il n'est pas parti. M'étonnerait, parce que Gilbert, c'est pas, il est pas rare, lui. Passe-moi Gilbert, s'il te plaît.
10: Non, merci.
2: Gilbert !
10: Non.
2: Gilbert ! Je suis sûr qu'il est à côté, tu n'es pas Gilbert.
4: Passe-moi là, Gilbert.
2: Ah, c'est non. Ah, c'est non, on va raccrocher, c'est non. Allez.
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1: Je suis tombé sur une annonce du Bon Coin que m'a transmis l'équipe ce week-end.
2: Oui.
1: Personne ne s'appelle Thierry. Il vend une Porsche 914. Si vous ne savez pas ce que c'est qu'une Porsche 914, c'est l'ancêtre de la 924, de la 944. C'est une Porsche qui est un peu carrée.
2: Ouais, elle n'a même pas la tête d'une Porsche.
1: Qui est un peu moche. Non, elle ne ressemble pas à une Porsche. En fait, c'est un modèle qui est un peu oublié parce qu'ils ne l'ont jamais poursuivi. Ils l'ont arrêté net, je crois, dans les années 78.
2: Ouais, mais du coup, ça, généralement, ce genre de truc, ça vaut de l'argent, quoi.
1: Sauf celle-là.
3: Celle-là, non.
2: Ah ouais ?
1: Celle-là, je peux te dire qu'elle ne prend pas du tout de cote.
2: D'accord.
1: Elle ne monte pas. Elle est vraiment à un prix bas. Sauf que le souci, c'est que déjà, quand elle est en mode normal, elle vaut pas cher.
2: Ouais.
1: Mais lui, à 25 000 euros, il vend une épave. Écoutez bien, il dit qu'il manque la boîte de vitesse, les phares, parce que des phares se lèvent, il n'y a plus de phares, le volant, le compteur, l'intégralité des sièges et du tableau de bord.
2: Il n'y a que la carcasse, quoi.
1: La carte grise est allemande. Il vend tout ça pour 25 000 euros.
2: Il n'y a rien qui va, quoi.
1: Est-ce que, vous faites plaisir, est-ce qu'à un moment donné, on peut l'appeler, je suis en mode très premier degré, mais est-ce que je peux lui dire à la fin que c'est une arnaque? Est-ce que tout le monde rêve?
3: Oui.
1: Appelez-le moi, ce monsieur. Il faut que je sois passionné automobile. Comment il s'appelle? Thierry. Oui.
4: Non, je pensais que tu demandais...
1: Je vais l'appeler. Allô?
5: Allô?
1: Oui, bonjour, vous êtes Thierry?
5: Oui, c'est
1: bonjour.
5: Moi.
1: Oui, bonjour monsieur, j'appelle parce que pour l'annonce là, que j'ai vue pour votre voiture...
5: Très bien, qu'est-ce que vous voulez savoir?
1: 25, alors voilà, je voulais savoir un peu d'abord l'état général. Sur les photos, elles sont un peu floues et il me semblait qu'elle avait l'air un peu... pas top.
5: Non, fatigué, on dirait. Il manque quelques pièces comme je... Non, elle n'est pas fatiguée, il faut la rafraîchir un petit peu. Ouais. J'ai enlevé quelques pièces, mais à la limite, c'est pas plus mal, parce que comme ça, la personne pourra la mettre parfaitement à son goût.
1: Ah d'accord.
5: Bon, après, c'est une voiture d'occasion,
1: hein, oui, bien sûr. Non, ça... je suis idiot. Évidemment, pour que les gens puissent la faire à leur goût, vous avez enlevé les clignotants, les phares, l'intégralité du tableau de bord, pour que ce soit plus facile, et oui, bien sûr.
5: Non, quand même, il ne faut pas exagérer.
1: J'ai vu les photos, il manque les phares.
5: Non, je ne vous ai pas bien vu, en fait. Hein. Ce sont des phares qui se soulèvent.
1: Oui, mais il y en a un, il ne se soulève plus du tout, qui n'est plus là.
5: Oui, mais ça fait partie des petites réparations qui sont à faire. Bon, c'est une voiture d'occasion. Bon,
1: oui,
5: vous savez, si vous connaissez un bon mécanicien, un bon garage, ça ne devrait pas coûter bien cher. Hein, parce que de toute façon, le prix, il est vachement intéressant.
1: Hein. On est à combien déjà dessus? Combien c'est
5: 25 000 euros.
1: Ouais. Parce que il se trouve qu'en regardant, j'ai vu aussi qu'il manquait la boîte de vitesse.
5: Oui, bon, écoutez, je l'ai revendue, la boîte de vitesse, mais au moins vous aurez une boîte de vitesse neuve. De toute façon, vous allez passer par un garagiste, un mécanicien qui va vous remettre tout ça.
1: Nickel. Hein. Mais il manque le volant aussi.
5: Oui. Au moins, vous pourrez mettre la matière que vous plaît,
1: bien sûr,
5: plus.
1: Bien sûr, comme ça, je pourrais changer comme je veux. Il manque le compteur aussi.
5: En même temps, tout est bien marqué dans l'annonce.
1: Il manque le tableau de bord aussi.
5: Non. Il manque pas tout le tableau de bord. Il manque quelques pièces.
1: Les compteurs.
5: Mais en même temps, personne ne vous force. Hein.
1: Non, mais c'est pour savoir. Non, mais c'est pour savoir les travaux que je dois faire. Il manque les compteurs aussi.
5: Il manque quelques pièces. Mais franchement, très peu, et c'est assez facile à gérer pour un mécanicien.
1: Et alors oui, mais comme c'est un import, vous êtes sûr du kilométrage? Elle a combien?
5: Attendez, je vérifie. Elle a 26 000 km. Oui, non, elle est très, très récente. Hein. Mais, attendez monsieur, vous avez
1: 72.
5: Toutes les informations dans l'annonce, pourquoi vous m'appelez
1: Non, parce que 26 000 km, voiture de 72, parce qu'elle a perdu ses phares. C'est rare pour une voiture qui a... Non mais attendez, c'est possible. En plus, j'aime les jeux de construction, donc. Et elle roule bien.
5: Écoutez, elle a très bien roulé. Là, en ce moment, elle roule plus.
1: Oui, sans volant.
5: Mais quand vous l'aurez remis en état, elle sera parfaite. Et honnêtement.
1: Et pas trop de vibrations.
5: Non. D'accord. Non, mais c'est des super voitures. Hein. Mais
1: je vous demande pas si elle a l'Apple CarPlay.
5: C'est une Porsche. Hein.
1: Mais je vous demande, elle a pas l'Apple CarPlay, ça sert à rien de partir là-dessus.
5: Non.
1: D'accord. Ok. Non. Au moins, c'est franc. C'est la première réponse franche.
3: Il y a les sièges chauffants.
5: Non, mais pourquoi vous m'appelez, monsieur?
1: J'ai un copain qui me demande s'il y a les sièges. Est-ce qu'il y a les sièges?
3: Oui.
5: Bien sûr, on voit très bien sur les photos, il y a des fauteuils en cuir rouge. Ça, c'est très difficile à retrouver, hein, ils sont super. Mais pourquoi vous m'appelez, en fait, monsieur?
1: Alors, en fait...
5: Voilà, vous avez toutes les informations sur l'annonce, vous voyez bien que c'est une très bonne affaire. Une fois que vous aurez fait les quelques milliers d'euros de travaux, vous pouvez la vendre beaucoup plus cher si vous êtes malin.
1: Vous la vendez depuis combien de temps, monsieur?
5: Même pas un mois que j'ai mis l'annonce.
1: Ah ouais. Ouais, ça se rate pas quand même. Hein. C'est une belle affaire, non?
5: Bah, bien sûr que c'est une belle affaire.
1: Une épave qui coûte plus cher qu'un SMIC à l'année, c'est quand même bien.
5: Non, je ne peux pas vous laisser dire que c'est une épave, monsieur. Attendez, moi, j'ai pas de temps à perdre.
1: Non, mais attendez, monsieur, je suis bricoleur, moi, j'aime les miracles. Non, il n'y a pas de souci, voyez. Alors, je vais vous proposer un échange.
5: Non, je ne fais pas d'échange.
1: Contre un iPhone 4.
5: Je vends ma voiture, c'est un annonce sérieux, c'est pas du tout une arnaque. Soit ça vous intéresse, soit ça ne vous intéresse pas.
1: Monsieur,
5: moi, j'ai pas que ça à faire.
1: Si je vous l'échange contre un iPhone 4, mais dans une coque d'iPhone 17 Pro Max, ça vaut le coup quand même.
5: Bon, écoutez, monsieur, ça suffit.
1: Ouais.
5: Qu'est-ce que vous cherchez à faire, là?
1: Bon, monsieur, est-ce que je peux... On est au téléphone. Est-ce que je peux vous payer en cash?
5: En cash?
1: Ah, c'est possible, ça. Parlez pas trop fort. Est-ce que je peux vous payer en... Comme ça?
5: Bah, écoutez, je préfère un virement, quand même.
1: Pas trop fort. Oui, mais actuellement, il se trouve que je peux pas trop... Parce que... Donc, par contre, c'est disponible.
5: Bon, écoutez, monsieur,
1: c'est
5: une plaisanterie.
1: Non, en cash, c'est disponible.
5: J'ai pas que ça à faire, moi.
1: Et monsieur, personne ne dit non.
5: C'est une annonce sérieuse.
1: Bah alors,
5: soit vous voulez
1: monsieur,
5: la voiture ou vous la voulez pas.
1: Mais je vous fais un paiement sérieux. Je vous dis juste que j'ai l'argent en liquide. Ça vous dérange pas?
5: Écoutez, c'est pas le débat, là. Je vous prends
1: attendez,
5: pas que ce soit le débat.
1: Monsieur, ce que je vous propose.
5: Vous pouvez me confirmer que vous voulez l'acheter.
1: Oui.
5: Parce que moi, j'ai du boulot, là, monsieur.
1: Monsieur, oui. Oui, hein, je vous l'achète ce soir. Non, mais...
5: Bon, alors vous passez à quelle heure?
1: Alors, je peux passer à 20h.
5: Bon, très bien.
1: Est-ce que
5: et
1: je fais, monsieur, je
5: vous fais... récupérer les 25 000 euros.
1: Monsieur, je vous fais un paiement cash. Je vous viens avec une mallette. Il y a 25 000 en cash. Et en l'ouvrant, vous verrez qu'il manque 20 000. Mais je vais faire comme vous avec la voiture. Si vous connaissez un bon banquier, il pourra vous aider à la compléter.
5: Non, mais c'est ridicule, monsieur. Arrêtez de m'emmerder, hein. Ça commence à suffire. Écoutez, si vous n'avez pas les 25 000 euros, vous achetez, je sais pas, moi, vous achetez une Renault. Hein, vous avez pas les moyens d'acheter une Porsche, vous achetez une Renault Fuego. Hein,
1: en fait,
5: c'est parfait pour les beaufs.
1: C'est pas une Porsche, hein, monsieur.
5: C'est parfait pour les beaufs, ça, comme vous.
1: C'est une Porsche, c'est une Porsche, monsieur.
5: Avec.
1: Même le R, il s'est barré, je pense, c'est une Porsche.
5: Allez au supermarché avec votre Fuego, ce sera très bien. Et arrêtez
1: bien
5: de
1: d'accord, monsieur. Eh bien d'accord. Monsieur, vous m'avez traité de Fuego, et bien vous, monsieur, pas mieux, monsieur. Je préfère raccrocher, monsieur.
2: C'est pas une insulte.
1: Voilà, monsieur.
5: Eh bien, très bien.
1: Au revoir, monsieur. J'appellerai Julien Courbet. Au revoir, monsieur. Au revoir, monsieur.
5: Au revoir.
1: Au revoir, monsieur. À bientôt, monsieur. J'adore les gens qui s'insultent à base de monsieur.
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2: Voici les mots à épeler, c'est presque la rentrée scolaire. Il va falloir que tu répelles, Stouff. Catisophobie, qui est la peur de s'asseoir. Catisophobie.
3: C-A-T-H-I-S-O-P-H-O-B-I.
4: Elle a triché. Elle est forte.
3: Cathy, le prénom Cathy, Zo et Phobie.
2: Cathy, ça s'écrit pas C-H-I, généralement, c'est avec un Y.
3: Non.
4: Mais si,
3: il y a même un E, il y a même des Cathy avec un E.
2: Mais alors, pour la peine, consubstantialité. Consubstantialité. Je sais que tu n'avais pas eu le temps de le voir, ce mot-là.
3: C-O-N-S-U-B, consubstantialité. S-T. Alors là, c'est un A ou un E, c'est ça. C'est un A. Consubstantialité.
4: Dans
3: les yeux, je t'ai regardé.
2: C'est le fait d'avoir la nature essentielle. Je comprends pas, même la définition, je la comprends pas. C'est-à-dire, le mot, je le comprends pas. La définition du mot, je la comprends pas. Allez, on va rigoler. Ça va, toi?
5: Ça va, et toi?
2: Exsangue.
5: Exsangue?
2: Ouais, qui a perdu beaucoup de sang.
3: Exsangue.
5: Ok, exsangue. E, X, S.
2: Non. Si.
5: E, X, S, A.
2: Exsangue, exsangue, exsanguination. C'est exsangue, pardon.
5: Ouais, E, X, S, A, N, G, U, E.
2: Bravo, bravo, t'es lancé. Bravo. Alors pour la peine, minéral rare que tu as peut-être au bout d'un collier, litrialite.
3: C'est connu, ça.
2: Ah oui, c'est pour ça, je pensais.
4: C'est la literie, c'est un magasin de...
5: L-I.
2: Maison de literie, la literie.
3: Non, non, mais pas L-I. Non, mais vas-y, là, tu l'as induit en erreur.
2: Vas-y.
5: L-I.
2: Non.
5: L-Y.
2: Non. Itrialite.
3: C'est itri.
5: C'est
2: litrialite. Itrialite.
5: Ok. I.
2: Non.
5: H.
2: Non.
5: Y.
2: Non, on peut revenir demain si tu veux.
3: Oui.
5: Y. De T.
2: Oui.
5: R.
2: Oui.
5: I.
2: Oui.
5: A.
2: Oui.
5: L.
2: Oui.
5: I. De T. E.
2: Eh non, avec un. Attention, non. Désoxyribonucléique.
4: Oh, les gars.
2: Qui est le D de ADN. Tout le monde le sait, bien sûr.
4: Acide désoxyribonucléique.
2: Allez.
5: Mais c'est pour toi, hein.
2: Tony.
4: Ah non.
2: Tony, sinon on demande à tes lauriers.
5: Alors, dis-moi.
2: Allez.
5: Dis-moi,
2: désoxyribonucléique.
5: Oh là là, désoxyribonucléique.
2: Non, désoxyribonucléique.
4: Il fait des fautes d'orthographe à l'oral,
5: je t'en prie. Alors, D. E. Quoi? E, accent.
2: Oui, oui, oui, t'inquiète, t'inquiète.
5: Okay. Déso. Vas-y, répète le mot.
2: Désoxyribonucléique.
5: Déso. S-O.
2: Oui.
5: Répète le mot.
2: T'es allé à l'école jusqu'où? Parce que c'est un truc qu'on apprend, désoxyribonucléique.
5: Jusqu'au portail, je suis pas allé à l'école, j'ai été élevé par des loups.
2: Désoxyribonucléique.
5: D-E-S-O. Z.
2: Non.
3: Non. Désoxy.
5: Désoxy X. I.
2: Non.
5: Y.
2: Oui. Je sais que là, je vais vous dire un truc. Il sait plus où il en est dans le mot. Donc là, je sais ce qu'il va faire pendant 5 minutes. Il va dire A, U, Z, W, non, X. Il sait plus où il en est du tout.
5: J'en suis à D.
4: Ah, je suis chaud. Mais D, c'est la première lettre.
2: Bah oui, c'est-à-dire qu'on est revenu au début.
5: I.
2: Dire un truc. Il sait plus où il en est dans le mot. Donc là, je sais ce qu'il va faire pendant 5 minutes. Il va dire A, U, Z, W, non, X. Il sait plus où il en est du tout.
5: J'en suis à D.
4: Ah, je suis chaud. Mais D, c'est la première lettre.
2: Bah oui, c'est-à-dire qu'on est revenu au début.
5: I.
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16: Pendant les vacances, on est tombé sur des interviews qui s'appellent Terre à Terre. Je ne sais pas si vous avez déjà vu.
17: Non.
16: Ils interrogent des vignerons sur leur vie, leur quotidien, qui est une vie pas facile d'être vigneron. Ouais. Parce que vous avez les aléas du quotidien, la météo, trop de soleil, pas de soleil, trop de pluie, de la grêle. Enfin, c'est-à-dire que vous pouvez avoir une très bonne récolte qui, en une nuit, en une heure, en une minute, peut être massacré. C'est un boulot très très compliqué.
17: Puis la galère des saisonniers à trouver aussi pour
16: l'enfer. Il n'y a plus un Français qui veut le faire.
17: Ouais, voilà, c'est ça.
16: Donc ils sont obligés d'aller chercher des mecs dans d'autres pays parce qu'il n'y a plus un Français qui veut faire ça. On est tombé sur Pierre. Pierre, il parle, lui, alors il va directement au fond puisqu'il parle de son rapport au vin.
18: Je n'ai jamais bu d'eau pure. Mais de l'eau pure, j'en bois le mercredi des Cendres et le vendredi saint. Voilà. T'as vu? Heureusement que ça dure pas longtemps. Hein.
19: Ah oui, mais il a 17 ans, là.
16: donc, on a bien résumé ce qu'on vient d'entendre. Donc, il ne boit de l'eau que deux fois dans l'année.
19: Ouais.
16: Le reste, c'est de
17: le vin.
16: Bon, il a expliqué d'où venait son habitude.
18: Ma mère ne m'a jamais donné un verre d'eau. Elle m'a toujours donné un verre d'eau avec une petite goutte de vin dedans. Oui. Hein. Puis plus le gamin grandissait, plus la goutte grossissait. C'est comme ça. Quand je partais aux vignes, j'emportais ma bouteille, mais il y avait beaucoup d'eau dedans. Il n'y a que si je passais ici à l'heure du casse-croûte que je buvais du vin sans eau. C'est quand même meilleur.
19: Mais ça se faisait beau. Mes parents, ils me le faisaient des fois. Quand j'étais petit, j'étais je peux avoir du vin. Puis alors, ma mère, elle mettait une goutte d'eau. Du coup, mon eau, elle devenait rouge. Oh. Et je bois du vin comme mon papa.
16: Est-ce qu'il y a d'autres choses que jamais. Est-ce qu'il y a d'autres choses, par exemple, que les parents t'obligeaient à faire que toi, t'as dit je le ferais pas à mes gosses?
19: Bah, dormir à la cave avec les rats, mais.
16: Moi, j'ai eu le mange ta soupe. Hein. J'ai eu un truc que je n'ai jamais imposé à mes enfants, le fameux tu ne quitteras pas la table tant que tu n'as pas fini.
20: Moi, j'ai eu droit.
16: Et là, tu te retrouves, tu as ton steak, il est froid.
19: Ouais.
16: Tu as tes légumes que tu n'avais déjà pas envie de bouffer parce que tu es un enfant, tu n'aimes pas les légumes. Maintenant, ils sont froids.
19: Ouais.
16: Moi, quand j'étais gamin, il n'y avait pas de micro-ondes. C'est-à-dire, quand c'était froid, c'était froid. Et ta mère, elle te disait sans pitié, tu ne quitteras pas la table tant que tu n'as pas fini. J'ai jamais réussi à faire ça avec mes enfants.
21: Ah, mais moi, mes parents m'ont fait ça aussi, et c'est pareil, mais c'est quelque chose d'horrible. Ou alors. Ah ouais, tu veux pas manger? Bah, tu vas te coucher sans manger.
16: Et tu ne quitteras pas. En fait, maintenant, je me dis, j'ai été idiot. Tu ne quitteras pas la table tant que t'as pas fini. Imagine, j'aurais tenu le pari. me serais retrouvé à 48 ans autour de la table.
19: Avec des haricots moisis.
16: En regardant mes parents en disant, alors
4: des mouches.
16: Alors, qui c'est qui craque avant l'autre?
19: Avec les joues un peu creuses quand même.
16: Vito.
4: Tu commences à mettre un pied dehors, ils font...
16: Est-ce qu'il y a déjà eu un truc que les parents forçaient?
4: Moi, c'est la clope. Parce qu'à l'époque, enfin...
16: Tu forcé à fumer?
4: Oui, non, mais ça se faisait plus. Mais mes parents, mon père, ils fumaient à côté de moi, dans la voiture, de machin. Et du coup, tu respirais la clope. Tu vois, et aujourd'hui, je ferais vraiment plus ça.
16: Mais non seulement tu respirais la clope de tes parents, mais tes parents n'en avaient rien à foutre de fumer les fenêtres fermées dans la voiture.
4: Oui, l'aquarium.
16: Toi, t'étais derrière, tu faisais... Il s'est retourné, il disait, putain, je le vois plus, le gamin. T'es encore là, Tchou? Je te vois plus, ta mère, elle fume. Donc, allez, t'en y en a plus, on en a plus, les parents vont forcer, y'en a plus.
12: Si, moi, c'est la cagoule, ça m'a traumatisé. Ah, t'as eu la cagoule ou pas?
16: Vous voulez que je vous dise? C'est là où le réchauffement climatique a du bon.
4: Oui.
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16: Merci d'être avec nous, bon week-end, c'est Europe 2.
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16: Profitez bien de ce week-end, reposez-vous, enfin essayez de trouver du temps pour vous reposer. C'est Christophe qui arrive dans un instant avec aussi Alex Warren. Bonne soirée sur Europe 2. C'est l'heure de l'actu sur Europe 2 avec Laurent Jules. Salut Laurent.
20: Salut Quentin, bonsoir à tous. La carte de Météo France se colore un peu plus. 7 départements du sud de la France seront en vigilance orange canicule demain. Le Vaucluse rejoint l'Ardèche, l'Aude, la Drôme, le Gard, l'Hérault et les Pyrénées-Orientales. Des records mensuels pourraient tomber avec des températures élevées au moins jusqu'à dimanche. Le prix des carburants continue de monter en régime. Selon les données du gouvernement, le sans-plomb 95 pointe à 2,09€, un record depuis le début du conflit en Iran. Le gazole pousse jusqu'à 2,25€. La tension géopolitique entre l'Iran et les États-Unis met clairement de l'huile sur le feu. Une femme tuée ce vendredi après-midi sur la voie publique par un forcené à Plourin-les-Morlaix, c'est dans le Finistère. Une opération de police est en cours dans cette commune de 5000 habitants où un individu est retranché dans un immeuble. Le monde des hackers perd un de ses fantômes. Un jeune de 18 ans soupçonné d'avoir participé aux attaques contre le fisc cet été a été mis en examen et placé en détention provisoire. Un deuxième suspect mineur a été interpellé puis relâché, mais son matériel informatique est désormais passé au crible. La météo pour terminer, du grand beau temps pour tout le monde demain après-midi. En matinée, les nuages feront un peu d'ombre en Aquitaine. Une bande nuageuse traversera aussi le centre Val-de-Loire jusqu'à l'Alsace avec quelques gouttes sur le Grand Est. Les températures vont encore gagner quelques degrés de 20 à 28 au nord, mais plus de 30 degrés partout au sud avec des pointes à 39 près de la Méditerranée. Le Vaucluse rejoindra les départements en vigilance orange canicule.
16: On aime les bonnes nouvelles. Merci Laurent, bon week-end à toi. Et vous aussi, bon début de week-end avec Europe 2. Ça y est, on y est, c'est bon vendredi avec la playlist Pop Europe 2. Voici Rihanna et Alex Warren.

0: Et bienvenue, hein. C'est Europe 2, vous écoutez. Vous avez bien raison, Christophe Marceau. On démarre ensemble ce premier week-end de septembre, hein. Celui où, en général, on a envie de repartir très très vite parce qu'on veut pas, être en septembre. On n'a pas envie, hein. Bon, restez là parce que j'ai ça. Il est sorti hier soir. C'est le nouveau Miley Cyrus. Il est déjà sur Europe 2. Je vous le fais découvrir dans un instant entier. Il arrive avec le petit pêcheur de Manon Lisa uniquement sur Europe 2.
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C'est le 18 septembre prochain que sortira le nouvel album de Miley Cyrus. 10e album déjà. Et le premier extrait est sorti hier soir. Et forcément, il est déjà en nouveauté sur Europe 2, normal. Hein, avec un message qui va parler à tout le monde. Lâchez les écrans et nos smartphones pour revenir à la vraie vie et profiter d'elle et des gens qui nous entourent. C'est simple comme message, facile à faire en plus. Hein.

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Europe 2, je déclare officiellement lancé le week-end. Hein. Oh bah oui, c'est bon. Hein. Et la playlist pop Europe 2 pendant 30 minutes non-stop. Lost Frequencies ou encore Marc Ambor là tout à l'heure. 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

Europe 2, il reste encore des places avec le séjour pour aller voir Shakira le 18 septembre prochain à Madrid. Donc continuez de vous inscrire par SMS en envoyant Europe 2 au 7 12 13. J'appellerai l'un ou l'une d'entre vous tout à l'heure pour faire un petit peu de radio ensemble et puis valider votre sélection. Et puis là, on l'écoute surtout avant de la voir sur scène avec ce show unique au monde dans son propre stadium. Shakira est dans la playlist Pop Europe.

0: temps de s'arrêter.
1: Le week-end, on le démarre ensemble avec la playlist Pop Europe 2 pendant 30 minutes non-stop avec celui qui s'est fait remarquer là, tiens, sur YouTube il y a 6-7 ans en faisant des reprises puissantes d'artistes comme Michael Jackson ou encore Amy Winehouse. Depuis, il est devenu, lui, une superstar de la pop, on adore. Teddy Swims est sur Europe 2.

0: Europe 2, vendredi soir. Vous faites quoi ce soir ou bien ce week-end? On fait un clin d'œil à Camille à Bordeaux qui part retrouver des amis en terrasse. Thomas à Strasbourg qui dit deux jours sans réveil, ça va faire du bien, c'est clair. Retour de la playlist Pop Europe 2 pour tout le monde avec Jennifer Lopez, David Guetta, Tovlo et Stromae.
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1: Évidemment. Allez, bienvenue si vous nous rejoignez sur Europe 2. Tous les soirs, j'aime bien appeler quelqu'un qui s'est inscrit par SMS Europe 2 au 7 12 13 pour tenter d'aller voir Shakira le 18 septembre prochain à Madrid. On va aller faire un petit tour, tiens, dans le nord de la France. On va accueillir Anne-Sophie. Bonjour Anne-Sophie, enfin bonsoir.
2: Bonsoir Christophe, comment vas-tu?
1: Ben ça va très très bien. Il y a quelques minutes, tu t'es appelé hors antenne. Et tu refais-moi la réaction que tu as eue quand je t'ai appelé.
2: Je suis restée sans voix.
1: Non, c'est pas Europe 2. Ben si, c'est Europe 2. Tu nous écoutes tout le temps, t'as dit. Tout le temps.
2: Tout le temps. Je n'ai que Europe 2 comme radio, en fait.
1: Ben c'est parfait. Ben c'est très bien. En même temps, voilà, ça suffit largement. T'es comblé comme ça.
2: C'est vrai, j'ai que Europe 2, je vous écoute tout le temps, vous passez de la super musique, vous faites des super... j'adore vous écouter, toi, Koé, toute l'équipe, je m'éclate quand je vous écoute, j'ai le sourire aux lèvres.
1: C'est trop mignon. Bon, t'as déjà vu Shakira sur scène ou pas?
2: Mais non, jamais.
1: C'est vrai?
2: Jamais.
1: Bon bah écoute, je valide ta sélection en tous les cas pour peut-être aller la voir là dans les prochains jours. Ce sera le 18 septembre à Madrid. Je croise vraiment les doigts pour toi, Anne-Sophie.
2: Moi aussi, je croise les doigts parce que c'est une icône. Si je pouvais l'avoir rencontré, ça serait un de mes rêves.
1: Eh ben écoute, j'espère qu'il sera exaucé en tous les cas. Le séjour n'est pas encore tombé. Il peut tomber à n'importe quel moment dès que vous entendez deux Shakira à la suite. Je t'embrasse, Anne-Sophie.
2: Merci beaucoup, Christophe.
1: Eh, bon week-end. Hein.
2: Oui, bonne

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Europe 2, je sens que ce nouveau Angèle est en train de devenir mon GOAT de la rentrée. Ah, je le sens. Ça devient un vrai coup de cœur. J'écoute en boucle en plus. Angèle, une seule vie. Sur Europe.

晃人啊。Mais quelle classe! Merci d'avoir choisi Roll 2 pour démarrer le week-end. Meilleur choix de la Terre, hein, franchement. Hein. Avec Martin Garrix et puis Ed Sheeran dans la playlist Pop Europe 2 pendant 30 minutes non-stop. Stay.

0: Mais franchement, il n'est pas bon, mon bonus pop Europe 2. TLC à l'instant. Oh, qu'est-ce que c'est bon. Alors, le vendredi soir, il y a deux catégories de personnes. Hein. Il y a celles qui veulent sortir et faire la fête entre amis, puis ceux qui préfèrent se retrouver tranquille à la maison, au calme. Dans les deux cas, Europe 2 vous accompagne avec Free Sky, David Guetta et tout à l'heure, Jérémy Frérot.
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Europe 2, je pense aux parents qui voulaient profiter de ce premier week-end après la rentrée pour partir deux jours. Ben non. Il y a le forum des associations là pour les enfants ce week-end. Ouais, c'est raté, dommage. Hein. Alors moi je suis content, mon fils a 18 ans, donc il n'y a plus d'histoire de forum. Du coup, je peux partir à Angoulême par exemple avec Julien Doré.

Je vous souhaite de passer un bon week-end avec Europe 2. Demain soir, ne manquez pas Offenbach en DJ set exclusif dans Europe 2 Mix dès 20h avec DJ Cell et puis avec Julien Fruité. Je vous laisse avec Quentin là pour la soirée, avec aussi Manon Lisa. Bon, c'est clair, vous êtes bien là. C'est l'histoire d'un

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Salut tout le monde, bienvenue sur Europe 2, content de vous retrouver, c'est Quentin, je vous souhaite un très bon week-end. Il peut enfin démarrer, vous êtes KO, vous allez voir, on va reprendre des forces avec la playlist pop Europe 2 pendant 30 minutes non-stop et Tamper City sur Europe 2.

0: Bon vendredi soir, ça sort un petit peu ce soir. Profitez-en bien, essayez de vous reposer un petit peu. La semaine de rentrée, elle est toujours un peu déstabilisante. On n'avait plus l'habitude. Voilà, faut dormir. Alex Warren et Grand Corps Malade arrivent. C'est le nouveau Grand Corps Malade avec Stilto.
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Europe 2 Pop Radio. Est-ce que vous avez réussi à avoir des places pour aller voir Angèle en concert? La billetterie a ouvert ce matin, 10h. C'était le raz-de-marée. Angèle et Justice, c'était What You Want. Et voilà le nouveau Eddie de Préto sur Europe 2.

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1: Europe 2 Pop Radio, c'est la playlist Pop Europe 2 pendant 30 minutes non-stop avec le nouveau morceau d'Oria. On a passé l'été avec elle, avec Soirée Mondaine. Son nouveau titre s'appelle Bella Vita, à découvrir sur Europe 2.

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Europe 2 Pop Radio, il fait encore bien beau dans quasi tout le pays. Ça sent le barbecue. Le petit revival des vacances là durant tout le week-end. Vous avez bien raison, profitez-en bien. Je vous souhaite un bon week-end. C'est la playlist Pop Europe 2 pendant 60 minutes non-stop avec Joseph Kamel sur Europe 2 Pop Radio.

démarre le week-end comme ça sur Europe 2 Pop Radio avec Barry Can Swim dans un instant. Vous connaissez pas, c'est un DJ écossais. Ce sera à découvrir après Menzel Merlot. Là, on part en Suède. Voyons, on voyage. Voilà, Should Have Gone Home.

0: Radio, on ne lâche rien. 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
0: Voici This Is sur Europe 2 Pop Radio.

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Je savais bien qu'elle allait arriver. Bienvenue sur Europe de Pop Radio. Voici Shakira. 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

C'est la playlist Pop Europe 2 pendant 60 minutes non-stop. Profitez bien de ces premiers instants du week-end. Bon, vous êtes déjà de sortie? Ah oui, pas de temps pour le repos, quoi. D'accord, j'ai compris l'idée. Evanescence, Anodeur et One Republic sur Europe 2.

Profitez, c'est la playlist Pop Europe 2 pendant 60 minutes non-stop avec Sam Smith qui est pas loin pour un classique Pop Europe 2. Profitez, c'est la playlist Pop Europe 2 pendant 60 minutes non-stop avec Sam Smith qui est pas loin pour un classique Pop Europe 2. D'abord, je voulais vous faire découvrir le nouveau morceau d'une des stars de l'été, c'est Tame Impala.

Ski, Phoenix et Angèle, c'était Night Call sur Europe 2. Angèle qui a rendu un bel hommage à Kavinsky. C'était sur ses réseaux sociaux, on vous en dit plus. Sur l'appli Europe 2, c'est l'occasion de la télécharger maintenant pour ne rien rater de l'actu de vos artistes préférés. Jim Classy Rose, Classic Pop Europe 2, derrière Taylor Swift, Europe 2 Pop Radio.

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1: Voilà, ça fait plaisir. Bienvenue sur Europe 2 Pop Radio, le Bonus Pop Europe 2. Et on reste en France, mais avec des artistes français qui ont une carrière dans le monde entier. C'est Daft Punk, Bonus Pop Europe 2.

Europe 2 Pop Radio, ils sont inséparables, ces deux-là. Ils n'arrêtent pas de bosser ensemble. En même temps, à chaque fois, c'est un énorme carton. Alors, ils font bien de continuer. Bibi Rixa et David Guetta, nouvelle collaboration, Sad Girls, après Imagine.

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1: Bébé Rexha et David Guetta, Sad Girls.

Allez, il est minuit, j'ai décidé de bien démarrer cette nouvelle journée avec Shakira et donc votre aller-retour direction Madrid pour aller la voir en concert, c'est maintenant que vous jouez. Envoyez Europe 2 par SMS au 7 12 13. Bonne nuit.

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